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0: Bonjour à tous, bonjour à toutes. Merci à ceux qui nous rejoignent maintenant sur le 98.5 FM, la radio du sud de Toulousain. Nous allons parler électricité, nous allons parler énergie. Et pour en parler, je suis avec monsieur Jérôme Rieux, le délégué régional sud-ouest de RTE. Monsieur Rieux, bonjour.
1: Bonjour.
0: Vous êtes délégué régional sud-ouest chez RTE, ça correspond à quoi ?
1: Alors RTE, c'est le réseau de transport d'électricité, hein. Ce sont les autoroutes de l'électricité, c'est-à-dire le réseau avec des niveaux de tension importants, 63 000 volts, 225 000 volts, 400 000 volts. Et on a sur le territoire toutes ces lignes qui nous servent à transporter l'électricité, ensuite redistribuer aux clients, notamment par le biais des distributeurs d'électricité. Et on connaît tous notamment Enedis qui joue ce rôle donc entre notre réseau et puis les clients finaux particuliers.
0: Première interrogation, vous transportez dans toute la France cette espèce de maillage en fait d'autoroute de l'électricité en France. Vous êtes les seuls à faire ça ?
1: Tout à fait, on est les seuls. Il n'y a qu'un seul réseau de transport d'électricité. Donc on est une entreprise de service public puisqu'on a un monopole sur cette activité. Et on est d'ailleurs contrôlé, régulé par la Commission de régulation de l'énergie pour réaliser cette activité.
0: Vous êtes quand même une société privée. L'État est majoritaire, j'imagine, dans votre capitale.
1: Alors, on est une société de droit privé, effectivement, avec la moitié de l'actionnariat, c'est EDF, et puis l'autre moitié, c'est la Caisse des dépôts, donc l'État, indirectement, qui est le deuxième actionnaire de RTE.
0: Ce qui veut donc dire que vous êtes en lien avec EDF, Enedis et les autres ex-branches EDF, j'allais dire.
1: Voilà, donc Enedis, on travaille avec Enedis puisqu'on exploite chacun un réseau avec beaucoup de liens entre les deux. EDF, c'est notre actionnaire, mais après, on a des obligations d'indépendance puisque EDF, c'est aussi un producteur que l'on doit considérer comme les autres producteurs d'électricité. Et donc, la CRE, la Commission de régulation de l'énergie, vérifie que l'on respecte bien, notamment, ces règles d'indépendance vis-à-vis d'EDF.
0: Vous avez dit que EDF était un producteur, vous avez dit que vous faites du transport, ça veut donc dire qu'il y a plusieurs personnes qui vous fournissent de la matière à transporter.
1: Alors tout à fait, aujourd'hui on connaît EDF bien sûr, mais il y a d'autres producteurs d'électricité, on a des exploitants de barrages hydroélectriques qui existent, on a par exemple la CHEM dans les Pyrénées ou d'autres encore, on a des producteurs maintenant d'énergie renouvelable également qui sont raccordés souvent chez Enedis, mais parfois pour les plus gros parcs aussi chez nous. Et donc, tous ces producteurs viennent injecter leur électricité sur le réseau de transport de RTE.
0: RTE, vous avez le transport, comme vous dites, mais vous avez une deuxième mission derrière. Votre deuxième mission, c'est celle de réguler surtout la fourniture d'électricité, qu'elle soit égale sur tout le territoire et qu'il n'y ait pas de coupure ou de panne.
1: Alors tout à fait. En fait, on exploite une infrastructure, comme je l'ai dit, hein, donc une centaine de milliers de kilomètres de lignes, le réseau de transport d'électricité. Et puis, on a comme deuxième mission de gérer, de faire fonctionner en temps réel le système électrique dans son ensemble, donc de nous assurer qu'à chaque instant, chaque Français est alimenté en électricité. Et pour cela, il faut notamment qu'à chaque instant aussi, il y ait autant de production que de consommation d'électricité, puisque l'électricité se stocke pas ou se stocke très mal. Et donc, il faut qu'il y ait autant de production que de consommation à chaque instant. Et ça, on a cette mission de nous assurer de cela.
0: Vous avez des régulateurs, des machines qui gèrent ça en temps réel avec tous les aléas qu'on connaît. Par exemple, en ce moment, on a des très fortes chaleurs, on a des très fortes tensions peut-être sur le réseau. Ça se gère comment ça ?
1: Alors donc, les épisodes de chaleur, hein, comme on les connaît aujourd'hui, bien sûr, sont des épisodes auxquels on est très attentif. Sur la partie équilibre entre la production et la consommation, c'est sûr que quand il fait chaud comme ça, il y a plus de consommation parce que notamment, on utilise plus la climatisation. Pour autant, cette augmentation de consommation, elle est quand même beaucoup moins importante que ce qu'on constate en hiver quand il fait très froid. Il y a quand même moins de consommation qu'en plein hiver. Donc aujourd'hui, on a la production suffisante pour faire face à ces augmentations. Donc ça, c'est tout à fait sécurisé. Et puis, on est attentif aussi au fait que quand il fait chaud comme ça, les infrastructures du réseau, les lignes, les postes, ils sont aussi sous surveillance parce que les matériels sont exposés à ces phénomènes de chaleur. Et on a dans notre plan d'investissement tout un volet qui est d'adapter nos infrastructures au changement climatique et notamment à ces épisodes de chaleur.
0: Ces matériels qui, pour certains, ont plus de 50 ans, voire plus peut-être, ne sont pas adaptés à ces températures-là.
1: Voilà, alors par exemple, les lignes électriques qui peuvent avoir jusqu'à 100 ans, notamment les premières, celles qui ont été développées dans les vallées pyrénéennes au moment du développement de l'énergie hydraulique, par exemple, ou autres. Ces lignes qui ont plus de 100 ans, parfois, ou en tout cas 80, voilà, elles ne sont pas conçues pour résister aux chaleurs. Et quand en fait il fait chaud, une ligne, ça se dilate, hein, donc ça a tendance à baisser, puisque la longueur de câble est plus importante et on a quand même des distances de sécurité à respecter par rapport aux habitations, par rapport à la végétation. Donc quand il fait très chaud sur ces lignes les plus anciennes, on est obligé de diminuer l'intensité qui circule, le courant qui circule, pour qu'il y ait moins d'échauffement lié à cette circulation de courant. Et donc, ça nous contraint beaucoup sur la façon d'exploiter le réseau. Donc aujourd'hui, on a tout un programme pour remplacer ces lignes les plus anciennes, les dimensionner, les faire résister à des chaleurs plus importantes. Donc par exemple, on les construit plus hautes aujourd'hui, les lignes, pour qu'elles puissent avoir une faculté de se dilater plus importante.
0: C'est pour ça que vous mettez en place plusieurs plans de rénovation sur notre zone, en particulier dans le sud-ouest là, avec des nouveaux équipements, des nouveaux postes sources, comme vous dites, c'est-à-dire qui permettent de réduire la tension de l'électricité pour des usages plus domestiques.
1: Aujourd'hui, effectivement, pour passer du réseau à très haute tension jusqu'aux particuliers, on a des postes qui nous permettent d'abaisser la tension avec des transformateurs pour arriver effectivement jusqu'au niveau de tension chez le particulier. Et effectivement, aujourd'hui, on a, nous, RTE, un plan d'investissement très important qui est lié à cette adaptation au changement climatique dont on parlait, à ce besoin de rénover les lignes et les postes qui sont souvent anciens, et puis qui est lié aussi à la transition énergétique qu'on connaît, aux nouvelles façons de produire, notamment avec les énergies renouvelables, et puis à la consommation d'électricité qui va devoir s'accroître si on veut arriver à la neutralité carbone, à moins consommer d'énergie fossile. Il va falloir que on ait des voitures électriques, qu'on s'équipe de pompes à chaleur. Voilà, et il y a beaucoup de démarches dans ce sens-là qui sont lancées par le gouvernement. Donc, toute cette électrification, elle fait qu'on va avoir plus d'électrons qui vont circuler sur notre réseau. Donc, on a des gros développements à faire aussi liés à cette transition énergétique.
0: La modernisation d'une part et la transition énergétique de l'autre côté.
1: Voilà, ce sont les deux grands piliers de notre plan d'investissement. Et on a chiffré qu'à l'horizon 2040, on avait 100 milliards d'euros sur le territoire français à investir pour effectivement à la fois renouveler un réseau qui est ancien et le faire perdurer de manière qualitative dans la durée en l'adaptant au changement climatique. Et puis prendre en compte les nouvelles façons de produire et de consommer de l'électricité, cette transition énergétique dont on parle beaucoup.
0: La modernisation des vallées pyrénéennes.
1: Sur les vallées pyrénéennes, on a un grand plan de modernisation. Ça fait partie des réseaux les plus anciens qu'on ait, notamment parce que il y avait ces barrages hydroélectriques et on a construit les lignes au départ pour évacuer l'électricité produite par ces barrages. Donc, on a un réseau qui est très ancien et dans certaines vallées, vous voyez encore quand vous passez, par exemple, dans la vallée d'Or ou dans la vallée de la Neste, on voit ces lignes très anciennes. Et donc, on doit les réhabiliter, on doit les rénover. Et puis, dans ces vallées, comme ailleurs, on a aussi, alors, on doit sécuriser la production hydroélectrique, puis on a aussi des énergies renouvelables qui arrivent, des volontés d'installer des panneaux solaires sur des toitures, etc. Et donc, on doit aussi renforcer le réseau pour permettre d'évacuer ces nouvelles sources d'électricité. On mène deux fronts, enfin, on va dire, ces deux ambitions simultanément.
0: Sachant très bien que si je mets des panneaux photovoltaïques sur mon hangar ou sur ma maison, ça passe d'abord par un prestataire de contrat électrique qui vous l'amène sur votre réseau. En revanche, si je bâtis une ferme photovoltaïque avec 600 panneaux, là ça passe directement chez vous.
1: Pour les plus petites installations, on va dire que ça passe déjà chez Enedis. C'est Enedis qui va récupérer dans un premier temps l'électricité produite. Pour les plus grosses installations, ça arrive directement chez nous. Mais même quand on est sur des petites installations qui arrivent chez Enedis, aujourd'hui, ce qu'on constate, c'est qu'il y a une telle dynamique dans les installations photovoltaïques chez les particuliers, sur des parkings, sous forme d'ombrières, sur les toitures. On est vraiment sur les petits ruisseaux font les grandes rivières. C'est que cette électricité, à un moment donné, quand elle ne peut pas être consommée directement sur place, et c'est souvent le cas parce que les endroits où elles sont produites, on n'a pas forcément besoin de l'électricité au moment où on la produit, cette électricité, elle remonte jusqu'à notre réseau et on doit ensuite transporter des grosses quantités d'électricité photovoltaïque vers des zones de consommation. Aujourd'hui, on produit beaucoup dans le sud-ouest d'électricité photovoltaïque, en Occitanie, en Nouvelle-Aquitaine. Toute cette électricité, on doit la transporter vers des grands centres de consommation qui sont souvent plutôt au nord, en région parisienne, qui peuvent être d'ailleurs dans d'autres pays européens aussi. Et donc, on a besoin de ces grosses artères, de ces autoroutes pour transporter toute cette électricité.
0: D'une part, l'électricité est consommée localement sur le territoire national, mais aussi vous faites beaucoup d'exportations vers les pays européens, en particulier vers l'Allemagne et vers le nord de l'Europe.
1: Tout à fait. Aujourd'hui, la France, elle produit plutôt plus d'électricité que ce qu'on a besoin. Voilà, on est plutôt en avance de ce volet-là. On a le nucléaire, on a les énergies renouvelables qui se développent. Ça veut dire qu'on a de quoi électrifier nos usages. Il n'y a pas de problème de ce point de vue-là. On sait avoir plus de voitures électriques, on sait avoir plus de pompes à chaleur. C'est le moment, l'électricité, elle est là, elle est abondante. Et le surplus, ce dont on n'a pas besoin, on va effectivement l'exporter vers nos voisins européens via les interconnexions. Et on a, en 2025 notamment, battu le record d'exportation d'électricité, le plus haut chiffre. Hein. Donc voilà, on a cette électricité abondante qui est par ailleurs, et je le rappelle, en France, de l'électricité quasiment intégralement décarbonée, c'est-à-dire qu'elle n'est produite que par des moyens qui ne produisent pas de CO2, qui ne nuisent pas au climat, du nucléaire, des énergies renouvelables, de l'hydraulique, toutes ces sources d'électricité.
0: Vous parlez du nucléaire, on va en parler un tout petit peu maintenant. Avec ces fortes chaleurs, je reviens un petit peu dessus, c'est-à-dire qu'on était obligé de diminuer un petit peu la production du nucléaire pour les raisons de chaleur justement et de refroidissement des moteurs et des cœurs. Ça a eu une incidence, mais c'est compensé peut-être par le photovoltaïque.
1: Oui, alors c'est tout l'intérêt d'avoir effectivement un mix énergétique varié. Ça permet d'utiliser les meilleures sources d'énergie en fonction des moments. Donc il y a eu effectivement, alors c'est EDF qui gère bien sûr le parc nucléaire. Il y a eu un certain nombre de diminutions, comme vous le mentionnez, liées aux fortes chaleurs. Pour autant, d'une part, beaucoup de nucléaire a continué à fonctionner. Et puis, on a aussi ces autres façons de produire, donc le photovoltaïque, les barrages hydroélectriques et encore d'autres qui permettent de dire qu'aujourd'hui, même dans ces périodes de fortes chaleurs, même avec de la consommation supplémentaire, même avec certains moyens de production qui ne sont pas disponibles, il y a suffisamment d'électricité pour alimenter le territoire français sans difficulté.
0: Vous parliez de modernisation du réseau, ça passe aussi par la recherche et développement, c'est-à-dire des matériaux modernes, nouveaux, qui résistent mieux aux chaleurs, qui résistent mieux aux chocs thermiques. Et vous avez fait le choix en particulier pour des pylônes innovants avec une société qui se situe dans le Tarn.
1: Nous, on a ce grand plan d'investissement dont je parlais, là, les 100 milliards d'euros à investir d'ici 2040. Et on souhaite vraiment que ces investissements ils servent au maximum à des entreprises, à l'industrie française, à des entreprises françaises et locales. Donc, on cherche vraiment ça. Par exemple, effectivement, on a récemment passé un marché avec une entreprise du Tarn pour la fourniture de pylônes. Et puis, toujours dans la région, on a également un nouveau pylône qui a été imaginé avec une nouvelle silhouette, l'utilisation aussi de matériaux un peu différents, par une entreprise alors qui est plutôt dans le Cantal mais qui produit également et qui a des sites de production également en Occitanie qui va concevoir et produire ce nouveau pylône. Voilà, donc c'est les exemples concrets de cette volonté de faire appel au maximum à des fournisseurs de proximité, à des fournisseurs français pour nos pylônes, pour nos câbles, pour tous nos matériels dans nos postes électriques également.
0: On parle des matériels qui changent, qu'il faut moderniser, des matériels qui doivent s'adapter aux nouvelles situations. J'imagine que pour les personnels, c'est la même chose. Les métiers changent, ils doivent s'adapter à de nouvelles contraintes peut-être et de nouveaux métiers surtout.
1: On a effectivement ce fort développement, tous ces investissements réalisés. Donc, on est à peu près 10 000 chez RTE. On est en croissance régulière du fait de ce développement du réseau. On fait appel aussi à beaucoup de prestataires qui travaillent pour nous. Il y a également Enedis qui est dans la même démarche, qui développe aussi son réseau. Donc, on va dire les métiers des réseaux électriques sont des métiers en devenir, en développement, avec la contribution justement à la transition énergétique, donc avec beaucoup de sens aussi associés. Donc on travaille aussi, par exemple, avec des établissements locaux, régionaux, en signant des conventions pour des formations, des BTS par exemple, ou d'autres types de formations qui permettent pour les jeunes de mieux découvrir ces nouveaux métiers, mieux s'approprier leur contenu et puis faire ce choix d'avenir.
0: Il y a toujours des métiers très physiques, il faut monter des pylônes, il faut manipuler des gros engins. Mmh. Vous avez aussi des métiers qui sont plus peut-être, alors, intellectuels entre guillemets, c'est-à-dire surveiller des réseaux, surveiller des ordinateurs peut-être. Est-ce qu'il y a une volonté ou au moins une tendance à la féminisation chez vous ?
1: Oui, alors tout à fait. On est vraiment engagé dans une démarche de féminiser nos métiers qui sont des métiers techniques, donc historiquement peu féminisés. Donc on travaille vraiment sur ce sujet-là, que ça soit sur les métiers plus physique ou plus directement en lien avec les infrastructures, donc des métiers de techniciens, des métiers des gens qui vont monter effectivement aussi au pylône, entretenir les lignes, réparer les lignes, aller dans les postes électriques, faire des contrôles, s'occuper des installations aussi de contrôle commande de ces installations de réseau. Et puis aussi, effectivement, sur des métiers plutôt d'ingénierie, de pilotage de projets qui sont également développés. Donc, sur toute cette palette de métiers, on recherche aussi effectivement à féminiser nos recrutements.
0: Les gens qui voudraient être embauchés chez RTE, il y a un site spécifique de recherche d'emploi ou de proposition d'offres
1: d'emploi ? Oui, sur RTE Recrute, on a un site avec toutes nos offres. On recrute régulièrement. On recrute aussi beaucoup d'alternants chaque année parce que c'est une bonne façon d'accéder aussi à nos métiers et de se former. Donc, n'hésitez pas à les consulter régulièrement. Et puis, il y a aussi, bien sûr, tout ce qui peut exister, encore une fois, chez nos prestataires, nos sous-traitants qui travaillent pour nous sur les projets.
0: Jérôme Rieux, donc délégué régional Sud-Ouest RTE, s'il y avait un message à passer à nos auditeurs, quelque chose que vous vouliez qu'ils retiennent particulièrement à propos d'RTE, ce serait quoi ?
1: Moi, je dirais qu'aujourd'hui, on est vraiment dans une bonne situation. Là, encore une fois, on voit encore les crises récentes au Moyen-Orient, avec tous les risques que l'on a là sur nos approvisionnements en énergie fossile. On voit aussi les effets concrets du dérèglement climatique cet été avec ces très fortes chaleurs. Donc, c'est vraiment le moment de réfléchir et chacun, je crois, peut le faire à son niveau, à comment on peut consommer moins d'énergie fossile et donc électrifier nos usages. Une voiture électrique, une pompe à chaleur en lieu et place d'usage fossile, d'usage de pétrole ou de gaz. Aujourd'hui, il y a ce qu'il faut en termes de production d'électricité pour y répondre. Et nous, on est engagés, RTE, dans du développement de réseaux qui vraiment permettent tous ces nouveaux usages.
0: Jérôme Rieux, donc délégué régional Sud-Ouest RTE, merci d'être venu sur Radio Galaxie.
1: Merci à vous.

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4: Vous écoutez RFI, les 5h à Paris, 3h en temps universel, c'est l'heure d'un nouveau journal.
3: Fabrice Le Grillet.
4: Un point sur les incendies qui ravagent toujours le sud de la France, la Gironde, les Landes, le Var, d'immenses foyers toujours actifs en Espagne également, avec deux gigantesques brasiers qui sont sur le point de se rejoindre. Le Portugal est lui aussi touché. À chaque fois, des milliers et des milliers d'hectares partis en fumée et un nombre impressionnant de personnes évacuées, des catastrophes et leur impact psychologique, notamment stress, angoisse, traumatisme, comme vous l'entendrez dans un instant. Dans ce journal également, la rencontre entre Donald Trump et Benjamin Netanyahu à Washington aujourd'hui, sur fond de guerre au Moyen-Orient. Reportage à New York où beaucoup se montrent très hostiles à la venue du Premier ministre israélien. Nous reviendrons aussi sur les points de désaccord qui subsistent entre le Bénin et le Niger. Chacun défend ses exigences. La frontière entre les deux pays reste fermée à l'heure actuelle. Des milliers de pompiers et militaires ont passé une nouvelle nuit à lutter contre le gigantesque incendie qui dévaste la Gironde. Après une accalmie hier, des reprises de feu ont été constatées, mais contenues dans l'ensemble. On redoute cette nouvelle journée, marquée par le retour des fortes chaleurs et des vents secs dans le sud-ouest de la France. Le bilan est terrible, 42 000 hectares ravagés, 240 habitations détruites, 88 pompiers blessés, près de 14 000 entreprises de Gironde qui ont dû cesser toute activité ou subi des dommages, et 120 000 personnes évacuées. Emmanuel Macron, qui était à Bordeaux hier, a appelé à rester unis. Une catastrophe qui n'est pas sans conséquences psychologiques pour les personnes contraintes de fuir ou qui ont même juste

0: Les victimes revivent en boucle la nuit où ils ont vu leur maison brûler, où ils sont partis à la hâte. Pour réparer les vies abîmées, le premier remède, c'est la solidarité.
1: L'entraide sociale sont très très importantes. La mise en place de structures de la Croix-Rouge, de la Protection civile, Médecins du Monde, Médecins sans frontières, les assureurs. Il faut offrir aux personnes victimes de ces feux la perspective. Nous allons vous aider à reconstruire ce qui a été perdu.
0: Les assureurs ont déjà annoncé qu'ils paieront le relogement des évacués et une ligne d'écoute psychologique a été ouverte par les hôpitaux de Bordeaux.
2: Et dans l'élan de l'incendie près de Biscarrosse est désormais fixé après avoir détruit 3600 hectares et 198 bâtiments. 8000 des 30 000 personnes évacuées ont pu rentrer chez elles. Dans le Var, un millier de pompiers restent mobilisés face au feu près de Pontevès, toujours pas fixé, mais les reprises ont pu être circonscrites. Tandis qu'en Espagne, il faut se préparer à des heures difficiles, a prévenu le Premier ministre Pedro Sanchez. On redoute là aussi l'arrivée d'une nouvelle vague de très forte chaleur, alerte extrême, au moment où le pays subit les pires feux de forêt de son histoire. L'incendie qui ravage la région de Madrid est en train de rejoindre le gigantesque brasier voisin autour d'Avila. À eux deux, ils ont parcouru près de 75 000 hectares, 7 fois la superficie de Paris. Le Portugal est également en proie aux flammes avec plusieurs foyers dans le nord et le centre. Ils se sont entretenus par téléphone à plusieurs reprises, mais ne s'étaient plus vus physiquement depuis le début de la guerre au Moyen-Orient. Le premier ministre israélien Benjamin Netanyahou va rencontrer Donald Trump à Washington aujourd'hui. Au cœur des discussions, la guerre en Iran ou encore la mise en œuvre de l'accord conclu entre Israël et le Liban, dont l'application est difficile sur le terrain. Les relations entre les deux dirigeants s'étaient fortement dégradées ces dernières semaines, Donald Trump reprochant à son allié de faire obstacle aux efforts diplomatiques avec Téhéran. Et chez une majorité d'Américains, la cote de popularité de l'État hébreu est au plus bas. À New York, le maire Zohran Mamdani a même appelé à l'arrestation de Benjamin Netanyahou, Lubna Anaki.
3: Il y a quelques jours, Zohran Mamdani appelait le gouvernement fédéral à appliquer les mandats d'arrêt de la Cour pénale internationale contre Benjamin Netanyahou. Aujourd'hui, le Premier ministre israélien sera à la Maison-Blanche et à New York, ville traditionnellement progressiste, cette visite ne passe pas.
4: Benjamin Netanyahou est une brute et un criminel. Et je soutiens totalement l'idée de son arrestation pour ses crimes de guerre. Il devrait être jugé à La Haye.
5: Je pense que ça fait beaucoup de mal à notre pays. Ça fait du mal non seulement à notre politique étrangère, mais aussi à comment on est perçu dans le monde. C'est terrible.
3: Beaucoup, ici, critiquent la politique de l'État hébreu à Gaza et en Cisjordanie et se disent contre la guerre en Iran. Ils s'opposent au soutien inconditionnel des États-Unis.
6: Je ne veux pas que mes impôts servent à ça. On pourrait faire tellement de choses utiles ici. Ils suppriment plein de programmes importants pour les gens pour soutenir cette folie.
4: Je pense qu'il est temps pour les États-Unis de revoir cette relation, mais je ne crois pas que cela puisse arriver sous l'administration Trump.
3: Longtemps marginale, ces voix appelant à réévaluer l'aide apportée à Israël se multiplient. Aujourd'hui, seuls 32% des Américains disent avoir une opinion favorable du gouvernement israélien. Lubna Anaki, New York, RFI.
2: Et concernant la guerre États-Unis-Iran, nouvelle nuit sans attaque et deux sons de cloche. Téhéran assure ne pas chercher à reprendre les négociations avec les États-Unis. Donald Trump a quant à lui fait état de bonnes discussions avec les Iraniens, évoquant un nouvel accord possible. La frontière entre le Bénin et le Niger, toujours fermée à l'heure actuelle, et ce malgré l'optimisme et l'enthousiasme affiché à Cotonou le mois dernier lors de la réunion du comité mixte d'experts nigériens et béninois. Les observateurs avertis pressentaient un blocage ou des points de désaccord entre les deux voisins et les propos tenus par le chef de la junte nigérienne samedi viennent le confirmer. Je cite, il y a des préalables qui doivent trouver des réponses avant de prendre la décision irréversible de l'ouverture de la frontière. Jean-Luc Aplogan.
7: Après la réunion de Cotonou, le calendrier prévoyait validation au sommet des trois projets d'accord et signature à Niamey. Aux dernières nouvelles, les autorités nigériennes ont transmis à Cotonou leurs observations sur les projets d'accord avec un préalable majeur à la réouverture, les accords de défense et de sécurité. Selon nos informations, Niamey demande le redéploiement des forces étrangères qu'il soupçonne d'être présentes au nord du Bénin, en clair qu'elles soient positionnées loin des frontières nigériennes. Le Bénin a pourtant toujours démenti leur présence. Autre exigence du Niger, une amnistie pour les fonctionnaires nigériens condamnés par la CRIET à 18 mois de sursis pour usurpation de titres et faux badges en juin 2024. Selon les prévisions, les experts des deux pays envisageaient une réouverture

0: Autour du 15 juillet dernier, ces observations et amendements, appels des réponses de la partie béninoise, ont-elles été formulées et transmises ou pas encore? En l'absence de communication officielle sur ce dossier, difficile de trancher, les ministres sollicités n'ont pas répondu et les propos du général Tiani sont restés sans réaction officielle. Jean-Luc Aplogan, Cotonou, RFI.
1: Par ailleurs, après le Niger, le Mali, le Burkina Faso, le Tchad se retire de la Cour pénale internationale, décision qualifiée de souveraine et d'irrévocable annoncée hier, évoquant notamment une efficacité limitée et à géométrie variable. En Chine, enfin, les défenseurs de la lutte anti-tabac réclament une législation nationale plus ambitieuse. Le pays compte encore plus de 300 millions de fumeurs, et ce malgré une baisse du tabagisme et des réglementations plus strictes. Cléa Broderst.
2: Lutter contre le tabac reste un défi en Chine. Les défenseurs de la santé publique, comme Sui Xiaobo, professeur à l'Université de médecine de Pékin, estime que des obstacles importants subsistent.
3: Le principal problème est l'absence d'une législation unifiée nationale sur la lutte anti-tabac. Néanmoins, Pékin, Shanghai ou Shenzhen disposent déjà de réglementations conformes aux normes de l'OMS et leur mise en œuvre est satisfaisante.
2: Selon lui, le principal frein reste le poids économique du tabac et les recettes fiscales qu'il génère.
3: Le Bureau national du monopole du tabac s'y oppose. Ses services craignent une baisse des ventes et des recettes fiscales, car l'État leur impose des objectifs annuels de rentrée fiscale. Les intérêts liés à l'industrie du tabac constituent donc un obstacle majeur.
2: Les militants réclament aussi des images de prévention. Et alors qu'un paquet coûte souvent moins de 3 euros, ils demandent aussi une hausse des prix.
3: Il faut continuer à augmenter les prix du tabac, car il reste très bas en Chine par rapport au pouvoir d'achat des ménages. Le nombre de points de vente de tabac reste trop élevé chez nous. Législation, modification des emballages, restrictions sur la commercialisation du tabac sont déterminants.
2: Un défi de taille alors que Pékin veut ramener le taux de fumeurs à 20% d'ici 2030,
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1: Aujourd'hui, le 28 juillet, nous fêtons les 500. Bonne fête aussi au Djibrian. La citation du jour, nous la devons à Émile Auguste Allen. Le pessimiste est affaire d'humeur. L'optimisme est affaire de volonté. Et le dicton du jour pour ce 28 juillet. Si le jour de la Saint-Samson, le pinson boit au buisson, l'amour peut chanter sa chanson, le vin sera bon. Bonne journée!
2: Bonjour à tous, nous fêtons Samson ce 28 juillet. Alors les planètes vont-elles être de votre côté?
3: Eh bien les béliers, c'est Mercure qui sera un petit peu ambigu avec votre signe. Il faudra notamment vous méfier des malentendus.
2: Taureau, vous aurez connaissance de bonnes idées qui mériteraient d'être exploitées.
3: Gémeaux, faites voler en éclats les relations qui vous plombent, qui vous étouffent.
2: Cancer, et si vous réalisiez vos rêves d'enfant? Jupiter vous souffle qu'il n'est jamais trop tard.
3: Lion, vous êtes les hôtes de la Lune. Alors profitez-en, elle accentue votre intuition et votre créativité.
2: Vierge, on fait appel à votre expérience et votre sagesse pour résoudre un problème.
3: Balance, née début octobre, vous avez le feu sacré en ce moment et rien ne pourra vous arrêter.
2: Scorpion, vous avez entre les mains toutes les chances de parvenir à vos fins, alors foncez.
3: Sagittaire, vous serez à l'aise partout, en toutes circonstances, et ce sera une force, car cela donnera envie à vos interlocuteurs de vous faire confiance.
2: Capricorne, votre forme physique atteint de nouveaux sommets, cela signifie que le stress ne peut plus vous atteindre.
3: Verseau, si l'un de vos partenaires, affectif ou professionnel, vous fait enrager, ne vous inquiétez pas, vous lui rendrez la politesse d'ici quelques temps.
2: Enfin Poisson, la journée pourrait bien s'annoncer assez paisible. À demain pour un nouvel horoscope, nous fêterons Marthe.
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5: Idées reçues sur le sommeil. Et oui, certains mauvais réflexes peuvent ruiner nos efforts pour bien dormir. Passage en revue des fausses croyances les plus courantes. On dort mieux la tête au nord. Cette croyance populaire, issue d'un précepte feng shui, prétend que dormir la tête vers le nord, en alignement avec l'axe magnétique nord-sud de la Terre, favoriserait un sommeil plus profond et réparateur. Cette superstition n'a jamais été validée scientifiquement. Pour se lever tôt, il suffit de se coucher plus tôt. On ne peut perturber ce rythme de sommeil selon son bon vouloir. Ces rythmes diffèrent d'une personne à l'autre. Certains sont plus du matin et ont tendance à se lever tôt et s'endormir plus tôt que ceux qui sont du soir et peinent à sortir du lit le matin. Cette horloge interne est programmée génétiquement. Une étude de l'Université d'Édimbourg a même identifié un gène de la grasse matinée propre aux gros dormeurs. On bannit les plantes dans la chambre. On pense qu'avoir une plante verte à côté de son lit peut être toxique. Cette dernière rejetant du CO2 et pompant tout notre oxygène. Erreur, car la quantité de dioxyde de carbone rejetée la nuit par le végétal est inférieure à celui d'un chat ou d'une personne par exemple. Donc, pas de problème pour orner votre chambre d'une plante verte. Choisir un lit dur. Erreur, un lit dur appuie trop sur les épaules et les hanches et peut entraîner des douleurs au réveil. Pour trouver la densité du matelas, vérifiez que votre coude ne s'enfonce pas quand vous vous retournez. Cela signifie qu'il est trop mou. On dîne léger. Certes, un repas trop riche en protéines et lipides le soir complique la digestion et risque de perturber le sommeil. Mais manger trop léger peut occasionner un réveil nocturne. L'alcool aide à dormir. Quelques verres d'alcool peuvent aider à s'endormir, mais ils promettent en prime un sommeil agité, surtout en deuxième partie de nuit. Réveil nocturne, cauchemars et ronflements font partie des effets indésirables provoqués par des soirées trop arrosées. Enfin, les heures avant minuit comptent double. En réalité, ce sont les premières heures de sommeil en début de nuit et jusqu'à 3 ou 4 heures du matin qui permettent le plus de récupérer. Si on aime se coucher plus tard, un peu après minuit, le sommeil récupérateur interviendra après.
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1: Bonjour à toutes et tous. Pour les trois journées de mardi, mercredi et jeudi, il faut s'attendre à de fortes chaleurs sur notre région, en journée comme la nuit. Aujourd'hui, mardi 28 juillet. Après une nuit agréablement fraîche, le soleil s'impose toute cette journée et les températures sont en forte hausse. On attend cet après-midi jusqu'à 36 degrés sur Muret, Rieum et Haute-Rive, 35 degrés à Rivolvestre et les Athes-sur-Lèze, 34 degrés à Saint-Gaudens. Le vent s'oriente au secteur est avec un vent d'automne modéré sur le Lauragais. L'année prochaine, le vent d'automne qui souffle modérément la plus grande partie de la nuit du Lauragais au Muretin va maintenir des températures nocturnes élevées, autour de 23 à 24 degrés, au plus bas en fin de nuit. Plus au sud, sur le Comminges et le Couserans, le mercure descend autour de 18 à 20 degrés car le vent y est beaucoup plus faible. Mercredi 29 juillet, le ciel est bleu du matin au soir et le coup de chaleur va être intense pour cette journée dans une masse d'air exceptionnellement chaude. Le vent d'automne est modéré, les températures dépassent partout 35 degrés avec des pointes à 38 à 40 degrés en vallée de Garonne, entre Cazères et Muret. Quelques nuages orageux se forment en soirée sur les Pyrénées, mais ces orages ont du mal à s'étendre vers le nord pour donner des ondées. Situation à surveiller cependant pour la nuit de mercredi à jeudi. Bonne journée à toutes et tous.
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5: Il est tout juste 4 heures en temps universel, 6 heures à Madrid et à Bordeaux. Le retour du journal Nemo en piste, bonjour.
6: Bonjour Edouard, bonjour à tous.
5: Avec cette journée cruciale pour ceux qui combattent les feux dans le sud-ouest de la France et en Espagne.
6: Oui, parce que s'invitent ce mardi des chaleurs de plus en plus fortes, quatrième épisode caniculaire et des pics de température dès demain. L'heure est donc à l'urgence et à l'inquiétude. On évoque celle des assureurs dans ce journal. Étaient-ils assez préparés à ces incendies? Peut-être pas, pourtant ils étaient prévenus. Donald Trump reçoit à la Maison-Blanche ce mardi Benjamin Netanyahou, le premier ministre israélien, on y reviendra, mais aussi Volodymyr Zelensky, le président ukrainien, qui vient une nouvelle fois tenter d'obtenir un soutien plus important de la part de son homologue américain dans la guerre face à la Russie. L'actualité du continent africain également, autour du Tchad, de se retirer de la Cour pénale internationale, un départ qui sera effectif dans un an. Et puis la visite au Mali du président sénégalais Bassirou Diomaye Faye, c'est dans 10 minutes. La course contre la montre se poursuit dans le sud de l'Europe face aux incendies, particulièrement aux portes de Bordeaux dans le sud-ouest de la France et de Madrid, la capitale espagnole. En France, déjà une année record en termes d'hectares partis en fumée, pas moins de 116 000 à l'heure où l'on parle. Des feux d'une ampleur inédite, disent les autorités françaises et espagnoles, mais qui le seront de moins en moins en raison du dérèglement climatique provoqué par l'activité humaine et qui favorise évidemment ces situations. Ce matin, on évoque l'inquiétude des assureurs. Nathanaël Vitran, la situation était pourtant prévisible.
7: 2023. À la demande du gouvernement, l'ancien assureur Thierry Langrenet publie un rapport sur l'adaptation du système assurantiel français aux risques climatiques. Il n'est absolument pas surpris par la situation actuelle.
8: Pas du tout, malheureusement, parce que le GIEC a depuis longtemps alerté sur l'augmentation de fréquence et d'intensité de ces événements.
7: Et pourtant, ce rapport soulignait déjà la déconnexion des modèles de prédiction des assureurs. Alors que la France venait de traverser en 2022 un des pires épisodes de sécheresse de son histoire, les plus pessimistes prévoyaient qu'on ne revivrait pas pareil événement avant 15 ans. 100 ans pour les plus optimistes. Il aura suffi de 4 ans à peine.
8: Ça montre la nécessité d'être particulièrement

0: Acharné face aux flammes, une nouvelle donnée non négligeable s'invite, les chaleurs extrêmes. Un quatrième épisode caniculaire est attendu à partir d'aujourd'hui en France, avec des pics de température pouvant atteindre les 40 degrés par endroit, notamment dans le sud-ouest, et des vents moins violents, certes, mais plus secs, dit Météo France. L'une des conséquences de ces conditions, c'est la sécheresse, ce qui rend mauvaise la qualité des rivières du pays. Illustration en Haute-Vienne, dans l'ouest, où 3 cours d'eau sur 10 seulement sont considérés en bon état par l'agence de l'eau. Des flux faibles, de la pollution et donc une mise en danger de la biodiversité est l'une des principales causes de cette qualité dégradée. Eh bien, c'est l'agriculture, comme l'a constaté Nicolas Pichon, Levenbruck, reportage.
1: On est au bord de la Briance, une rivière entourée de champs où pâturent des bovins qui s'abreuvent au cours d'eau. Rien de plus naturel. Et pourtant, ça a des conséquences graves, explique Anna Burguet du syndicat d'aménagement du bassin de la Vienne.
2: On peut voir les impacts de l'érosion, du piétinement. On voit que le volume de terre n'est plus là et est parti dans la rivière, en fait.
3: Un problème, notamment pour l'espèce phare de nos cours d'eau, qui est la truite fario, qui se retrouve avec les frayères, c'est les zones où elle se reproduit, qui sont colmatées.
1: Ce piétinement participe aussi indirectement au réchauffement des rivières et donc à leur disparition progressive, explique la technicienne de l'environnement. Elle nous emmène de l'autre côté du cours d'eau, dans les champs de Lionel Lebrun, éleveur bio.
2: Mais de ce côté, il y a des abreuvoirs qui sont aménagés. On peut en voir un juste un petit peu plus loin. Et ce qui permet de clôturer la berge et que les bêtes ne descendent pas dans la rivière.
1: Les abreuvoirs sont reliés à une source souterraine. Même s'il n'y était pas obligé, l'éleveur a décidé de financer lui-même cet aménagement.
4: On n'est pas propriétaire de tout et tout le monde a besoin de l'eau. Donc on aime bien laisser les choses assez propres pour tout le monde puisse en profiter, oui.
1: Il ne le savait pas au moment de faire ses installations, mais l'agence de l'eau peut les subventionner. Chaque année, l'institution dépense 1,2 milliard d'euros pour lutter contre la pollution de l'eau. Nicolas Pichon, Levenbruck, Saint-Vite-sur-Briance, RFI.
0: Et pour être tout à fait complet sur ce chapitre climat et incendie, de nombreux feux également dans le nord et le centre du Portugal où plus d'un millier de pompiers est mobilisé. Des feux toujours en Algérie et en Tunisie. Et puis au Canada, près de 900 feux actifs sur le territoire. Depuis 2012, 3 500 000 hectares de forêt ont été brûlés selon le système canadien d'information sur les feux et la société de protection des forêts contre le feu. Le reste de l'actualité internationale est la visite de Benjamin Netanyahou à la Maison-Blanche où il doit retrouver Donald Trump. Rencontre sur fond de tension ces derniers temps entre le premier ministre israélien et le président américain. Juste avant son départ, Benjamin Netanyahou avait donné son feu vert à l'entrée dans la bande de Gaza d'une force internationale de stabilisation. Donald Trump, qui sur le dossier iranien a assuré qu'il existait de bonnes chances que les discussions avec Téhéran aboutissent. Les autorités iraniennes qui démentent pourtant l'existence de ces négociations. Si cela échoue, prévient le président américain, on reviendra, je le cite, à ce qu'on faisait il y a 2 jours, comprenez bombarder l'Iran. Lui qui a balayé les inquiétudes sur une éventuelle pénurie de munitions américaines pour frapper le territoire de la République islamique. Il en reste beaucoup, dit-il, ajoutant « J'aimerais en avoir plus, mais on en a tellement donné à l'Ukraine ». Fin de citation. Une phrase qui n'est pas passée inaperçue à quelques heures d'une autre rencontre à la Maison-Blanche, celle du président ukrainien Volodymyr Zelensky, qui devrait tenter une nouvelle fois de gagner le soutien de son homologue face à la Russie. C'est d'ailleurs en marge de l'hommage rendu au sénateur Lindsey Graham que se tient cette rencontre. Lindsey Graham, fervent défenseur de la cause ukrainienne, est décédé le 11 juillet dernier à l'âge de 71 ans. Visite qui intervient également au moment où le revirement d'une influenceuse MAGA sur l'Ukraine pourrait contribuer à faire évoluer les opinions de certains. Laura Loomer, c'est son nom. Elle a en effet totalement changé sa position sur Kiev et est loin d'être la seule chez les partisans du président. Correspondance depuis New York, signée Gwendal Lavina.
5: Pendant des années, l'américaine de 33 ans qui se présente comme journaliste reprend les éléments de langage du Kremlin et qualifie l'armée ukrainienne de bande de nazis. Puis c'est une épiphanie. Il y a quelques jours, Laura Loomer poste des vidéos où elle se dit sous le choc de voir à quel point elle a gobé les mensonges de la propagande russe. L'influenceuse complotiste s'exprime depuis l'Ukraine et diffuse aussi une interview du président Volodymyr Zelensky. Il était important qu'elle voie les choses telles qu'elles sont et avec ses propres yeux, salue l'entourage du dirigeant. dirigeants. Ce revirement et celui récent d'un autre podcasteur, Tim Pool, sont loin d'être anecdotiques, tant ces figures peuvent faire et défaire l'opinion de la base MAGA de Donald Trump. Le président américain a toujours été dur avec l'Ukraine et la mort du sénateur Lindsey Graham, fervent défenseur de Kiev, faisait craindre le pire à Zelensky. Mais il pourrait bien avoir trouvé un soutien de taille en Loomer qui insiste désormais pour faire voter la loi sur le renouvellement.

0: des sanctions contre Moscou. Interrogé sur l'évolution du mouvement MAGA sur l'Ukraine, Donald Trump botte en touche. Je pense qu'ils soutiennent ce que je soutiens. Gwendal Lavina, New York. RFI.
1: Volodymyr Zelensky qui par ailleurs revient d'un voyage au Royaume-Uni où il a rencontré le nouveau Premier ministre Andy Burnham qui lui a promis de partager avec l'Ukraine une technologie de brouillage militaire destinée à déjouer les défenses aériennes russes. Pendant ce temps-là, les intrusions russes se poursuivent évidemment en Ukraine mais aussi plus récemment en Roumanie. Le ministère roumain des Affaires étrangères a convoqué hier lundi l'ambassadeur de la Fédération de Russie, Vladimir Lipaïev, après une série d'incursions de drones dans l'espace aérien. Guillaume Bernès est à Bucarest pour RFI.
2: Après des incursions répétées de drones en Roumanie ce week-end, le ministère roumain des Affaires étrangères a ordonné lundi l'expulsion d'un membre de l'ambassade de Russie. Des fragments d'un drone ont été présentés à l'ambassadeur russe convoqué à Bucarest. Cette crise diplomatique intervient après 4 incursions de drones entre vendredi et lundi dans l'espace aérien de la Roumanie. Selon le parquet général roumain, le premier appareil, abattu vendredi, était un drone de type Shahed, un modèle utilisé par l'armée russe dans sa guerre contre l'Ukraine. Jamais la Roumanie n'avait connu autant d'incursions de drones en quelques jours depuis le début de la guerre. Ces violations se multiplient depuis que Moscou intensifie ses frappes contre les ports ukrainiens situés de l'autre côté du Danube. Selon le ministère roumain...
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1: Bonjour à toutes et tous. Pour les trois journées de mardi, mercredi et jeudi, il faut s'attendre à de fortes chaleurs sur notre région, en journée comme la nuit. Aujourd'hui, mardi 28 juillet. Après une nuit agréablement fraîche, le soleil s'impose toute cette journée et les températures sont en forte hausse. On attend cet après-midi jusqu'à 36 degrés sur Muret, Rieum et Haute-Rive, 35 degrés à Rivolvestre et les Athurlaise, 34 degrés à Saint-Gaudens. Le vent s'oriente au secteur est avec un vent d'OTAN modéré sur le Lauragais. L'année prochaine, le vent d'OTAN qui souffle modérément la plus grande partie de la nuit, du Lauragais au Muretin, va maintenir des températures nocturnes élevées, autour de 23 à 24 degrés, au plus bas en fin de nuit. Plus au sud, sur le Comminges et le Couserans, le mercure descend autour de 18 à 20 degrés car le vent y est beaucoup plus faible. Mercredi 29 juillet, le ciel est bleu du matin au soir et le coup de chaleur va être intense pour cette journée dans une masse d'air exceptionnellement chaude. Le vent d'OTAN est modéré, les températures dépassent partout 35 degrés avec des pointes à 38 à 40 degrés en vallée de Garonne, entre Cazères et Muret. Quelques nuages orageux se forment en soirée sur les Pyrénées, mais ces orages ont du mal à s'étendre vers le nord pour donner des ondées. Situation à surveiller cependant pour la nuit de mercredi à jeudi. Bonne journée à toutes et tous.
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1: Aujourd'hui, le 28 juillet, nous fêtons les Samson. Bonne fête aussi aux Djibrian. La citation du jour, nous la devons à Émile Auguste Allen. Le pessimiste est affaire d'humeur. L'optimisme est affaire de volonté. Et le dicton du jour pour ce 28 juillet. Si le jour de la Saint Samson, le pinson boit au buisson, l'amour peut chanter sa chanson, le vin sera bon. Bonne journée!
2: Bonjour à tous, nous fêtons Samson ce 28 juillet. Alors les planètes vont-elles être de votre côté?
3: Eh bien les béliers, c'est Mercure qui sera un petit peu ambigu avec votre signe. Il faudra notamment vous méfier des malentendus.
2: Taureau, vous aurez connaissance de bonnes idées qui mériteraient d'être exploitées.
3: Gémeaux, faites voler en éclats les relations qui vous plombent, qui vous étouffent.
2: Cancer, et si vous réalisiez vos rêves d'enfant? Jupiter vous souffle qu'il n'est jamais trop tard.
3: Lion, vous êtes les hôtes de la Lune. Alors profitez-en, elle accentue votre intuition et votre créativité.
2: Vierge, on fait appel à votre expérience et votre sagesse pour résoudre un problème.
3: Balance, né début octobre, vous avez le feu sacré en ce moment et rien ne pourra vous arrêter.
2: Scorpion, vous avez entre les mains toutes les chances de parvenir à vos fins, alors foncez.
3: Sagittaire, vous serez à l'aise partout, en toutes circonstances, et ce sera une force, car cela donnera envie à vos interlocuteurs de vous faire confiance.
2: Capricorne, votre forme physique atteint de nouveaux sommets, cela signifie que le stress ne peut plus vous atteindre.
3: Verseau, si l'un de vos partenaires, affectif ou professionnel, vous fait enrager, ne vous inquiétez pas, vous lui rendrez la politesse d'ici quelques temps.
2: Enfin poisson, la journée pourrait bien s'annoncer assez paisible. À demain pour un nouvel horoscope, nous fêterons Marthe.
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6: Idées reçues sur le sommeil. Et oui, certains mauvais réflexes peuvent ruiner nos efforts pour bien dormir. Passage en revue des fausses croyances les plus courantes. On dort mieux la tête au nord. Cette croyance populaire, issue d'un précepte feng shui, prétend que dormir la tête vers le nord, en alignement avec l'axe magnétique nord-sud de la Terre, favoriserait un sommeil plus profond et réparateur. Cette superstition n'a jamais été validée scientifiquement. Pour se lever tôt, il suffit de se coucher plus tôt. On ne peut perturber ce rythme de sommeil selon son bon vouloir. Ces rythmes diffèrent d'une personne à l'autre. Certains sont plus du matin et ont tendance à se lever tôt et s'endormir plus tôt que ceux qui sont du soir et peinent à sortir du lit le matin. Cette horloge interne est programmée génétiquement. Une étude de l'Université d'Édimbourg a même identifié un gène de la grasse matinée propre aux gros dormeurs. On bannit les plantes dans la chambre. On pense qu'avoir une plante verte à côté de son lit peut être toxique. Cette dernière rejetant du CO2 et pompant toute notre oxygène. Erreur, car la quantité de dioxyde de carbone rejetée la nuit par le végétal est inférieure à celui d'un chat ou d'une personne par exemple. Donc, pas de problème pour orner votre chambre d'une plante verte. Choisir un lit dur. Erreur, un lit dur appuie trop sur les épaules et les hanches et peut entraîner des douleurs au réveil. Pour trouver la densité du matelas, vérifiez que votre coude ne s'enfonce pas quand vous vous retournez. Cela signifie qu'il est trop mou. On dîne léger. Certains repas trop riches en protéines et lipides le soir compliquent la digestion et risquent de perturber le sommeil. Mais manger trop léger peut occasionner un réveil nocturne. L'alcool aide à dormir. Quelques verres d'alcool peuvent aider à s'endormir, mais ils promettent en prime un sommeil agité surtout en deuxième partie de nuit. Réveils nocturnes, cauchemars et ronflements font partie des effets indésirables provoqués par des soirées trop arrosées. Enfin, les heures avant minuit comptent double. En réalité, ce sont les premières heures de sommeil en début de nuit et jusqu'à 3 ou 4 heures du matin qui permettent le plus de récupérer. Si on aime se coucher plus tard, un peu après minuit, le sommeil récupérateur interviendra après.
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8: Vos offres d'emploi sur Radio Galaxie, la radio du Sud Toulousain. C'est l'épicerie associative Locomenge à Saint-Gaudens qui recherche deux jeunes volontaires en service civique à partir du 1er septembre 2026 et pour une durée de 10 mois. Vous participerez à la vie de l'épicerie et vous contribuerez également à des actions de sensibilisation et d'accès à l'alimentation de qualité pour tous, autour notamment d'ateliers pédagogiques. Vous effectuerez entre 24 et 30 heures par semaine, c'est accessible uniquement aux plus de 18 ans. Donc c'est l'épicerie Locomenge à Saint-Gaudens qui recherche deux jeunes volontaires en service civique. Pour plus de renseignements, vous allez sur le site internet locomenge.com. Si vous êtes en ce moment à la recherche d'un job saisonnier, il n'est jamais trop tard car en Occitanie, c'est l'enseigne APEF spécialisée dans les services à la personne qui prévoit près de 210 recrutements en Occitanie et tout près de chez nous puisque vous retrouverez une agence à Muret et plusieurs sur Toulouse. Le réseau recrute des profils variés avec ou sans expérience, assistants ménagers, gardes d'enfants de plus de 3 ans ou encore jardiniers bricoleurs. Des auxiliaires de vie sont également à pourvoir. C'est l'agence de services à la personne APEF qui recrute pour cette saison estivale. Vous pouvez candidater directement en ligne sur le site internet APEF Recrute. Plusieurs offres sont à pourvoir en ce moment avec l'agence d'emploi Au Boulot à Caserres. Tout d'abord un infirmier ou infirmière diplômé d'État au sein d'un EHPAD sur le secteur de Saint-Gaudens. Le poste est à pourvoir à partir du 1er septembre pour un temps plein avec un CDI à la clé. Sur le secteur de Saint-Élix-le-Château, on recherche un chauffeur poids lourd manutentionnaire pour des livraisons plus des ravitaillements de chantier. Le FIMO est obligatoire. On recherche aussi un poseur de panneaux photovoltaïques sur le secteur de Saint-Élix-le-Château également, un tourneur-fraiseur conventionnel fousseré et enfin un charpentier métallique sur le secteur de Caserres. C'est avec l'agence Au Boulot à Caserres. Pour plus de renseignements, vous allez sur le site internet au-boulot.com.
9: 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Je vous dis à très vite.
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0: Hello magnifique vous, je suis Nadège Gaël Cielé, coach de vie holistique. Je viens vous partager des témoignages spontanés et des pépites pour atteindre le bonheur. Chaque semaine, ici, de nouveaux secrets vous seront dévoilés et vous pourrez aussi retrouver ces témoignages en ligne dans le magazine Version Grandiose. Alors pour vous, c'est quoi le bonheur ?
1: Je me présente, je m'appelle Daniel, je suis pâtissier et pour moi, je fais le marché de Caseres et Rio Volvestre et pour moi le bonheur c'est de voir mes clients heureux, donc je fais des gâteaux, fais maison et partager ça et avoir des bons retours et voilà, c'est un métier qui me passionne et pour moi le bonheur c'est mon travail et la famille aussi et bon, les bons retours et tout, le sourire, voilà, partager un bon moment avec mes clients et ma famille.
0: Voilà. Quel conseil tu donnerais à quelqu'un qui a du mal à trouver le bonheur ?
1: De se reconnecter à l'être humain, de discuter, de prendre le temps de discuter. On devient un peu plus, je trouve, sauvage. Donc il faudrait discuter et prendre le temps, quoi. Voilà. D'avoir des échanges. Voilà.
0: Pour moi qui ai goûté la plupart de tes gâteaux, je sais que tes gâteaux peuvent être une source incroyable de bonheur. Est-ce que tu peux me dire clairement comment on te trouve facilement sur le marché ?
1: Alors le marché, donc je fais à Caseres le marché le samedi et le dimanche à Rio Volvestre.
0: Donc, voilà. Okay, donc voilà. Les petits délices de Daniel.
1: Voilà, c'est ça, tout à fait. Voilà.
0: Merci beaucoup.
1: Merci beaucoup. Merci.
2: Alors déjà, ma vision du bonheur, bien sûr, c'est l'amour. C'est l'amour avec un grand A. C'est l'amour universel. C'est l'amour du cœur. C'est l'attention aux personnes. C'est l'attention aux personnes qui sont à côté. Le bonheur, c'est le contraire de la souffrance, quoi. Parce que la souffrance, je pense que c'est peut-être ce qu'il y a de pire. Je pense la souffrance, voilà. Donc le bonheur, c'est quand le monde autour de soi est heureux, quand le monde est en paix. Je sais pas quoi dire d'autre.
0: C'est quoi le bonheur ? Est une idée originale de Nadège Gaël Cielé. 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
4: Il est 7h à Paris et Madrid, 5h en temps universel.
5: Andréane Mélard.
4: RFI Matin commence, c'est maintenant. Bonjour à toutes et à tous, ravi de vous retrouver pour une nouvelle session d'infos tout autour du monde et au plus près des incendies qui ravagent en ce moment le sud-ouest de la France, la région de la capitale espagnole, mais aussi le Portugal, et la crainte ce matin d'une nouvelle vague de chaleur qui se dessine. Les heures qui viennent sont cruciales. On en parle ce matin. Bonjour Fabrice Le Grier.
6: Bonjour Andréane, bonjour à tous.
4: Des milliers de pompiers mènent toujours une lutte acharnée contre les flammes ce matin.
6: Et vous le disiez, on redoute le pire pour les prochaines heures, puisque de nouvelles vagues de très fortes chaleurs sont attendues. De quoi aggraver encore la situation, alors que des dizaines de milliers d'hectares sont déjà partis en fumée et que des centaines de milliers de personnes ont dû fuir et se réfugier chez des proches ou sont prises en charge dans des centres dédiés, comme à Bordeaux notamment. Témoignage dans un instant.
4: La rencontre Donald Trump, Benjamin Netanyahou aujourd'hui à Washington.
6: Et les discussions porteront notamment sur la très difficile mise en œuvre de l'accord cadre conclu entre Israël et le Liban, accord qui prévoit le déploiement de l'armée libanaise dans des zones pilotes du sud du Liban, où l'État hébreu mène pourtant toujours des opérations.
4: Le Tchad se retire de la Cour pénale internationale.
6: L'annonce a été faite hier, évoquant une efficacité limitée et à géométrie variable de la CPI. Nous écouterons le ministre tchadien des Affaires étrangères.
4: Et puis cette nomination, Fabrice, attendue à la tête de l'équipe de France de football.
6: C'est un secret de polichinelle. Zinedine Zidane devrait être officiellement nommé sélectionneur des Bleus ce matin.
4: Une bonne partie de l'Europe toujours en proie à de gigantesques incendies ce matin.
6: Et cela risque de ne pas s'arranger, au contraire, dans les heures qui viennent, puisque de nouvelles vagues de très fortes chaleurs sont attendues. C'est le cas en Espagne, en alerte extrême, alors que le pays subit déjà les pires feux de forêt de son histoire. Deux énormes incendies sont en train de se rejoindre. Le gigantesque brasier qui sévit autour de Madrid et celui de la région voisine d'Avila. Des feux qui, à eux deux, ont déjà parcouru près de 75 000 hectares, 7 fois la superficie de Paris. Le Premier ministre Pedro Sanchez a prévenu que les prochaines heures seraient difficiles. Inquiétude aussi au Portugal avec des incendies dans le nord et le centre du pays. Et puis en France, en Gironde, le feu est stabilisé mais toujours pas fixé. Et là aussi, la nouvelle vague de chaleur fait craindre le pire. Le bilan est déjà effroyable. 42 000 hectares dévastés, 88 pompiers blessés, 240 habitations détruites et 220 000 personnes évacuées. Beaucoup ont pu être relogés chez des proches, mais d'autres restent sans solution, réfugiés dans le parc des expositions de Bordeaux. Ils sont un millier à dormir sur des lits de camp et à bénéficier des nombreux dons. Ils vivent ce moment comme une prise de conscience de l'accélération du réchauffement climatique. Nicolas Roca.
7: Ils sont plus de 1000 entassés sur des lits de camp tenus éveillés par la lumière des néons, alors qu'autour d'eux s'affairent des bénévoles. Certains jouent aux cartes ou lisent un livre pour passer le temps. C'est le cas de Marguerite, 77 ans. Elle a dû quitter son logement à

0: politique, mais surtout un appel à l'action pour Cyril.
1: Moi, je me dis qu'il va peut-être falloir se remettre en question et reconsidérer la nature pour essayer d'améliorer les choses. Arrêter la pollution, arrêter beaucoup de choses.
0: En 20 ans de mesure, jamais le ministère de l'Intérieur n'avait recensé des incendies aussi dévastateurs qu'en cette année 2026. Nicolas Roca, Bordeaux.
2: Dans les Landes, l'incendie près de Biscarrosse est désormais fixé. Les flammes ont détruit 3600 hectares. Et dans le Var, 1 000 000 de pompiers sont toujours mobilisés face au feu près de Pont-Évès. Les reprises ont toutefois pu être circonscrites. Une crise qui bouleverse l'agenda estival de l'exécutif français. Pour l'instant, président et chef du gouvernement restent à Paris, tout comme un certain nombre de ministres. Emmanuel Macron, qui s'est rendu à Bordeaux hier, l'a dit. Il faut rester unis. Raphaël Delvolvé.
3: Ne pas montrer le moindre signe de relâche.
4: On lâche rien.
3: Hier à Bordeaux, où Emmanuel Macron est venu soutenir les pompiers, il n'était plus question dans l'immédiat d'aller prendre ensuite ses quartiers au fort de Brégançon.
5: On soit lucide, les semaines à venir seront dures et on doit tenir.
3: Face à une situation aussi inédite que grave, et au moment où une quatrième vague de chaleur touche la France, le président doit rester à Paris où les réunions vont s'enchaîner encore ce mardi. Le chef du gouvernement, Sébastien Lecornu, lui, navigue à vue, fait évoluer son agenda d'heure en heure, quand le ministre de l'Intérieur Laurent Nunez prévient.
6: On s'attend évidemment à ce que le reste de la saison soit très compliqué.
3: Pas de vacances à ce stade pour le premier flic de France, comme pour d'autres ministres qui ont pour consigne de ne pas trop s'éloigner, voire de rester mobilisés encore cette semaine, notamment pour ceux de l'environnement, de l'économie ou du commerce. Emmanuel Macron hier à Bordeaux.
5: Et donc les ministres et sous l'autorité du Premier ministre reviendront là dès que les conditions le permettront pour venir faire le suivi de tout ça. Et aider aussi à résister, à restabiliser et puis à reconstruire et à apporter les réponses structurelles.
3: Ou comment s'afficher actif et pas en congé, mais aussi ne pas laisser le champ libre aux critiques de l'opposition.
2: Et retrouvez un dossier complet sur ces incendies qui sévissent en Europe sur notre site rfi.fr.
7: Benjamin Netanyahou reçu par Donald Trump à la Maison Blanche aujourd'hui.
2: Premier entretien physique entre le président américain et le premier ministre israélien depuis le début de la guerre au Moyen-Orient. Au menu des discussions, la guerre en Iran, mais aussi la mise en œuvre de l'accord conclu entre Israël et le Liban, dont l'application reste très difficile. Ces dernières heures, Beyrouth a condamné la poursuite des opérations militaires israéliennes dans les zones pilotes dans le sud du Liban. En recevant hier le haut commissaire de l'ONU aux droits de l'homme, le président libanais Joseph Aoun a condamné les démolition continue de maisons et de villages par Israël. Paul Ralifé.
8: Joseph Aoun a estimé que le dynamitage de maisons et la destruction de villages dans le sud du Liban risquent de compromettre l'application de l'accord cadre conclu il y a un mois avec Israël sous l'égide des États-Unis. Le chef de l'État a dénoncé, je cite, une violation directe des droits humains et une atteinte manifeste aux lois et aux normes internationales. La position de Joseph Aoun rejoint celle de l'armée libanaise qui a condamné dimanche la poursuite des tirs et des destructions par les troupes israéliennes. L'armée a estimé que ces violations l'empêchent de mener à bien son déploiement dans les zones pilotes qu'elle est censée contrôler. Les troupes israéliennes ont intensifié ces derniers jours la destruction aux explosifs et aux bulldozers de maisons, de stations de pompage d'eau et de bâtiments publics et privés dans des localités du sud Liban. L'armée israélienne a également multiplié les tirs d'artillerie et les ratissages à la mitrailleuse lourde dans des régions situées à l'extérieur de la zone tampon de facto établie dans le sud Liban. Quelques 400 000 habitants d'une soixantaine de villes et villages de cette bande de 600 km² ne sont toujours pas autorisés à rentrer chez eux. Paul Khalife, Beyrouth, RFI.
2: Et concernant la guerre entre les États-Unis et l'Iran, pas de reprise des hostilités cette nuit. Chacun campe sur ses positions. Téhéran assure ne pas chercher à reprendre les négociations avec les États-Unis. De son côté, Donald Trump fait état de bonnes discussions avec les Iraniens.
7: Au Tchad, cette annonce du gouvernement hier, le pays décide de sortir de la Cour pénale internationale.
2: Cette décision est l'aboutissement d'un examen approfondi du fonctionnement de la CPI depuis son entrée en vigueur en 2002. Est-ce qu'il manque son efficacité et restée limitée et à géométrie variable. Cette cour est chargée de poursuivre les auteurs de génocide, de crimes contre l'humanité, de crimes de guerre et d'agression. L'État tchadien affirme que les juridictions nationales et les mécanismes africains disposent de capacités suffisantes pour remplir cette mission dans la dignité et souligne que ce retrait ne constitue pas un renoncement à la justice pour les victimes. Abdoulaye Sabre Fadoul est le ministre tchadien des Affaires étrangères.
9: Face à ces dérives qui se manifestent par des poursuites, je dirais, sélectives, et ce sont les propres statistiques de la Cour pénale qui les démontrent, face à un jet de puissance qui protège certains et qui met seulement comme cible des Africains. Et le Tchad ne se sentait plus en phase avec la Cour pénale internationale telle qu'elle fonctionne.

0: aujourd'hui. Et donc, je dirais avec beaucoup de regrets que cette décision a été prise. Nous ne devons plus accepter d'être les victimes consentantes d'un système qui est à double vitesse. Le Tchad continuera de respecter ses engagements qui découlent d'autres instruments internationaux. Nous avons collaboré systématiquement dans toutes les enquêtes qui sont menées par la CPI, que ce soit en RCA ou bien au Soudan. Et il est dommage que par certaines pratiques, les États sont poussés à quitter la CPI et le Tchad, comme vous le savez, n'est pas le premier à partir. Et ne sera certainement pas les derniers.
1: Propos recueillis par Olivier Monodji. Ce retrait du Tchad de la CPI sera effectif dans un an. Il s'ajoute à celui du Niger, du Mali et du Burkina Faso.
2: Les frères ennemis brésiliens et argentins sont toujours au bord de la rupture.
1: Et le ton est encore monté d'un cran hier lorsque le ministre brésilien des Finances a traité le président argentin Javier Milei de clown. Nouvel épisode qui se rajoute aux insultes proférées par Milei à l'égard de Lula. C'était samedi lorsqu'il est venu apporter son soutien au candidat de l'opposition Flavio Bolsonaro pour la présidentielle d'octobre au Brésil. En fait, Martin Bernard, le gouvernement brésilien se méfie des ingérences extérieures à moins de 3 mois du scrutin.
3: Exactement. Lula a une nouvelle fois brandi la carte de la souveraineté comme il l'avait fait face à Donald Trump, qui vient d'infliger des droits de douane punitifs au Brésil et qui avait ouvertement soutenu Jair Bolsonaro dans le passé. Lula a rappelé qu'aucun étranger ne pourrait se mêler des élections brésiliennes, un message qui passe bien auprès des électeurs, selon le politologue Claudio Cotto.
4: D'un point de vue électoral, pour lui, c'est tout bon, car cela lui permet d'en cueillir les lauriers. Il apparaît comme le président qui défend la souveraineté du pays contre l'intromission de qui que ce soit, qu'il s'agisse du président américain dans le cas d'une superpuissance ou d'un président argentin mal élevé qui vient au Brésil.
3: Le Brésil vient d'ailleurs de refuser des visas à 2 responsables américains soupçonnés de vouloir venir au Brésil pour mettre en doute le bon fonctionnement des urnes électroniques et la transparence des élections. La querelle diplomatique a encore pris une nouvelle dimension lorsque Lula a obtenu le soutien de Xi Jinping en faveur précisément de la défense de la souveraineté et contre les ingérences extérieures, un message très clair selon Claudio Cotto.
4: Si vous, les Américains, venez chercher des noix au Brésil, on a d'autres alternatives et on va aller de l'avant. D'où l'importance de cette conversation avec Xi Jinping et plus encore la révélation des termes de cette conversation.
3: La Chine, qui tient de son côté, a conservé ses relations privilégiées avec le Brésil. Martin Bernard, São Paulo, RFI.
2: Enfin, Fabrice, c'est le jour J pour Zinedine Zidane.
1: Oui, sauf énorme surprise de dernière minute, il va être nommé sélectionneur de l'équipe de France de football en lieu et place de Didier Deschamps, qui aura passé 14 ans à la tête des Bleus. L'officialisation est prévue à 9h TU lors d'une conférence de presse au siège de la Fédération française de football. Et ce 10 jours à peine après la fin de la Coupe du Monde qui reste dans toutes les têtes. Esteban Mirales.
5: Un timing qui peut surprendre. Le calvaire face à l'Espagne en demi-finale du Mondial, synonyme de rêve brisé. La désillusion, ensuite, contre l'Angleterre, les adieux de Didier Deschamps. Tout cela est encore très récent. Et pourtant, pour ne pas ressasser le passé et rebondir rapidement, Philippe Diallo, le président de la Fédération française de football, va ouvrir une nouvelle page de la riche histoire de l'équipe de France. Ce mardi, le jour de gloire est peut-être enfin arrivé pour toutes celles et ceux qui l'attendaient sur le banc des Bleus. Zinedine Zidane s'apprête à retrouver le monde du football qu'il avait quitté il y a 5 ans, à l'époque entraîneur du Real Madrid, avec qui il a remporté 3 Ligues des Champions consécutives. De nombreux clubs l'ont approché, refus catégorique à chaque fois. 5 longues années à attendre que le poste de sélectionneur de l'équipe de France se libère. Zidane va tenter de continuer d'écrire sa légende en bleu, démarrée comme joueur il y a 32 ans maintenant. Zizou est ensuite devenu l'icône de tout un pays en 1998, offrant à l'équipe de France sa première étoile. Bientôt sélectionneur et de nouveau au centre de tous les regards, lui pourtant si discret et réservé, Zidane aura la lourde tâche de ramener l'équipe de France sur le toit de l'Europe et du monde.
1: Et le prochain match de la France sous l'ère Zidane se jouera le 25 septembre en Turquie.
2: Fabrice Le Grier pour ce journal. Zizou, nouveau sélectionneur des Bleus, une décision à la dimension très économique. Pourquoi cela? Eh bien, c'est ce qu'on verra avec Stéphane Genest dans une heure. RFI Matin, prochain journal dans un bon quart d'heure. À la une, le Tchad qui s'ajoute à la liste des pays qui quittent la Cour pénale internationale. Ces pays, on verra dans le prochain journal les arguments avancés par N'Djamena, notre grand invité Afrique sur RFI. Pape Ibrahim Kane, expert des questions géopolitiques, il nous dira ce qu'il faut attendre de la visite de travail aujourd'hui au Mali de Bassirou Diomaye Faye en tant que président du Sénégal et président en exercice de la CEDEAO. Autre invité ce matin pour parler de l'Inde, alors que le parti des cafards menaçait hier de reprendre le mouvement de contestation, faute de libération des manifestants incarcérés. On revient sur cette colère de la jeunesse indienne avec l'avocate spécialisée dans les droits humains, Trisha Shetty. Elle répond à vos questions, Julien Coquel-Rohem.
6: Oui, Andréane, Trisha Shetty qui a choisi de retourner en Inde pour soutenir le mouvement. Elle n'est arrivée qu'après l'annonce de la fin des manifestations par le Parti du Peuple des cafards, mais rien ne semble terminé pour autant. Le mouvement menace aujourd'hui de redescendre dans la rue, alors que le gouvernement n'a toujours pas...
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9: Bonjour à toutes et tous. Pour les trois journées de mardi, mercredi et jeudi, il faut s'attendre à de fortes chaleurs sur notre région, en journée comme la nuit. Aujourd'hui, mardi 28 juillet. Après une nuit agréablement fraîche, le soleil s'impose toute cette journée et les températures sont en forte hausse. On attend cet après-midi jusqu'à 36 degrés sur Muret, Rieum et Haute-Rive, 35 degrés à Rivolvestre et les Athes-sur-Lèze, 34 degrés à Saint-Gaudens. Le vent s'oriente au secteur est avec un vent d'OTAN modéré sur le Lauragais. L'année prochaine, le vent d'OTAN qui souffle modérément la plus grande partie de la nuit, du Lauragais au Muretin, va maintenir des températures nocturnes élevées, autour de 23 à 24 degrés, au plus bas en fin de nuit. Plus au sud, sur le Comminges et le Couserans, le mercure descend autour de 18 à 20 degrés car le vent y est beaucoup plus faible. Mercredi 29 juillet, le ciel est bleu du matin au soir et le coup de chaleur va être intense pour cette journée dans une masse d'air exceptionnellement chaude. Le vent d'OTAN est modéré, les températures dépassent partout 35 degrés avec des pointes à 38 à 40 degrés en vallée de Garonne, entre Cazères et Muret. Quelques nuages orageux se forment en soirée sur les Pyrénées, mais ces orages ont du mal à s'étendre vers le nord pour donner des ondées. Situation à surveiller cependant pour la nuit de mercredi à jeudi. Bonne journée à toutes et tous.

0: qu'on se le dise. De Muret jusqu'au pied des Pyrénées, c'est la chronique touristique du Sud Toulousain. Une idée originale de Philippe Congar pour Radio Galaxie. Savez-vous que...
1: C'est Marine Méné qui est avec nous. Marine Méné, bonjour.
2: Bonjour.
1: Alors vous êtes du Sicoval, mais les auditeurs de Radio Galaxie ne connaissent peut-être pas le Sicoval. Très rapidement, je vous dis que le Sicoval, c'est une communauté d'agglomération qui regroupe 36 communes, n'est-ce pas Marine ?
2: Oui, tout à fait.
1: Donc vous avez du travail. Et côté tourisme, puisque vous êtes du service tourisme, avec une bonne nouvelle, c'est que là vous venez de faire un peu de nettoyage d'été, de printemps, puis maintenant nous voilà à l'été. Vous avez un nouveau site, ce serait peut-être bien que vous nous le présentiez, et ensuite nous entrerons dans le vif du sujet, c'est-à-dire ce qui se passe dans les 36 communes du Sicoval.
2: Oui, alors effectivement, on a créé un nouveau site internet autour du tourisme sur le territoire du Sicoval. Donc on communique sous l'identité Sud-Est Toulousain, destination Sud-Est Toulousain. Et donc effectivement, on vient de mettre en ligne au mois de juin un tout nouveau site internet dont l'URL est sud-est-toulousain.fr.
1: On va se balader. Alors, le canal du Midi, on peut peut-être en parler tout de suite. On va avoir beaucoup d'activités sur ce canal du Midi, Marine Méné.
2: Oui, effectivement. Donc, il y a notamment des balades qui sont proposées sur le canal au départ de Port-Sud, à Ramonville-Sainte-Agne. Donc là, vous retrouvez la péniche Tateufifi qui propose des croisières sur le canal. Où vous pouvez également, avec à l'abordage Moussaillon, louer des bateaux électriques pour faire une balade en autonomie sur le canal du Midi.
1: Puisqu'on est sur l'eau, Marine Méné, nous allons y rester. Vous avez prévu aussi, Sicoval, pas mal d'activités autour de l'eau. Vous pouvez nous expliquer ?
2: Oui, absolument. Donc, au-delà du canal du Midi, il est aussi possible de se rendre à la base de loisirs de Granota, à Clermont-le-Fort, qui propose des sorties en canoë et kayak à la demi-journée ou à la journée. Ça, c'est aussi une activité idéale quand on cherche à se rapprocher de l'eau pour prendre le frais.
1: Il y a un petit village bien dynamique chez vous qui s'appelle Montbrun-le-Raguet. Et là, cet été, hein, que ça va être un dynamisme éclatant.
2: Oui, absolument, puisque à Montbrun-le-Raguet, tous les jeudis soirs d'été, organise le Live Challenge. C'est un concert en fait de groupes locaux juste après le marché bio qui se déroule à proximité. Et donc les spectateurs sont invités à voter pour leur groupe préféré chaque jeudi. Et il y aura une grande finale le 29 août avec les trois groupes retenus ayant reçu le plus de votes. C'est vraiment une sortie très sympathique pour l'été.
1: Alors, Montgiscard et puis Mont-Laure. On commence par Montgiscard. Là aussi, il y a le canal du Midi. Je salue également les pompiers. Il y a une grande caserne. On va saluer les pompiers de la Haute-Garonne qui, cet été, auront beaucoup de travail. Donc, nous voici à Montgiscard. Marine Méné, il va se passer beaucoup de choses encore aussi à Montgiscard, village en hauteur.
2: Oui, absolument. Alors, à Montgiscard, les mercredis soirs de juillet, vous retrouvez un marché nocturne, donc animation spéciale pour l'été. Et sur la commune, il y a également le Popcorn Labyrinthe, qui est un labyrinthe géant de maïs, qui propose des jeux en plein air, accessible dès 3 ans. Donc, c'est vraiment une activité idéale à faire en famille. Et pour chercher la fraîcheur encore une fois cet été, le Popcorn Labyrinthe organise des nocturnes tous les samedis soirs, ainsi que des corner d'heure partie et des nuits de l'horreur. Donc, si vous souhaitez vous divertir en extérieur avec la fraîcheur des soirs d'été.
1: Vous parliez fraîcheur, Marine Méné du Sicoval, communauté d'agglomération, je le rappelle, du sud-est toulousain. Vous avez prévu au Sicoval pas mal de points de fraîcheur. Bonne idée, entre parenthèses. Alors, où seront installés ces points de fraîcheur cet été ?
2: Alors, vous retrouvez tous les points de fraîcheur, que ce soit en intérieur ou en extérieur, sur notre site internet, sud-est-toulousain.fr. Et on a également, concernant l'extérieur, donc les piscines.
1: Alors, le site, je le rappelle, c'est sud-est-toulousain.fr. Merci Marine Méné et bel été à vous.
2: Merci.
0: Alors, à bientôt et surtout, qu'on se le dise.
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4: Aujourd'hui, le 28 juillet, nous fêtons les 500. Bonne fête aussi aux Djibrianes. La citation du jour, nous la devons à Émile Auguste Alain. Le pessimiste est affaire d'humeur. L'optimisme est affaire de volonté. Et le dicton du jour pour ce 28 juillet. Si le jour de la Saint-Samson, le pinson boit au buisson, l'amour peut chanter sa chanson, le vent sera bon. Bonne journée!
5: Bonjour à tous, nous fêtons Samson ce 28 juillet. Alors les planètes vont-elles être de votre côté?
6: Eh bien les béliers, c'est Mercure qui sera un petit peu ambigu avec votre signe. Il faudra notamment vous méfier des malentendus.
5: Taureau, vous aurez connaissance de bonnes idées qui mériteraient d'être exploitées.
6: Gémeaux, faites voler en éclats les relations qui vous plombent, qui vous étouffent.
5: Cancer, et si vous réalisiez vos rêves d'enfant? Jupiter vous souffle qu'il n'est jamais trop tard.
6: Lion, vous êtes les hôtes de la Lune. Alors profitez-en, elle accentue votre intuition et votre créativité.
5: Vierge, on fait appel à votre expérience et votre sagesse pour résoudre un problème.
6: Balance, née début octobre, vous avez le feu sacré en ce moment et rien ne pourra vous arrêter.
5: Scorpion, vous avez entre les mains toutes les chances de parvenir à vos fins, alors foncez.
6: Sagittaire, vous serez à l'aise partout, en toutes circonstances, et ce sera une force, car cela donnera envie à vos interlocuteurs de vous faire confiance.
5: Capricorne, votre forme physique atteint de nouveaux sommets, cela signifie que le stress ne peut plus vous atteindre.
6: Verseau, si l'un de vos partenaires, affectif ou professionnel, vous fait enrager, ne vous inquiétez pas, vous lui rendrez la politesse d'ici quelques temps.
5: Enfin Poisson, la journée pourrait bien s'annoncer assez paisible. À demain pour un nouvel horoscope, nous fêterons Marthe.
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9: Idées reçues sur le sommeil. Et oui, certains mauvais réflexes peuvent ruiner nos efforts pour bien dormir. Passage en revue des fausses croyances les plus courantes. On dort mieux la tête au nord. Cette croyance populaire, issue d'un précepte feng shui, prétend que dormir la tête vers le nord, en alignement avec l'axe magnétique nord-sud de la Terre, favoriserait un sommeil plus profond et réparateur. Cette superstition n'a jamais été validée scientifiquement. Pour se lever tôt, il suffit de se coucher plus tôt. On ne peut perturber ce rythme de sommeil selon son bon vouloir. Ces rythmes diffèrent d'une personne à l'autre. Certains sont plus du matin et ont tendance à se lever tôt et s'endormir plus tôt que ceux qui sont du soir et peinent à sortir du lit le matin. Cette horloge interne est programmée génétiquement. Une étude de l'Université d'Édimbourg a même identifié un gène de la grasse matinée propre aux gros dormeurs. On bannit les plantes dans la chambre. On pense qu'avoir une plante verte à côté de son lit peut être toxique. Cette dernière rejetant du CO2 et pompant tout notre oxygène. Erreur, car la quantité de dioxyde de carbone rejeté la nuit par le végétal est inférieure à celui d'un chat ou d'une personne par exemple. Donc pas de problème pour orner votre chambre d'une plante verte. Choisir un lit dur. Erreur, un lit dur appuie trop sur les épaules et les hanches et peut entraîner des douleurs au réveil. Pour trouver la densité du matelas, vérifiez que votre coude ne s'enfonce pas quand vous vous retournez. Cela signifie qu'il est trop mou. On dîne léger. Certains repas trop riches en protéines et lipides le soir compliquent la digestion et risquent de perturber le sommeil. Mais manger trop léger peut occasionner un réveil nocturne. L'alcool aide à dormir. Quelques verres d'alcool peuvent aider à s'endormir, mais ils promettent en prime un sommeil agité, surtout en deuxième partie de nuit. Réveil nocturne, cauchemar et ronflement font partie des effets indésirables provoqués par des soirées trop arrosées. Enfin, les heures avant minuit comptent double. En réalité, ce sont les premières heures de sommeil en début de nuit et jusqu'à 3 ou 4 heures du matin qui permettent le plus de récupérer. Si on aime se coucher plus tard, un peu après minuit, le sommeil récupérateur interviendra après.
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1: Quand je rentrais chez moi, il était assis là sur son vieux rocking chair, à regarder mourir le temps. Il avait de longs cheveux blancs et la peau bronzée. Mon grand-père, pourtant il se taisait tout le temps. Il parlait pas, il bougeait pas. Papa me disait qu'autrefois il était révolutionnaire. C'est pour ça qu'on l'appelait vieil anard. Il avait tout l'air d'un clochard. Il était beau sous sa crinière. 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

0: vos offres d'emploi sur Radio Galaxy, la radio du Sud Toulousain. C'est l'épicerie associative Locomège à Saint-Gaudens qui recherche deux jeunes volontaires en service civique à partir du 1er septembre 2026 et pour une durée de 10 mois. Vous participerez à la vie de l'épicerie et vous contribuerez également à des actions de sensibilisation et d'accès à l'alimentation de qualité pour tous, autour notamment d'ateliers pédagogiques. Vous effectuerez entre 24 et 30 heures par semaine. C'est accessible uniquement aux plus de 18 ans. Donc c'est l'épicerie Locomège à Saint-Gaudens qui recherche deux jeunes volontaires en service civique. Pour plus de renseignements, vous allez sur le site internet locomège.com. Si vous êtes en ce moment à la recherche d'un job saisonnier, il n'est jamais trop tard car en Occitanie, c'est l'enseigne APEF spécialisée dans les services à la personne qui prévoit près de 210 recrutements en Occitanie et tout près de chez nous puisque vous retrouverez une agence à Muret et plusieurs sur Toulouse. Le réseau recrute des profils variés avec ou sans expérience, assistants ménagers, gardes d'enfants de plus de 3 ans ou encore jardiniers bricoleurs. Des auxiliaires de vie sont également à pourvoir. C'est l'agence de services à la personne APEF qui recrute pour cette saison estivale. Vous pouvez candidater directement en ligne sur le site internet APEF Recrute. Plusieurs offres sont à pourvoir en ce moment avec l'agence d'emploi Au Boulot à Caserres. Tout d'abord un infirmier ou infirmière diplômée d'État au sein d'un EHPAD sur le secteur de Saint-Gaudens. Le poste est à pourvoir à partir du 1er septembre pour un temps plein avec un CDI à la clé. Sur le secteur de Saint-Élix-le-Château, on recherche un chauffeur poids lourd manutentionnaire pour des livraisons plus des ravitaillements de chantier. Le FIMO est obligatoire. On recherche aussi un poseur de panneaux photovoltaïques sur le secteur de Saint-Élix-le-Château également, un tourneur fraiseur conventionnel fousseré et enfin un charpentier métallique sur le secteur de Caserres. C'est avec l'agence Au Boulot à Caserres. Pour plus de renseignements, vous allez sur le site internet au-boulot.com.
1: Et si vous aussi vous cherchez un emploi ou que vous avez un emploi à proposer, envoyez-nous vos annonces en allant sur notre site internet radiogalaxie31.com, rubrique annoncer. C'est avec grand plaisir que nous les diffuserons. Merci de votre fidélité. Je vous dis à très vite.

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1: Bonjour à toutes et tous. Pour les trois journées de mardi, mercredi et jeudi, il faut s'attendre à de fortes chaleurs sur notre région, en journée comme la nuit. Aujourd'hui, mardi 28 juillet, après une nuit agréablement fraîche, le soleil s'impose toute cette journée et les températures sont en forte hausse. On attend cet après-midi jusqu'à 36 degrés sur Muret, Rieum et Haute-Rive, 35 degrés à Rivolvestre et les Athes-sur-Lèze, 34 degrés à Saint-Gaudens. Le vent s'oriente au secteur est avec un vent d'automne modéré sur le Lauragais. L'année prochaine, le vent d'automne qui souffle modérément la plus grande partie de la nuit, du Lauragais au Muretin, va maintenir des températures nocturnes élevées, autour de 23 à 24 degrés, au plus bas en fin de nuit. Plus au sud, sur le Comminges et le Couserans, le mercure descend autour de 18 à 20 degrés car le vent y est beaucoup plus faible. Mercredi 29 juillet, le ciel est bleu du matin au soir et le coup de chaleur va être intense pour cette journée dans une masse d'air exceptionnellement chaude. Le vent d'automne est modéré, les températures dépassent partout 35 degrés avec des pointes à 38 à 40 degrés en vallée de Garonne, entre Cazères et Muret. Quelques nuages orageux se forment en soirée sur les Pyrénées, mais ces orages ont du mal à s'étendre vers le nord pour donner des ondées. Situation à surveiller cependant pour la nuit de mercredi à jeudi. Bonne journée à toutes et tous.

0: 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Il est 8h. Je suis à l'heure.
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3: 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L'heure d'un nouveau journal. Bonjour Nemo Ampis.
4: Bonjour Andréane, bonjour à tous.
3: La course contre la montre des pompiers potentiellement perturbée par l'arrivée d'une nouvelle invitée en Espagne et dans le sud-ouest de la France.
4: Cette nouvelle invitée, c'est la canicule. Des chaleurs extrêmes et des vents secs sont attendus dans les prochaines heures, de quoi faire trembler les autorités, mais aussi les réfugiés qui espèrent pouvoir rejoindre leur domicile. En attendant, ils peuvent compter sur la solidarité. Dans ce journal également, la Maison Blanche, the place to be. Aujourd'hui, Donald Trump y reçoit Benjamin Netanyahou, le premier ministre israélien, ainsi que Volodymyr Zelensky, son homologue ukrainien, pour des dossiers tendus dans le bureau ovale. Le verdict dans le second volet du procès dit du massacre du 28 septembre 2009 en Guinée est le principal accusé, Bienvenu Lama, acquitté. Et puis les sports dans une dizaine de minutes, plus que quelques heures, allez, trois, avant la très probable nomination de Zizou à la tête des Bleus.
3: Une nuit plus calme dans le sud-ouest de la France, en Gironde notamment, où l'immense incendie est toujours stabilisé.
4: Voilà pour les dernières informations délivrées par la préfecture. Alors que les flammes ont, dans ce département, brûlé 42 000 hectares, la prudence est de mise tout de même, puisque est annoncé à partir d'aujourd'hui dans la région un quatrième épisode caniculaire, avec des pics de température pouvant atteindre 40 degrés demain par endroit, ainsi que des vents certes moins violents mais plus secs. En attendant, de nombreux réfugiés, on en a dénombré plus de 200 000, sont toujours sans solution. Alors ils vivent dans des lits de camp, bénéficient de nombreux dons et de la solidarité des bénévoles. Reportage au parc des expositions de Bordeaux de notre envoyé spécial Nicolas Roca.
5: Pour tout ce qui est nutri, on l'accepte pas sur ce pôle.
6: On se trouve dans le grand hangar du parc des expositions où les différents dons sont recueillis, beaucoup de bouteilles d'eau notamment, de la nourriture un petit peu partout, des couettes, des sacs de couchage. Et les bénévoles essayent de s'organiser comme ils peuvent pour les répartir aussi efficacement que possible pour tous les gens qui doivent dormir ici.
7: Les camions que vous voyez qui arrivent, c'est les gens qui donnent. Les entreprises, les magasins, les particuliers, tous les donneurs.
8: Éric Audy travaille à la métropole, mais face à l'urgence, il est devenu responsable de la logistique.
7: Une fois que ça arrive ici, nous, les bénévoles, on fait décharger ici, on stocke par catégorie. Par exemple, vous avez les shampoings pour enfants, les dentifrices, tout est trié et mis par catégorie. Comme ça, on n'a pas besoin de chercher.
6: Est-ce qu'il y a encore des manques ?
7: Non. Là, avec ce qu'on a en stock, on peut alimenter 5000 personnes.
8: De quoi faire face à la crise, mais pas à une éventuelle évacuation des grandes communes, de l'agglomération ou du centre-ville, alors que le feu reste entre 15 et 20 km de Bordeaux. Alors l'aide de tous les bénévoles est la bienvenue. Audrey n'a pas hésité.
9: Il me semble que dans le monde actuel, faire preuve de solidarité, c'est le minimum que peut faire un être humain. Et donc ça me semble important de pouvoir apporter ma pierre à l'édifice.
8: Plus de 10 000 personnes ont déjà proposé leur aide. Nicolas Roca, Bordeaux, RFI.
4: Nicolas Roca, que l'on appelle dans une heure pour un point sur l'évolution des flammes dans le sud-ouest de la France.
3: Une course contre la montre aussi en Espagne.
4: Journée cruciale même, Andréane. Les autorités espèrent pouvoir maîtriser les différents incendies d'ici ce soir, soit avant l'arrivée de la nouvelle vague de chaleur qui prépare des heures difficiles, prévient le Premier ministre Pedro Sanchez. Son gouvernement qui a annoncé l'adoption future d'une loi visant à étendre la protection de tous les Espagnols, des aides pour couvrir des situations jusqu'ici pas prises en compte, pour les évacuer, les déplacer, les confiner, plus de 100 000 depuis quelques jours. Mais alors pourquoi autant ? Élément de réponse avec Mercedes Martin, porte-parole de la Guardia Civil.
10: Nos

0: micro de notre envoyé spécial à Madrid, Alice Froussard. De nombreux faits également dans le nord et le centre du Portugal. Ça brûle aussi en Algérie et en Tunisie. Et puis au Canada, près de 900 feux actifs sur le territoire. Et écoutez bien, depuis 2012, 3 500 000 hectares de forêt ont été brûlés selon le système canadien d'information sur les feux de végétation. Des chiffres plus qu'inquiétants en ce 28 juillet, journée mondiale de la conservation de la nature.
1: Donald Trump, confiant quant aux discussions avec l'Iran, il y a de bonnes chances qu'elles aboutissent, dit-il.
0: Et pourtant, les autorités iraniennes ne semblent pas savoir de quoi parle le président américain. Téhéran dit qu'il n'y a aucune négociation avec Washington malgré une quatrième nuit consécutives sans frappes américaines. On reviendra à ce qu'on faisait si les discussions ne donnent rien, prévient tout de même Donald Trump, comprenez, bombarder l'Iran.
1: Et lui qui reçoit, ce mardi à la Maison-Blanche, Benjamin Netanyahou.
0: Oui, sur fond de tensions régionales au Moyen-Orient, évidemment, et de tensions entre les deux hommes. Le premier ministre israélien qui, pour les apaiser, a donné des gages aux Américains. Son cabinet, on vous le disait hier, a entre autres donné son feu vert pour le déploiement d'une force internationale de stabilisation à Gaza. RFI Jérusalem, Michel Paul.
2: Un départ dans la plus grande discrétion depuis une base aérienne, sans presse à bord, qui en dit long sur le climat d'extrême tension. Entre Washington et Jérusalem, la relation s'est raidie ces dernières semaines sur la gestion du dossier iranien et libanais, mais avant même de poser le pied sur le sol américain, Benjamin Netanyahou a tenu à afficher sa proximité retrouvée avec le président américain.
3: Je suis en route vers Washington pour une rencontre avec notre ami, le président des États-Unis, Donald Trump. C'est ma 8e rencontre avec lui. D'après mon expérience de premier ministre, il faut agir en ces temps complexes avec une grande détermination et une grande sagesse. Nous discuterons de tous les sujets à l'ordre du jour, à commencer par l'Iran.
2: Notre objectif est clair, préserver la sécurité d'Israël, renforcer sa puissance et élargir le cercle de paix autour de nous, ajoute Netanyahou sur le réseau social X. Le calendrier de ce sommet express s'annonce particulièrement chargé. Les deux dirigeants américains et israéliens vont se rendre aux obsèques du sénateur Lindsey Graham, figure majeure du soutien à Israël. Un hommage solennel avant de réelles explications à huis clos dans le bureau ovale. Michel Paul, Jérusalem, RFI.
0: Et ils ne seront pas seuls lors de cet hommage rendu à Lindsey Graham. Fervent soutien de l'Ukraine, le président ukrainien en personne sera de la partie. Volodymyr Zelensky, lui aussi, je vous le disais, accueilli à la Maison-Blanche ce mardi pour tenter une nouvelle fois de bénéficier de l'aide de son homologue Donald Trump qui, interrogé sur une potentielle pénurie de munitions pour frapper l'Iran, a rejeté cette hypothèse. On en a beaucoup, dit-il, précisant qu'il en aimerait plus, mais que beaucoup ont été envoyés vers l'Ukraine. Fin de citation.
1: Et cette nuit, Nemo, la région de Moscou a été visée par près de 400 drones.
0: C'est ce que fait savoir le maire de la capitale russe, alors même que le pays est visé depuis quelques semaines par une campagne d'intenses et profondes frappes ukrainiennes. Face à ce martèlement, notamment sur les raffineries ou sur les entrepôts Wildberries, le géant local de la distribution, le discours du Kremlin se durcit, Anissa El-Jabri.
4: C'est à Omsk, la ville marquée par la frappe la plus en profondeur de l'Ukraine en Russie, que le président du Kazakhstan a appelé samedi Vladimir Poutine à arrêter la guerre sur la ligne de front actuelle. Ce n'est pas le chef de l'État russe qui a répondu, mais son porte-parole, manière de signifier le peu de cas que le Kremlin fait de cet appel au gel du conflit. Sur le fond d'ailleurs, la réponse était attendue, il n'en est pas question. Ce lundi, le pouvoir a envoyé deux autres signaux de fermeté. D'abord, via un discours de Vladimir Poutine devant les élus de la Douma, il y a répété que la Russie atteindrait ses objectifs dans ce qu'il appelle toujours une opération spéciale. Ensuite, dans la soirée, le chef de l'État russe a signé un décret augmentant les effectifs de son armée à 27 000 hommes supplémentaires. C'est le troisième décret de ce type depuis le début de l'année. Cette oukase fixe donc l'effectif total de l'armée russe à 1 535 000 hommes. C'est possible qu'il augmente encore à l'automne après les élections à la Douma. La rumeur en Russie parle d'une nouvelle mobilisation au moins partiel. De nombreux services de renseignement occidentaux l'affirment aussi ces derniers jours. Anissa El-Jabri, Moscou, RFI.
0: Moscou qui dénonce une nouvelle mise en scène propagandiste après que le ministère roumain des Affaires étrangères a convoqué l'ambassadeur de Russie à Bucarest suite à une série d'incursions de drones dans l'espace aérien roumain. L'expulsion sans fondement d'un diplomate russe ne restera pas sans réponse, prévient la diplomatie russe. Et j'ajoute que lors d'un entretien téléphonique avec le premier ministre arménien Nicole Pachanian, Vladimir Poutine a demandé à ce que soit organisé un référendum portant sur les ambitions du pays à entrer dans l'Union européenne.

0: La Cour pénale internationale va encore perdre un membre.
1: Ce week-end dont vous parlez de l'annonce faite par le Venezuela, il y a quelques semaines de celle des pays de l'AES, Mali, Burkina Faso et Niger. Et hier, c'était au tour du Tchad de faire part d'une décision, je cite, « souveraine et irrévocable » après un examen du fonctionnement de l'institution depuis sa création. N'Djamena évoque une efficacité limitée et à géométrie variable et une action concentrée sur le continent africain. Ce départ sera effectif dans un an.
0: Bienvenue Lama, acquitté dans le deuxième volet du procès du massacre du 28 septembre 2009 en Guinée.
1: Alors que le ministère public avait requis 10 ans de réclusion criminelle et demandé la requalification des faits en crime contre l'humanité, eh bien les juges ont finalement estimé que les charges retenues contre le principal accusé n'étaient pas suffisamment établies. Les précisions de Guillaume Thibault.
2: En 2009, le colonel Lama était responsable du camp militaire de Kaleya, d'où sont partis les soldats qui ont commis des atrocités dans le stade de Conakry. 156 personnes tuées, 109 femmes violées. Dans son verdict, le juge Thiam a indiqué que le colonel était non coupable des crimes contre l'humanité et de la responsabilité du commandement du supérieur hiérarchique, une ligne défendue par les avocats du militaire qui était poursuivi pour de lourdes charges, meurtre, assassinat, viol, coups et blessures volontaires, enlèvement, séquestration et omission de porter secours. Les juges ont finalement estimé que les charges retenues contre lui n'étaient pas suffisamment établies, prononcé une relaxe totale et donc mis fin aux poursuites. Sur le volet civil, les demandes d'indemnité des organisations de défense des droits de l'homme ont été déclarées non fondées par le tribunal, tribunal qui a demandé la remise en liberté immédiate du colonel Bienvenu Lama.
1: Et Guillaume Thibault, et puis c'est sa première visite en tant que président en exercice de la CDAO. Bassirou Diomaye Faye est attendu ce mardi au Mali. Il doit rencontrer son homologue Assimi Goïta à Bamako.
0: Son album Brat avait été l'une des sensations de l'été 2024.
1: Charlie SCX va-t-elle remettre ça en 2026 avec son nouveau projet intitulé Music Fashion Film ? Film puisque la Britannique s'est récemment tournée vers le cinéma, un univers qui l'a beaucoup inspiré. Fatou Lord Diouf a écouté.
3: Après avoir remporté 3 Grammy Awards en 2025, influencé des millions de jeunes à porter du vert fluo comme sur la pochette de son album, difficile pour Charlie XCX de frapper plus fort. Elle prend désormais le risque d'un virage rock avec un album beaucoup moins dansant, contrairement à ce qu'attendaient ses fans. Et si la pop star ne veut plus conquérir les clubs, elle veut se faire une place parmi les légendes du cinéma. L'album est rempli de références cinéphiles. Il rend hommage à Martin Scorsese, David Cronenberg et met en scène l'acteur français Vincent Cassel en star aigri des plateaux dans le clip du morceau Caméra. La chanteuse garde son attitude désabusée, devenue sa signature. Elle affirme « Rien ne peut nous sauver, ni la musique, ni la mode, ni la célébrité. » Culot ou coup de com', avec Charlie, l'un va souvent avec l'autre. Une chose est sûre, même truffé de références à l'histoire du cinéma et à la culture alternative, son album ne l'empêche pas de rester la reine du buzz immédiat sur les réseaux sociaux.
1: Fatou Lord Diouf et le nouvel album de Charlie XCX, Music Fashion Film.
0: Merci les Mampis, à Paris, il est 8h13. Dans 5 minutes, on retrouve notre invitée, Trisha Shetty, avocate indienne spécialisée dans les droits humains, militante pour l'égalité entre les genres. On parle avec elle de ce mouvement de contestation en Inde, porté par la jeunesse et le parti des cafards. Avant ça, c'est le journal des sports. Pauline Guillou et l'équipe de France de foot qui entre aujourd'hui dans une nouvelle ère.
4: Eh oui, c'est le jour J. Il revient, titre le quotidien sportif L'équipe aujourd'hui. Zinedine Zidane doit être officiellement nommé sélectionneur des Bleus aujourd'hui. Une conférence de presse est organisée au siège de la Fédération française de football dans la matinée. 20 ans après avoir disputé son dernier match avec l'équipe de France, la finale de la Coupe du Monde 2006. Une fin de carrière internationale un peu douloureuse avec ce fameux coup de tête adressé à l'un de ses adversaires. Mais Zinedine Zidane avait déclaré que son histoire avec les Bleus n'était pas terminée. C'est donc aujourd'hui qu'elle redémarre. Jusqu'à présent, rien n'avait été communiqué par la fédération, sans doute pour ne pas créer trop d'effervescence, vu la passion et l'enthousiasme que génère Zizou chez les supporters, selon notre consultant Radio Foot, Nabil Djelit.
5: Zidane, c'est sacré, quoi. Donc à partir du moment où c'est sacré, tout mot qui parle de lui, c'est presque parole d'évangile. Donc on a voulu contrôler la communication au minimum, mais c'est aussi une manière de faire parler sans parler de lui directement. C'est aussi une stratégie. Ça peut être vu de la sorte, mais je pense que c'est surtout pour préserver le calme et la préparation de l'équipe de France avant la Coupe du Monde et pendant la Coupe du Monde, et notamment aussi par rapport à Didier.

Nous allons maintenant faire un saut temporel. Voici un titre qui est sorti au mois de juillet. Mais c'était en 1999. Souvenez-vous.

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0: Bonjour à toutes, merci à ceux qui nous rejoignent maintenant sur le 98.5 FM, la radio du sud de Toulousain. Nous allons parler électricité, nous allons parler énergie. Et pour en parler, je suis avec monsieur Jérôme Rieux, le délégué régional sud-ouest de RTE. Monsieur Rieux, bonjour.
1: Bonjour.
0: Vous êtes délégué régional sud-ouest chez RTE, ça correspond à quoi ?
1: Alors RTE, c'est le réseau de transport d'électricité, hein. Ce sont les autoroutes de l'électricité, c'est-à-dire le réseau avec des niveaux de tension importants, 63 000 volts, 225 000 volts, 400 000 volts. Et on a sur le territoire toutes ces lignes qui nous servent à transporter l'électricité, ensuite redistribuée aux clients, notamment par le biais des distributeurs d'électricité. Et on connaît tous notamment Enedis qui joue ce rôle donc entre notre réseau et puis les clients finaux particuliers.
0: Première interrogation, vous transportez dans toute la France cette espèce de maillage en fait d'autoroute de l'électricité en France. Vous êtes les seuls à faire ça ?
1: Tout à fait, on est les seuls. Il n'y a qu'un seul réseau de transport d'électricité. Donc on est une entreprise de service public puisqu'on a un monopole sur cette activité. Et on est d'ailleurs contrôlé, régulé par la Commission de régulation de l'énergie pour réaliser cette activité.
0: Vous êtes quand même une société privée. L'État est majoritaire, j'imagine, dans votre capitale ?
1: Alors, on est une société de droit privé, effectivement, avec la moitié de l'actionnariat, c'est EDF, et puis l'autre moitié, c'est la Caisse des dépôts, donc l'État, indirectement, qui est le deuxième actionnaire de RTE.
0: Ce qui veut donc dire que vous êtes en lien avec EDF, Enedis et les autres ex-branches EDF, j'allais dire.
1: Voilà, donc Enedis, on travaille avec Enedis puisqu'on exploite chacun un réseau avec beaucoup de liens entre les deux. EDF, c'est notre actionnaire, mais après on a des obligations d'indépendance puisque EDF, c'est aussi un producteur que l'on doit considérer comme les autres producteurs d'électricité. Et donc la CRE, la Commission de régulation de l'énergie, vérifie que l'on respecte bien notamment ces règles d'indépendance vis-à-vis d'EDF.
0: Vous avez dit que EDF était un producteur, vous avez dit que vous faites du transport, ça veut donc dire qu'il y a plusieurs personnes qui vous fournissent de la matière à transporter.
1: Alors tout à fait, aujourd'hui on connaît EDF bien sûr, mais il y a d'autres producteurs d'électricité, on a des exploitants de barrages hydroélectriques qui existent, on a par exemple la CHEM dans les Pyrénées ou d'autres encore, on a des producteurs maintenant d'énergie renouvelable également qui sont raccordés souvent chez Enedis, mais parfois pour les plus gros parcs aussi chez nous. Et donc, tous ces producteurs viennent injecter leur électricité sur le réseau de transport de RTE.
0: RTE, vous avez le transport, comme vous dites, mais vous avez une deuxième mission derrière. Votre deuxième mission, c'est celle de réguler surtout la fourniture d'électricité, qu'elle soit égale sur tout le territoire et qu'il n'y ait pas de coupure ou de panne.
1: Alors tout à fait, en fait, on exploite une infrastructure, comme je l'ai dit, donc une centaine de milliers de kilomètres de lignes, le réseau de transport d'électricité. Et puis, on a comme deuxième mission de gérer, de faire fonctionner en temps réel le système électrique dans son ensemble, donc de nous assurer qu'à chaque instant, chaque Français est alimenté en électricité. Et pour cela, il faut notamment qu'à chaque instant aussi, il y ait autant de production que de consommation d'électricité, puisque l'électricité se stocke pas ou se stocke très mal. Et donc, il faut qu'il y ait autant de production que de consommation à chaque instant. Et ça, on a cette mission de nous assurer de cela.
0: Vous avez des régulateurs, des machines qui gèrent ça en temps réel avec tous les aléas qu'on connaît. Par exemple, en ce moment, on a des très fortes chaleurs, on a des très fortes tensions peut-être sur le réseau. Ça se gère comment ça ?
1: Alors donc, les épisodes de chaleur, comme on les connaît aujourd'hui, bien sûr, sont des épisodes auxquels on est très attentif. Sur la partie équilibre entre la production et la consommation, c'est sûr que quand il fait chaud comme ça, il y a plus de consommation parce que notamment on utilise plus la climatisation. Pour autant, cette augmentation de consommation, elle est quand même beaucoup moins importante que ce qu'on constate en hiver quand il fait très froid. Il y a quand même moins de consommation qu'en plein hiver. Donc aujourd'hui, on a la production suffisante pour faire face à ces augmentations. Donc ça, c'est tout à fait sécurisé. Et puis, on est attentif aussi au fait que quand il fait chaud comme ça, les infrastructures du réseau, les lignes, les postes, ils sont aussi sous surveillance parce que les matériels sont exposés à ces phénomènes de chaleur. Et on a dans notre plan d'investissement tout un volet qui est d'adapter nos infrastructures au changement climatique et notamment à ces épisodes de chaleur.
0: Ces matériels qui, pour certains, ont plus de 50 ans, voire plus peut-être, sont pas adaptés à ces températures-là.
1: Voilà. Alors, par exemple, les lignes électriques qui peuvent avoir jusqu'à 100 ans, notamment les premières, celles qui ont été développées dans les vallées pyrénéennes au moment du développement de l'énergie hydraulique, par exemple, ou autres. Ces lignes qui ont plus de 100 ans, parfois, ou en tout cas 80, ou voilà, elles sont pas conçues pour résister aux chaleurs. Et quand, en fait, il fait chaud, une ligne, ça se dilate, donc ça a tendance à baisser, puisque la longueur de câble est plus importante et on a quand même des distances de sécurité à respecter par rapport aux habitations, par rapport à la végétation. Donc quand il fait très chaud sur ces lignes les plus anciennes, on est obligé de diminuer l'intensité qui circule, le courant qui circule, hein, pour qu'il y ait moins d'échauffement lié à cette circulation de courant. Et donc, ça nous contraint beaucoup sur la façon d'exploiter le réseau. Donc aujourd'hui, on a tout un programme pour remplacer ces lignes les plus anciennes, les dimensionner, les faire résister à des chaleurs plus importantes. Donc par exemple, on les construit plus hautes aujourd'hui, les lignes, pour qu'elles puissent avoir une faculté de se dilater plus importante.
0: C'est pour ça que vous mettez en place plusieurs plans de rénovation sur notre zone, en particulier dans le sud-ouest là, avec des nouveaux équipements, des nouveaux postes sources, comme vous dites, c'est-à-dire qui permettent de réduire la tension de l'électricité pour des usages plus domestiques.
1: Aujourd'hui, effectivement, pour passer du réseau à très haute tension jusqu'aux particuliers, on a des postes qui nous permettent d'abaisser la tension avec des transformateurs pour arriver effectivement jusqu'au niveau de tension chez le particulier. Et effectivement, aujourd'hui, on a, nous, RTE, un plan d'investissement très important qui est lié à cette adaptation au changement climatique dont on parlait, à ce besoin de rénover les lignes et les postes qui sont souvent anciens, et puis qui est lié aussi à la transition énergétique qu'on connaît, aux nouvelles façons de produire, notamment avec les énergies renouvelables, et puis à la consommation d'électricité qui va devoir s'accroître si on veut arriver à la neutralité carbone, à moins consommer d'énergie fossile. Il va falloir qu'on ait des voitures électriques, qu'on s'équipe de pompes à chaleur. Il y a beaucoup de démarches dans ce sens-là qui sont lancées par le gouvernement. Donc, toute cette électrification, elle fait qu'on va avoir plus d'électrons qui vont circuler sur notre réseau. Donc, on a des gros développements à faire aussi liés à cette transition énergétique.
0: La modernisation d'une part et la transition énergétique de l'autre côté.
1: Voilà, ce sont les deux grands piliers de notre plan d'investissement. Et on a chiffré qu'à l'horizon 2040, on avait 100 milliards d'euros sur le territoire français à investir pour effectivement à la fois renouveler un réseau qui est ancien et le faire perdurer de manière qualitative dans la durée en l'adaptant au changement climatique. Et puis prendre en compte les nouvelles façons de produire et de consommer de l'électricité, cette transition énergétique dont on parle beaucoup.
0: La modernisation des vallées pyrénéennes.
1: Sur les vallées pyrénéennes, on a un grand plan de modernisation. Ça fait partie des réseaux les plus anciens qu'on ait, notamment parce que il y avait ces barrages hydroélectriques et on a construit les lignes au départ pour évacuer l'électricité produite par ces barrages. Donc, on a un réseau qui est très ancien et dans certaines vallées, vous voyez encore quand vous passez, par exemple, dans la vallée d'Or ou dans la vallée de la Neste, on voit ces lignes très anciennes. Et donc, on doit les réhabiliter, on doit les rénover. Et puis, dans ces vallées, comme ailleurs, on a aussi, alors, on doit sécuriser la production hydroélectrique, puis on a aussi des énergies renouvelables qui arrivent, des volontés d'installer des panneaux solaires sur des toitures, etc. Et donc, on doit aussi renforcer le réseau pour permettre d'évacuer ces nouvelles sources d'électricité. On mène deux fronts, enfin, on va dire, ces deux ambitions simultanément.
0: Sachant très bien que si je mets des panneaux photovoltaïques sur mon hangar ou sur ma maison, ça passe d'abord par un prestataire de contrat électrique qui vous l'amène sur votre réseau. En revanche, si je bâtis une ferme photovoltaïque avec 600 panneaux, là ça passe directement chez vous.
1: Pour les plus petites installations, on va dire que ça passe déjà chez Enedis. C'est Enedis qui va récupérer dans un premier temps l'électricité produite. Pour les plus grosses installations, ça arrive directement chez nous. Mais même quand on est sur des petites installations qui arrivent chez Enedis, aujourd'hui, ce qu'on constate, c'est qu'il y a une telle dynamique dans les installations photovoltaïques chez les particuliers, sur des parkings, sous forme d'ombrières, sur les toitures. On est vraiment sur les petits ruisseaux font les grandes rivières. C'est que cette électricité, à un moment donné, quand elle peut pas être consommée directement sur place, et c'est souvent le cas parce que les endroits où elles sont produites, on n'a pas forcément besoin de l'électricité au moment où on la produit. Cette électricité, elle remonte jusqu'à notre réseau et on doit ensuite transporter des grosses quantités d'électricité photovoltaïque vers des zones de consommation. Aujourd'hui, on produit beaucoup dans le sud-ouest d'électricité photovoltaïque en Occitanie, en Nouvelle-Aquitaine. Toute cette électricité, on doit la transporter vers des grands centres de consommation qui sont souvent plutôt au nord, en région parisienne, qui peuvent être d'ailleurs dans d'autres pays européens aussi. Et donc, on a besoin de ces grosses artères, de ces autoroutes pour transporter toute cette électricité.
0: D'une part, l'électricité est consommée localement sur le territoire national, mais aussi vous faites beaucoup d'exportations vers les pays européens, en particulier vers l'Allemagne et vers le nord de l'Europe.
1: Tout à fait. Aujourd'hui, la France, elle produit plutôt plus d'électricité que ce qu'on a besoin. Voilà, on est plutôt en avance de ce volet-là. On a le nucléaire, on a les énergies renouvelables qui se développent. Ça veut dire qu'on a de quoi électrifier nos usages. Il n'y a pas de problème de ce point de vue-là. On sait avoir plus de voitures électriques, on sait avoir plus de pompes à chaleur. C'est le moment, l'électricité, elle est là, elle est abondante. Et le surplus, ce dont on n'a pas besoin, on va effectivement l'exporter vers nos voisins européens via les interconnexions. Et on a, en 2025 notamment, battu le record d'exportation d'électricité, le plus haut chiffre. Hein. Donc voilà, on a cette électricité abondante qui est par ailleurs, et je le rappelle, en France, de l'électricité quasiment intégralement décarbonée, c'est-à-dire qu'elle n'est produite que par des moyens qui ne produisent pas de CO2, qui ne nuisent pas au climat, du nucléaire, des énergies renouvelables, de l'hydraulique, toutes ces sources d'électricité.
0: Vous parlez du nucléaire, on va en parler un tout petit peu maintenant. Avec ces fortes chaleurs, je reviens un petit peu dessus, c'est-à-dire qu'on est obligé de diminuer un petit peu la production du nucléaire pour les raisons de chaleur justement et de refroidissement des moteurs et des cœurs. Ça a une incidence, mais c'est compensé peut-être par le photovoltaïque.
1: Oui, alors c'est tout l'intérêt d'avoir effectivement un mix énergétique varié. Ça permet d'utiliser les meilleures sources d'énergie en fonction des moments. Donc il y a eu effectivement, alors c'est EDF qui gère bien sûr le parc nucléaire. Il y a eu un certain nombre de diminutions, comme vous le mentionnez, liées aux fortes chaleurs. Pour autant, d'une part, beaucoup de nucléaire a continué à fonctionner. Et puis on a aussi ces autres façons de produire, donc le photovoltaïque, les barrages hydroélectriques et encore d'autres qui permettent de dire qu'aujourd'hui, même dans ces périodes de fortes chaleurs, même avec de la consommation supplémentaire, même avec certains moyens de production qui sont pas disponibles, il y a suffisamment d'électricité pour alimenter le territoire français sans difficulté.
0: Vous parliez de modernisation du réseau, ça passe aussi par la recherche et développement, c'est-à-dire des matériaux modernes, nouveaux, qui résistent mieux aux chaleurs, qui résistent mieux aux chocs thermiques. Et vous avez fait le choix en particulier pour des pylônes innovants avec une société qui se situe dans le Tarn.
1: Nous, on a ce grand plan d'investissement dont je parlais, là, les 100 milliards d'euros à investir d'ici 2040. Et on souhaite vraiment que ces investissements ils servent au maximum à des entreprises, à l'industrie française, à des entreprises françaises et locales. Donc, on cherche vraiment ça. Par exemple, effectivement, on a récemment passé un marché avec une entreprise du Tarn pour la fourniture de pylônes. Et puis, toujours dans la région, on a également un nouveau pylône qui a été imaginé avec une nouvelle silhouette, l'utilisation aussi de matériaux un peu différents, par une entreprise alors qui est plutôt dans le Cantal, mais qui produit également et qui a des sites de production également en Occitanie, qui va concevoir et produire ce nouveau pylône. Voilà, donc c'est les exemples concrets de cette volonté de faire appel au maximum à des fournisseurs de proximité, à des fournisseurs français pour nos pylônes, pour nos câbles, pour tous nos matériels dans nos postes électriques également.
0: On parle des matériels qui changent, qu'il faut moderniser, des matériels qui doivent s'adapter aux nouvelles situations. J'imagine que pour les personnels, c'est la même chose. Les métiers changent, ils doivent s'adapter à de nouvelles contraintes peut-être et de nouveaux métiers surtout.
1: On a effectivement ce fort développement, tous ces investissements réalisés. Donc, on est à peu près 10 000 chez RTE. On est en croissance régulière du fait de ce développement du réseau. On fait appel aussi à beaucoup de prestataires qui travaillent pour nous. Il y a également Enedis qui est dans la même démarche, qui développe aussi son réseau. Donc, on va dire les métiers des réseaux électriques sont des métiers en devenir, en développement, avec la contribution justement à la transition énergétique, donc avec beaucoup de sens aussi associés. Donc on travaille aussi, par exemple, avec des établissements locaux, régionaux, en signant des conventions pour des formations, des BTS par exemple, ou d'autres types de formations qui permettent pour les jeunes de mieux découvrir ces nouveaux métiers, mieux s'approprier leur contenu et puis faire ce choix d'avenir.
0: Il y a toujours des métiers très physiques, il faut monter des pylônes, il faut manipuler des gros engins. Mmh. Vous avez aussi des métiers qui sont plus peut-être... alors intellectuel entre guillemets, c'est-à-dire surveiller des réseaux, surveiller des ordinateurs peut-être. Est-ce qu'il y a une volonté ou au moins une tendance à la féminisation chez vous?
1: Oui, alors tout à fait. On est vraiment engagé dans une démarche de féminiser nos métiers qui sont des métiers techniques, donc historiquement peu féminisés. Donc on travaille vraiment sur ce sujet-là, que ça soit sur les métiers plus physiques ou plus directement en lien avec les infrastructures, donc des métiers de techniciens, des métiers des gens qui vont monter effectivement aussi au pylône, entretenir les lignes, réparer les lignes, aller dans les postes électriques, faire des contrôles, s'occuper des installations aussi de contrôle commande de ces installations de réseau. Et puis aussi, effectivement, sur des métiers plutôt d'ingénierie, de pilotage de projets, qui sont également développés. Donc, sur toute cette palette de métiers, on recherche aussi, effectivement, à féminiser nos recrutements.
0: Les gens qui voudraient être embauchés chez RTE, il y a un site spécifique de recherche d'emploi ou de propositions d'offres d'emploi?
1: Oui, sur RTE Recrute, on a un site avec toutes nos offres. On recrute régulièrement. On recrute aussi beaucoup d'alternants chaque année parce que c'est une bonne façon d'accéder aussi à nos métiers et de se former. Donc, n'hésitez pas à les consulter régulièrement. Et puis, il y a aussi, bien sûr, tout ce qui peut exister, encore une fois, chez nos prestataires, nos sous-traitants qui travaillent pour nous sur les projets.
0: Jérôme Rieux, donc délégué régional Sud-Ouest RTE, s'il y avait un message à passer à nos auditeurs, quelque chose que vous vouliez qu'ils retiennent particulièrement à propos d'RTE, ce serait quoi ?
1: Moi, je dirais qu'aujourd'hui, on est vraiment dans une bonne situation. Là, encore une fois, on voit encore les crises récentes au Moyen-Orient, avec tous les risques que l'on a là sur nos approvisionnements en énergie fossile. On voit aussi les effets concrets du dérèglement climatique cet été avec ces très fortes chaleurs. Donc, c'est vraiment le moment de réfléchir et chacun, je crois, peut le faire à son niveau, à comment on peut consommer moins d'énergie fossile et donc électrifier nos usages. Une voiture électrique, une pompe à chaleur en lieu et place d'usage fossile, d'usage de pétrole ou de gaz. Aujourd'hui, il y a ce qu'il faut en termes de production d'électricité pour y répondre. Et nous, on est engagés, RTE, dans du développement de réseaux qui vraiment permettent tous ces nouveaux usages.
0: Jérôme Rieux, donc délégué régional Sud-Ouest RTE, merci d'être venu sur Radio Galaxie.
1: Merci à vous.

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8: Andréane Mélard.
7: Et Fabrice Le Grier pour le journal. Une nuit plus calme, Fabrice. Un incendie toujours stabilisé ce matin en Gironde, mais les prochaines heures sont cruciales en raison de la météo.
9: On redoute en effet une nouvelle vague de forte chaleur dans les heures qui viennent, ainsi que des vents secs qui pourraient aggraver la situation déjà effroyable, notamment au Porge, la commune la plus touchée du département, où nous retrouverons notre correspondant Nicolas Roca dans un instant. Nous serons aussi à Aldea del Fresno, dans la région de Madrid, l'un des villages évacués. Là aussi, en raison des gigantesques incendies qui dévastent la zone et où les prochaines heures s'annoncent également déterminantes en raison des conditions météo.
7: En Inde, les manifestants du parti des Cafards menacent de regagner la rue.
9: Ils exigent désormais la libération de leurs membres qui ont été arrêtés. Les violences policières sont à présent dans le collimateur de la Cour suprême. Les détails dans ce journal.
7: Et puis notre dossier consacré ce matin au système de santé dans la bande de Gaza.
9: Système totalement à terre après les destructions opérées par l'armée israélienne dans le territoire, comme nous le dira Abla Junaidi, qui a pu échanger avec un médecin palestinien sur place.
7: Le gigantesque incendie qui dévaste la Gironde, toujours stabilisé ce matin après une nuit qualifiée de plus calme.
9: C'est ce que vient d'annoncer la préfecture du département. Plusieurs reprises de feu ont été traitées ces dernières heures et sont sous contrôle. La surface brûlée n'a pas évolué. Mais l'inquiétude est vive aujourd'hui car Météo France prévoit une hausse des températures ainsi que des vents secs qui pourraient à nouveau attiser le brasier. Nicolas Roca, vous vous trouvez actuellement dans la commune du Porge, dans ce département de la Gironde, commune la plus dévastée par cet incendie. Bonjour Nicolas.
10: Bonjour Fabrice. Oui, ici il y a toujours une fumée très tenace, épaisse, hein, qui recouvre la commune. Elle émane des paysages de forêt calcinée qu'il a fallu traverser pour venir ici. Devant moi là, il y a quelques pompiers qui se reposent, qui mangent un morceau, qui sont servis par les habitants restés pour aider à sauver ce qui peut l'être. Des efforts qui n'ont pas suffi. Il y a plus de 7000 hectares de forêt autour d'ici qui ont brûlé et 183 habitations au moins ont été détruites. Un drame que raconte Alain Der, ancien maire du Porge.
11: Eh bien, quand ça va être rouvert, parce que c'est pas près de l'être, ces gens-là vont pouvoir venir constater les dégâts. Et ça va être dur pour beaucoup. C'est toute une vie. C'est toute de génération en génération que ces gens vivaient là. Ça va être terrible. Voilà.
10: Une émotion que vous entendez, mais aussi une colère qui domine ici. Un pompier me confie hors micro sa volonté de revenir la semaine prochaine en civil pour aider. Il déplorait le manque d'aide reçue par les habitants ici dans cette commune populaire. Flotte le sentiment d'avoir été abandonné au profit de villes et de villages plus aisés aux alentours.
11: Et cette commune, c'est le peuple, c'est la France d'en bas. Et je crois qu'elle a été un peu sacrifiée par rapport à d'autres qui s'appellent à notre nord Lacanau. À notre sud, Lège, Cap-Ferré.
10: Les habitants de la région sont revenus pour aider aujourd'hui avec la crainte de voir les flammes revenir avec cette hausse des températures et l'apparition d'un vent sec qui serait défavorable.
9: Nicolas Roca depuis la commune du Porge en Gironde, département où le feu est donc stabilisé après une nuit plus calme. Les flammes y ont parcouru 42 000 hectares, 240 habitations ont été détruites, 220 000 personnes ont dû être évacuées et où près de 14 000 entreprises ont dû cesser toute activité ou ont subi des dommages. Dans les Landes, l'incendie près de Biscarrosse est désormais fixé après avoir détruit 3 600 hectares et 198 bâtiments. 8 000 des 30 000 personnes évacuées ont été autorisées à rentrer chez elles. Et puis dans le sud-est, un millier de pompiers restent mobilisés face au feu près de Pontevès dans le Var. Il n'est toujours pas fixé, mais les reprises ont pu être circonscrites. Des heures cruciales en Espagne également, où là aussi de nouvelles vagues de fortes chaleurs sont annoncées et où le vent doit tourner à la mi-journée. Il soufflera du sud et ne pourrait qu'aggraver la situation déjà dramatique. Il faut se préparer à des heures difficiles, a prévenu le Premier ministre Pedro Sanchez. Un risque extrême et une véritable course contre la montre donc pour les milliers de pompiers qui luttent comme ils le peuvent contre les flammes. Pour l'heure, 90 000 personnes ont été évacuées ou placées en confinement, selon les dernières données du ministère de l'Intérieur. Alice Proussard, notre envoyée spéciale dans la région de Madrid, s'est rendue à Aldea del Fresno, l'un des villages évacués à quelques kilomètres.

0: destruction, dit-il.
1: C'est le pire incendie qu'ait connu l'Espagne de toute son histoire.
0: À l'entrée, la garde civile a donc installé un checkpoint.
2: D'accord, c'est pour récupérer des affaires.
3: Oui, des affaires, ça fait une semaine qu'on n'a plus rien.
2: Ok, alors vous allez récupérer des choses et vous repartez, d'accord?
0: Le passage est permis seulement sur autorisation pour ceux qui ont une ferme d'élevage afin de nourrir les animaux ou ceux restés sans habit depuis plusieurs jours. Soudain, il y a de l'agitation. Un pompier sort en courant de la caserne.
4: On va aller voir ce nouveau foyer d'incendie.
5: Lequel?
4: C'est où? Près du poste de garde civile, la zone boisée. C'est ce qu'a dit le chauffeur du camion.
0: C'était justement ce qu'il craignait. Une nouvelle colonne de fumée au moment où les températures s'élèvent et où les vents sont violents. Une nouvelle journée sans répit pour les pompiers de la Sierra Oeste de Madrid. Alice Roussard, Aldea de Fresno, RFI.
6: Voilà pour la situation en Espagne. Au Portugal voisin, plusieurs incendies se sont également déclarés dans des régions du centre et du nord et mobilisent plus d'un millier de pompiers.
7: Et sur ces incendies, vous retrouvez notre live en une de RFI.fr et on en reparle aussi dans la revue de presse juste après ce journal. Le parti des cafards menace de redescendre dans la rue.
6: Après avoir obtenu la démission du ministre de l'Éducation, après les fraudes massives aux examens, le mouvement accuse le gouvernement de ne pas respecter l'accord qui a mis fin au bras de fer. Il exige la libération des manifestants arrêtés. Une crise qui, entre-temps, s'est déplacée sur le terrain des violences policières. Accusée d'avoir fait un usage excessif de la force, la police est dans le viseur de la Cour suprême. Abdoulaye Rally.
8: Cette vidéo tournée dans l'état du Bihar et largement partagée montre un policier armé d'un fusil d'assaut. À Bombay, une autre séquence fait scandale. On y voit un agent menacer de jeunes manifestants de fabriquer de fausses accusations. Face à ces dérives, le fondateur du parti des cafards, Abhijit Dibke, interpelle directement les forces de l'ordre.
9: Si vous voulez servir un parti politique, enlevez votre uniforme. Allez au BJP et criez « Je suis avec vous ».
8: De son côté, la police de New Delhi rejette la responsabilité des violences.
10: Derrière, la foule poussait de plus en plus fort. Quand les manifestants refusent de se discipliner, nous sommes obligés d'agir.
8: Les organisations de défense des droits humains, Human Rights Watch et Amnesty International, dénoncent un recours illégal de la force et des détentions arbitraires. Le mouvement des cafards invite pour sa part les victimes à documenter toutes les preuves visuelles.
11: Nos équipes vous accompagneront tout au long des procédures judiciaires.
8: La Cour suprême juge inacceptables les charges de matraque contre les manifestants pacifiques et ouvre une procédure sur les violences policières. Abdoulaye Rally, New Delhi, RFI.
7: Benjamin Netanyahou attendu aujourd'hui à la Maison Blanche.
6: Ils se sont entretenus par téléphone à plusieurs reprises, mais ne s'étaient plus vus physiquement depuis le début de la guerre au Moyen-Orient. Le Premier ministre israélien va donc rencontrer Donald Trump. Au cœur des discussions, la guerre en Iran, la mise en œuvre de l'accord conclu entre Israël et le Liban, dont l'application reste très difficile sur le terrain. Les deux dirigeants aborderont également la situation dans la bande de Gaza, où les efforts diplomatiques sont dans l'impasse pour amorcer la reconstruction du territoire palestinien dévasté par la guerre. Le système de santé dans l'enclave en particulier est totalement à terre. C'est le dossier de ce journal avec vous, Abla Jounaïdi. Bonjour.
12: Bonjour.
6: Vous avez pu échanger avec un médecin palestinien sur place.
12: Son histoire ressemble un peu à celle du docteur Oussam Abou Safia, de loin la plus médiatisée, directeur d'un hôpital dans le nord de Gaza, arrêté, détenu au secret et torturé en Israël. Mais lui, contrairement au docteur Abou Safia, a été libéré et a pu rentrer à Gaza après 22 mois de détention. Le docteur Ahmed Mhanna, c'est son nom, a eu beau assurer à ses geôliers qu'il n'avait aucune affiliation politique, rien n'y a fait.
9: Ils ont ciblé notre morale et notre humanité en nous torturant physiquement et psychologiquement, de toutes les manières possibles. Aujourd'hui, je suis rétabli à 95%. Cependant, j'ai gardé quelques séquelles de ma détention, comme des douleurs articulaires, aux genoux en particulier. Elles me réveillent la nuit et je fais aussi des cauchemars.
6: Et à son retour à Gaza, ce médecin se rend compte des immenses destructions.
12: Celles des villes, des hôpitaux, dont le sien, dans le nord de l'Inde.
13: On se le dise, de Muret jusqu'au pied des Pyrénées, c'est la chronique touristique du Sud Toulousain. 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Savez-vous que...
14: C'est Marine Méné qui est avec nous. Marine Méné, bonjour.
15: Bonjour.
14: Alors vous êtes du Sicoval, mais les auditeurs de Radio Galaxie ne connaissent peut-être pas le Sicoval. Très rapidement, je vous dis que le Sicoval, c'est une communauté d'agglomération qui regroupe 36 communes, n'est-ce pas Marine ?
15: Oui.

0: Tout à fait.
1: Donc vous avez du travail. Et côté tourisme, puisque vous êtes du service tourisme, avec une bonne nouvelle, c'est que là, vous venez de faire un peu de nettoyage d'été, de printemps, puis maintenant nous voilà à l'été. Vous avez un nouveau site, ce serait peut-être bien que vous nous le présentiez. Et ensuite, nous entrerons dans le vif du sujet, c'est-à-dire ce qui se passe dans les 36 communes du Sicoval.
0: Oui, alors effectivement, on a créé un nouveau site internet autour du tourisme sur le territoire d'Issy-Coval. Donc, on communique sous l'identité Sud-Est Toulousain, destination Sud-Est Toulousain. Et donc, effectivement, on vient de mettre en ligne au mois de juin un tout nouveau site internet dont l'URL est sud-est-toulousain.fr.
1: On va se balader. Alors, le canal du Midi, on peut peut-être en parler tout de suite. On va avoir beaucoup d'activités sur ce canal du Midi, Marine Méné.
0: Oui, effectivement. Donc, il y a notamment des balades qui sont proposées sur le canal au départ de Port-Sud, à Ramonville-Sainte-Agne. Donc là, vous retrouvez la péniche Catechifi qui propose des croisières sur le canal. Où vous pouvez également, avec à l'abordage Moussaillon, louer des bateaux électriques pour faire une balade en autonomie sur le canal du Midi.
1: Puisqu'on est sur l'eau, Marine Méné, nous allons y rester. Vous avez prévu aussi, Coval, pas mal d'activités autour de l'eau. Vous pouvez nous expliquer ?
0: Oui, absolument. Donc, au-delà du canal du Midi, il est aussi possible de se rendre à la base de loisirs de Granota, à Clermont-le-Fort, qui propose des sorties en canoë et kayak à la demi-journée ou à la journée. Ça, c'est aussi une activité idéale quand on cherche à se rapprocher de l'eau pour prendre le frais.
1: Il y a un petit village bien dynamique chez vous qui s'appelle Montbrun-le-Raguet. Et là, cet été, hein, que ça va être un dynamisme éclatant.
0: Oui, absolument, puisque à Montbrun-le-Raguet, tous les jeudis soirs d'été, organise le Live Challenge. C'est un concert en fait de groupes locaux juste après le marché bio qui se déroule à proximité. Et donc les spectateurs sont invités à voter pour leur groupe préféré chaque jeudi. Et il y aura une grande finale le 29 août avec les trois groupes retenus ayant reçu le plus de votes. C'est vraiment une sortie très sympathique pour l'été.
1: Alors, Montgiscard et puis Mont-Laure. On commence par Montgiscard. Là aussi, il y a le canal du Midi. Je salue également les pompiers. Il y a une grande caserne. On va saluer les pompiers de la Haute-Garonne qui, cet été, auront beaucoup de travail. Donc, nous voici à Montgiscard. Marine Méné, il va se passer beaucoup de choses encore aussi à Montgiscard, village en hauteur.
0: Oui, absolument. Alors, à Montgiscard, les mercredis soirs de juillet, vous retrouvez un marché nocturne, donc animation spéciale pour l'été. Et sur la commune, il y a également le Popcorn Labyrinthe, qui est un labyrinthe géant de maïs, qui propose des jeux en plein air, accessible dès 3 ans. Donc, c'est vraiment une activité idéale à faire en famille. Et pour chercher la fraîcheur encore une fois cet été, le Popcorn Labyrinthe organise des nocturnes tous les samedis soirs, ainsi que des corn murder parties et des nuits de l'horreur. Donc, si vous souhaitez vous divertir en extérieur avec la fraîcheur des soirs d'été.
1: Vous parliez fraîcheur, Marine Méné du Sicoval, communauté d'agglomération, je le rappelle, du sud-est toulousain. Vous avez prévu au Sicoval pas mal de points de fraîcheur. Bonne idée, entre parenthèses. Alors, où seront installés ces points de fraîcheur cet été ?
0: Alors, vous retrouvez tous les points de fraîcheur, que ce soit en intérieur ou en extérieur, sur notre site internet sud-est-toulousain.fr. Et on a également, concerne l'extérieur, donc les piscines.
1: Alors, le site, je le rappelle, c'est sud-est-toulousain.fr. Merci Marine Méné et bel été à vous.
0: Merci.
2: Alors, à bientôt et surtout, qu'on se le dise.

0: ou apocope. Petite histoire des mots en péril. Chers auditeurs, notre vocabulaire s'appauvrit.
1: Il s'étiole.
0: Il maigrit.
1: Il rapetisse.
0: Il décline.
1: Il rétrécit.
0: S'amenuise.
1: Se ratatine.
0: S'évapore.
1: En un mot commençant, notre vocabulaire fout le camp.
0: Il est urgent de réagir pour sauver les mots en voie de disparition.
1: Et protéger dans leur milieu naturel les mots menacés d'extinction.
2: Chers auditeurs, la nouvelle convention interministérielle pour l'égalité entre les filles et les garçons dans le système éducatif traduit la conviction selon laquelle la réussite de tous les élèves est liée à la manière dont l'école porte le message de l'égalité, l'incarne et en assure l'effectivité.
3: Ne cherchez pas dans cette phrase un jeu de mots, un calembour ou une trace de cet humour au deuxième degré dont nous raffolons. Il n'y en a pas, pour la simple et bonne raison, que c'est un texte officiel de l'éducation nationale et qu'en ce moment, nous vivons un temps de compression budgétaire en matière d'humour, et pas uniquement dans l'éducation nationale.
4: Selon cette convention, les manuels scolaires véhiculant des stéréotypes machistes et sexistes devront être révisés. Ceci est une très bonne chose. Mais qu'en est-il de nos bons vieux dictionnaires ?
2: Est-on sûr que les dictionnaires que l'on confie à nos enfants sont tout à fait neutres ?
4: Le choix des mots qui y figurent, le choix de ceux que l'on écarte n'est-il pas le fruit de quelques manœuvres misogynes destinées à formater l'esprit malléable de nos enfants ?
3: Le Centre national de sauvetage des mots en voie de disparition lance un cri d'alerte. Nous avons testé les deux principaux dictionnaires mis à la disposition de nos têtes blondes. Le constat est accablant.
2: Que ce soit Larousse ou Le Petit Robert, ces deux ouvrages contreviennent à la nouvelle convention interministérielle pour l'égalité entre les filles et les garçons. Prenons par exemple le mot « érection ». Le Petit Robert en fait complaisamment ses choux gras.
4: Voici ce que l'on peut lire dans cette Bible du sexisme et de la phallocratie réactionnaire. Érection, du latin érigere, dressé, mot attesté depuis 1560. C'est à supposer qu'avant cette date, on ne nommait pas la chose ou que la chose n'existait pas.
3: Définition. Fait pour certains tissus ou organes de se redresser en devenant raides, durs et gonflés. Synonyme dilatation, vasodilatation, tumescence, turgescence. Exemple, avoir une érection, en langage familier, bander. Être en érection, confère argot, avoir la trique, etc., etc.
2: Eh oui, chers auditeurs, c'est cela que l'on met entre les mains de nos pauvres enfants innocents. Nous parlons des dictionnaires, bien entendu. Or donc, que constatons-nous ? Sur le mot « érection », M. Robert se secoue la couenne. En revanche, M. Robert, le petit pour les intimes, ignore superbement le mot « télotisme », qui devrait être deux fois plus répandu pour la bonne raison que les femmes ont deux seins, alors que les hommes n'ont... Bon, enfin oui, mais c'est quand même rare.
4: Pour trouver une définition du mot « télotisme », il a fallu nous rabattre sur Wikipédia qui en donne cette définition. Terme médical désignant la turgescence rapide et quasi constante du mamelon sous l'effet d'une excitation sexuelle ou autre. Ce phénomène peut notamment se produire en réaction au froid, à un contact simple, un effleurement, ou une friction selon la sensibilité de la personne. Il est lié à la contraction du muscle aréolaire.
3: Évidemment, Wikipédia ne donne pas l'étymologie du mot et ne cite aucun auteur classique l'ayant employé en littérature française. Le Centre de sauvetage des mots en voie de disparition se doit donc de pallier cette lacune.
2: Le mot télotisme est issu de l'étymon télo du grec télé qui signifie bout du sein mamelon. Et du suffixe « isme » du grec « ismos » utilisé pour former un nom correspondant à une qualité ou à un état constaté.
4: À « télotisme », nous eussions préféré la forme « téloïsme », qui aurait été plus conforme à la morphosyntaxe. Mais c'est un médecin et non un linguiste qui a forgé le mot. Nous ne pouvons donc pas lui en vouloir.
2: Parmi les mots construits à partir de la racine télé, un a retenu notre attention. Il s'agit de arsénotélé, qui pourrait servir de terme générique à la nouvelle convention interministérielle pour l'égalité entre les filles et les garçons.
3: En effet, dans l'Antiquité, les dieux androgynes étaient nommés arsénotélé. Le mot est formé à partir de la racine arsène, qui signifie mâle en grec ancien, et de la racine télia, qui signifie femelle, racine elle-même construite sur le fameux télé utilisé dans le mot télotisme.
4: Pour illustrer nos propos, nous avons l'habitude de citer quelques auteurs classiques. Nous éviterons aujourd'hui de donner à l'antenne les titres des ouvrages dans lesquels nous aurions pu tirer des citations en rapport avec le mot télotisme. Cependant, les auditeurs intéressés peuvent toujours contacter le monsieur de la régie qui se fera un plaisir de donner les références de sa bibliothèque personnelle.
2: Mais pour en revenir à nos dictionnaires, ignore-t-il le mot télotisme uniquement par sexisme ? Certains scientifiques considèrent en effet que le télotisme relève d'une structure vestigiale. Rappelons qu'une structure vestigiale est une structure anatomique dont la fonction initiale a été perdue au cours de l'évolution. Sur le squelette de la baleine, par exemple, on peut trouver des petits os de pattes. Ce sont les reliques des pattes de leurs ancêtres terrestres. Mais ces os ne servent à rien, car les baleines ne marchent que très rarement sur les plages.
4: Comme pour les os des pattes des baleines, certains scientifiques en seraient donc à considérer que la turgescence du mamelon sous l'effet d'une excitation ne sert à rien. Ça a pu servir, il y a très longtemps, ma pauvre dame. Mais aujourd'hui, ça ne sert plus à rien. Nous ne savons pas à quoi ces scientifiques occupent leur soirée, mais nous leur conseillons quelques travaux pratiques qui pourraient éclairer leur lanterne.
3: Il est amusant de constater, et ce n'était peut-être pas le fruit du hasard, qu'une autre racine grecque, télos, qui signifie cause finale, a donné dans le domaine de la psychanalyse le mot télotisme, mais alors sans H, qui signifie l'achèvement satisfaisant d'une action. Et si on envoyait messieurs Larousse, Robert et consorts chez un psychanalyste ?
4: Nous ne saurions vous quitter sans la traditionnelle scénette explicative, didactique et psychopédagogique.
3: Simone, j'ai invité pour le week-end mon ami irlandais Arsène Otélé.
2: Je ne veux pas voir cet androgyne à la maison.
3: Simone, Arsène a un peu pris de la poitrine en vieillissant, mais ce n'est pas un androgyne.
2: Bah, tu avoueras que le voir se promener en maillot de pièce devant les enfants...
3: Au contraire, cela va tout à fait dans le sens de la nouvelle convention interministérielle pour l'égalité entre les filles et les garçons.
2: Ah bon ? Et tu n'as pas peur que...
3: Je lui demanderai d'éviter tout élotisme déplacé.
4: Ah. Embrassez-vous ! Syncope ou apocope ?
5: À votre tour, chers auditeurs, participez à cet effort collectif.
0: C'est la parrainaise picaresque et irréfragable du théâtre de l'éphémère, librement inspirée des élucubrations de Gérard Bianchi.

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0: Chères auditrices, chers auditeurs, bonjour et bienvenue dans À l'expression. Car je me prénomme Alex et ma mission est de vous aider à employer à bon escient les expressions françaises que nous utilisons tous régulièrement sans parfois en connaître ou le sens ou l'origine. Ainsi, peut-être grâce à cette rubrique À l'expression, vous allez pouvoir briller en société ou pourquoi pas au dîner ce soir. Aujourd'hui, nous allons nous pencher sur l'expression « mi-figue, mi-raisin ». Lorsque vous avez un avis mitigé sur un sujet, qu'il soit artistique, comme un avis sur un film ou une pièce de théâtre par exemple, que vous venez de voir, ou au sujet d'une personne connue ou pas, vous pourriez définir cet avis comme « mi-figue, mi-raisin », c'est-à-dire « aussi bon que mauvais ». Cette expression apparut au début du Moyen-Âge et est issue de la popularité des deux aliments, la figue et le raisin. À l'époque, ils faisaient en effet partie des fruits secs les plus vendus et les plus consommés par les chrétiens lors du carême. Toutefois, le raisin était considéré comme un mets raffiné et donc très apprécié, tandis que la figue était plus courante et bon marché. Sa forme était souvent comparée à celle d'un excrément d'animal. Il arrivait même que les marchands corinthiens mélangeaient occasionnellement des morceaux de figues lourds et peu chers dans les raisins secs qu'ils vendaient aux Vénitiens principalement afin de les duper. Au XVe siècle, on employait l'expression « moitié figue, moitié raisin » comme synonyme de « tant bien que mal ». Au XVIe siècle, par contre, on y ajoutait un sens de partage, tâche exécutée dans un même but. L'un s'occupait de la figue et l'autre s'occupait du raisin. Et c'est au XVIIe siècle que l'expression a pris le sens actuel, partager entre satisfaction et mécontentement. On disait « moitié forcé, moitié consentant ». Au XVIIIe siècle, l'expression « moitié figue, moitié raisin » se transformera en mi-figue, mi-raisin, signifiant que nos sentiments sont mitigés, que nous avons l'air satisfaits et mécontents à la fois, sérieux ou plaisantins. En conclusion, ce sera à vous de choisir votre version de l'origine et de la signification de cette expression. Quant à moi, j'espère que l'avis que vous aurez sur cette chronique ne sera pas mi-figue, mi-raisin. La prochaine fois, nous découvrirons l'origine d'une autre expression dont je vous réserve la surprise. En attendant, chers amis, À l'expression vous dit à bientôt.
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1: Bonjour à toutes et tous. Pour les trois journées de mardi, mercredi et jeudi, il faut s'attendre à de fortes chaleurs sur notre région, en journée comme la nuit. Aujourd'hui, mardi 28 juillet. Après une nuit agréablement fraîche, le soleil s'impose toute cette journée et les températures sont en forte hausse. On attend cet après-midi jusqu'à 36 degrés sur Muret, Rieum et Haute-Rive, 35 degrés à Rivolvestre et les Athes-sur-Lèze, 34 degrés à Saint-Gaudens. Le vent s'oriente au secteur est avec un vent d'autan modéré sur le Lauragais. L'année prochaine, le vent d'autan qui souffle modérément la plus grande partie de la nuit, du Lauragais au Muretin, va maintenir des températures nocturnes élevées, autour de 23 à 24 degrés, au plus bas en fin de nuit. Plus au sud, sur le Comminges et le Couserans, le mercure descend autour de 18 à 20 degrés car le vent y est beaucoup plus faible. Mercredi 29 juillet, le ciel est bleu du matin au soir et le coup de chaleur va être intense pour cette journée dans une masse d'air exceptionnellement chaude. Le vent d'automne est modéré, les températures dépassent partout 35 degrés avec des pointes à 38 à 40 degrés en vallée de Garonne, entre Cazères et Muret. Quelques nuages orageux se forment en soirée sur les Pyrénées, mais ces orages ont du mal à s'étendre vers le nord pour donner des ondées. Situation à surveiller cependant pour la nuit de mercredi à jeudi. Bonne journée à toutes et tous.

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C'est un avis de recherche qui nous a été transmis pour deux chiens qui ont disparu à Caser. Le premier, c'est un Yorkshire mâle de couleur blond et gris. Et le second, c'est un Pinscher mâle de couleur noire et beige. Si certains d'entre vous les ont aperçus sur le secteur de Caser ou si vous les avez déjà recueillis, vous pouvez contacter le 06 16 15 83 32. 06 16 15 83 32. Un particulier vend une armoire ancienne pour 40 euros, plus une autre armoire faite par un ébéniste à vendre pour 100 euros. Vous contactez le 06 11 07 51 70. 06 11 07

0: 51 70. C'est un spa pour 4 personnes de marque LAZ Hollywood qui est à vendre. Il est entièrement neuf, il n'a pas été sorti de son emballage, avec un éclairage qui change de couleur, des bulles et tout ce qu'il faut pour passer un bon moment. Il y a également un tapis de sol qui est prévu avec, donc le spa est à vendre pour 350€. Pour plus de renseignements, vous envoyez un message au 06 18 35 33 18. La même personne vend également une motopompe en très bon état. Pour plus de renseignements, c'est le même numéro, 06 18 35 33 18. Et puis cette personne recherche aussi un bûcheron pour partager des coupes d'acacia et autres bois. Même chose, vous envoyez un message au 06 18 35 33 18. Et si vous aussi vous vendez ou que vous recherchez quelque chose, envoyez-nous vos annonces depuis notre site internet radiogalaxie31.com, rubrique annoncer. C'est avec grand plaisir que nous les diffuserons. Merci de votre fidélité et à très vite.
1: On y va.

0: Bonjour et bienvenue dans Histoire, Histoire. Une émission qui vous embarque de l'arise à la laise à la découverte de l'histoire et des légendes du Volvestre. 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Dans le mot Volvestre, il y a voler vers. Voler vers sa terre natale, voler vers sa terre d'adoption, voler vers des vacances, des chemins de crête, un panorama, une histoire locale. Il y a voler vers, aller de là à là-bas. Mais il y a aussi dans ce mot quelque chose de volver. En espagnol, retourner, revenir. Et le mot même, avec ses deux V, a quelque chose de circulaire, comme une balade ou une odyssée, un va-et-vient, un revenir. Je vole vers le Volvestre et je fais le tour de ces deux V, petites montagnes inversées sur la page. Je fais le tour de ces vallées, de ces vues affranchies. Et soudain, me voici revenu, des vuelto, à mes racines, ma source, mon ancrage. Dans Volvestre encore, j'entends sylvestre, quelque chose de forestier. J'entends agreste aussi, comme le souvenir d'une terre rude et rurale où les tracteurs grimpent têtus dans les pentes. Peut-être même que dans Volvestre, on entend chanter les loups, allant par les sonorités du volp au wolf. Avide d'aventure, vous êtes parti vers les crêtes en journée pour admirer le panorama sur les Pyrénées. Passé Carbone, vous avez pris les directions de la Cogne ou la Trappe. Au passage, vous avez peut-être salué le nid des éléphantaux, troupe de cirque haut perché sur ses hauteurs funambules. Puis vous avez peut-être prolongé l'exploration entre Bax et Lapeyrère sous le regard étonné des Milans, de l'Elagnon ou des Guépiers. À la nuit tombée, par ce soir bleu d'été, vous avez décidé de bivouaquer. Allongé donc là, dans ce champ, vous continuez d'écarquiller les yeux pour sonder plus loin, capter l'infime. Alors, dans cet élargissement de tous les sens, le monde s'inverse. Voilà que c'est la terre qui tombe, et vous avec, vous coulez dans ce noir et parmi les étoiles, taches de rousseur caressées sur le visage de la nuit. Le temps s'étire, rêve et réel se mêlent. Une chauve-souris soudain passe, écran fugace sur le ciel constellé qui nous ramène à l'instant, et au petit monde de la nuit. En 2022, la communauté de communes du Volvestre a signé une convention avec l'Office français de la biodiversité afin de réaliser un atlas de biodiversité intercommunal. Il s'en est suivi, entre autres, un recensement des chiroptères, des chauves-souris, avec l'aide des communes, mais aussi des particuliers, principalement sur les villes de Carbone, Rieux-Volvestre, Lafitte-Vigordane et Bois-de-la-Pierre qui participaient à l'opération. La chauve-souris de ce soir a-t-elle été comptée dans le recensement ? Était-ce une pipistrelle pygmée ou un grand rhinolophe ? Les lépidoptères, comprenons les papillons, ainsi que les reptiles, les hirondelles et les habitats naturels cartographiés sont aussi de la partie dans cet inventaire de la faune. Tandis que tombe la rosée, une symphonie naturelle monte à vos oreilles. Sauterelles, scarabées, grillons, courtilières, crapauds halites accoucheurs, grenouilles, le vol lourd des papillons de nuit et même phasmes. Oui, tout camouflés qu'ils sont, les phasmes font du son. Connaisseurs, vous distinguez la chevêche d'Athéna, la chouette effraie, la hulotte, le hibou grand ou moyen duc qu'on peut entendre autour de la retenue de Manciès, sur la Garonne, non loin de Carbone. Et s'il vous venait l'envie d'explorer accompagné, l'Office du Tourisme du Volvestre propose des éco-randos nocturnes pour découvrir ce monde de la nuit. Il faut dire encore que 5 ZNIEF, entendez zones naturelles d'intérêt écologique et faunistique, sont répertoriées sur le territoire du Volvestre. La Chéline et versant du Rimaud, l'Arise et ses affluents en aval de Cadarçay, les Landes à l'est de Montesquieu-Volvestre, les lacs de Pessy, la Garonne et ses milieux riverains en aval de Montrégeau, sans compter l'arrêté de protection de biotopes pour la Garonne, l'Ariège, l'Erse, le Vif et le Salate. Mais pour sauver toute cette nature, est-ce encore assez ? En tout cas, ici, et particulièrement sur les coteaux, nous sommes loin des pollutions. On pense souvent aux pollutions chimiques, pesticides, gaz d'échappement, mais il en existe d'autres, insoupçonnées. La lumière, le bruit et les réseaux de barrières et de routes qui entravent le passage des espèces, les sols meurtris. Pour y pallier, l'Office français pour la biodiversité, OFB, développe la notion de trame, chargée d'assurer une continuité biologique à l'échelle nationale. Aux espèces diurnes, les trames bleues et vertes. Aux pollutions sonores, des trames blanches. Et aux espèces nocturnes qui nous concernent, effort est fait pour des trames noires. À l'image du plan Trame sombre, développé par le parc naturel régional des Pyrénées ariégeoises, dont nous profitons. Pris dans les lumières artificielles, les papillons de nuit, ne l'oublions pas, perdent leurs repères, tandis que les chauves-souris, qui se repaissent de moustiques, sont troublées dès lors qu'elles se trouvent à moins de 100 mètres d'un lampadaire. Au loin, le vrombissement d'une voiture dans la côte se fait entendre. Dernier virage, et voilà ses phares plein cadre, barre parallèle qui découpe la nuit. Mais plutôt que de continuer sa route, au faîte de la crête, elle tourne dans un champ, puis s'arrête. On entend des voix, des personnes garées là qui s'installent elles aussi. Vous approchez et vous voyez leur matériel. Lunettes astronomiques et télescopes sont de la partie. Ces deux-là ont fait 2h30 de route pour venir précisément se jucher sur ces coteaux précieux. Avides de voir vous aussi, il ne reste plus qu'à prendre le chemin du Balcon des Étoiles. Géré par l'association Les Pléiades, le Balcon des Étoiles est un observatoire basé à La Trappe qui accueille le grand public et les professionnels du ciel ainsi que des scolaires tout au long de l'année. Hyperactif, il reçoit ses publics pour des stages, des soirées d'observation, des séances de planétarium, des conférences, des dîners astronomiques pour l'œil, la curiosité, et gastronomiques pour l'estomac, avec produits locaux, ou encore pour des événements célestes, tels le Marathon de Messier, réservé au public averti cette fois-ci, où il s'agit de retrouver dans le ciel, en 2 soirées maximum, les 110 objets décrits dans le catalogue de Charles Messier. Cet astronome français du XVIIIe siècle qui, pour se concentrer sur l'observation des comètes, avait référencé dans le ciel tout ce qui n'en était pas. Nébuleuses planétaires, amas d'étoiles ouverts ou globulaires, galaxies elliptiques, spirales, lenticulaires ou irrégulières. Tous ces objets identifiables dans des constellations dont les noms portent à rêverie. Petit renard, queue de serpent, écu de Sobieski, Sagittaire, Pégase, Cygne. Alors, pour participer, à vos boussoles et autres éphémérides. Cependant, si ces défis et la technique associée vous intimident, le Balcon des Étoiles propose aussi des balades familiales au coucher du soleil, ou bien même la location d'une cabane intitulée « Au clair de lune », équipée d'une lunette astronomique. En tout cas, avant d'aller percher votre regard aux étoiles, n'hésitez pas à consulter leur site internet à l'adresse www.balcondesetoiles.fr. Quand notre unité de mesure est l'année-lumière, on peut se dire que le parc national des Pyrénées, nommé première réserve de ciel étoilé d'Europe, n'est pas très loin. Observable aux 3/4 de sa longueur depuis nos coteaux piémontais, elle hérisse massive en cette nuit claire ses sommets dentelés, notre belle chaîne des Pyrénées. La science raconte qu'elle remonte à 400 millions d'années, au moment même où les premiers poissons apparaissaient sur Terre, lorsqu'elle faisait partie de l'immense chaîne Varisque sur le supercontinent Pangée. Érodée il y a 270 millions d'années, elle commence de réapparaître sous sa forme actuelle il y a environ 60 millions d'années par la rencontre de la plaque tectonique ibérique avec la plaque eurasienne. Mais bon, ces considérations savantes n'entachent pas la légende associée à sa naissance, et peut-être aussi à son nom, dont l'origine malgré tout demeure inconnue. Alors, ce soir, sous les feux de la constellation d'Hercule qui veille sur elle depuis les temps anciens, racontons l'histoire, ou plutôt une des histoires de la naissance de ces montagnes. Autant longtemps, avant même que la Gaule ne fût la Gaule et libérée l'Espagne, sur ce vaste territoire allant de l'océan à la Méditerranée, vivait le peuple des Bécrides. Bébrix était leur roi et nul ne contestait sa cour. À bien observer, dans chaque jardin, une fleur se distingue parmi les autres. Eh bien, à la cour de Bébrix, il en allait de même. Et c'était Pyrène, sa fille, qui s'y distinguait. Par sa beauté, par son savoir, sa fraîcheur et son intelligence vive. Bien sûr, tous les rois et les seigneurs des environs se pâmaient pour avoir sa main. Mais Pyrène ne voulait l'offrir qu'à celui-là seul qui saurait toucher son cœur et ses désirs. Or voici qu'un beau jour, la porte du palais s'ouvrit pour y laisser entrer un homme inconnu. L'homme était bâti comme nul autre pareil. Habillé d'une gigantesque peau de lion, d'une simple ceinture et chaussé de sandales lacées, il avait une stature incomparable. Tout en lui exprimait la force, l'endurance et la volonté. Assurément, quoique les Bécrides fussent beaux, ils n'étaient pas d'ici. L'homme s'appelait Héraclès. Il venait, disait-il, des confins de la terre pour rapporter à Eurysthée, le roi d'Argolide, les génisses extraordinaires et plus blanches que le lait, dit-on, de Gérion, un bouvier ibère monstrueux. Selon la légende, Gérion possédait trois têtes aussi dures que le bois, montées sur trois torses velus, et il veillait jalousement ses génisses. Héraclès racontait aussi avoir déjà accompli 10 des 12 travaux commandés par Eurysthée. Tuer entre autres le lion de Némée, l'hydre de Lerne, le sanglier de Rimante, détourner un fleuve pour nettoyer les écuries d'Augias. Mais il concédait que récupérer les génisses de Gérion n'allait pas non plus être une tâche aisée. Alors, pour entrer inaperçu dans le royaume ibère et subtiliser les génisses, Héraclès avait conçu le plan de se fondre parmi les Bécrides pour pénétrer par la suite en territoire voisin sans éveiller l'attention. Il demandait pour cela l'aide du roi et de sa cour. Mais lorsqu'il vit la belle Pyrène, son cœur s'enflamma. Et ses desseins pour le cheptel de Gérion ne furent plus que cendres dans le vent. Après tout, pyre, en grec, ne signifie-t-il pas le feu, comme notre pyrolyse dans nos fours ? Pour l'incendiaire Pyrène, il en fut de même. À la nuit tombante, ils se parlèrent tous deux, et nul doute que le dieu Amour jouait de leur cœur ce soir-là. Les jours passaient, et Pyrène comme Héraclès ne se lassaient l'un de l'autre. Ils se feraient bergers, fugitifs. Ils oublieraient leurs conditions, leurs devoirs, ne veilleraient que sur leurs troupeaux, et vivraient au bord des torrents. Tout l'été, ils se retrouvaient sous le couvert des bois, au bord des lacs, à dénombrer les étoiles, deviner leur destin, enchantés l'un de l'autre, partageant promesses et serments. Puis les vendanges vinrent, et l'automne s'annonça. Les vents forcirent, tournèrent, il y eut des pluies, les premiers froids, et les oiseaux migrateurs de toute l'Europe commencèrent à prendre leur envol. Est-ce que les paroles tombent comme les feuilles à l'automne ? Je ne sais. Mais un jour que Pyrène était parti chercher une bête égarée, Héraclès, qui l'attendait sur un rocher dominant la vallée, vit passer au-dessus de lui un vol d'oies sauvages. Hélas, c'est par cet augure que la mémoire de sa quête inachevée lui revint, amère. Ce qui lui remuait l'âme, ce n'était pas tant les génisses de Gérion, ni un quelconque sentiment de devoir pour Eurysthée, non, mais l'idée qu'on le prît pour un lâche, qu'on crut qu'il avait failli, qu'il avait abandonné, et que là-bas, en Grèce, on se moqua de lui. Tout à la crainte de son honneur bafoué, il partit aussitôt. Et qu'importe les inquiétudes de Pyrène, elle savait quel était son amour, il reviendrait bientôt. Lorsque Pyrène revint au rocher où elle pensait le trouver, il était déjà loin. Les esprits les plus vifs, les cœurs les plus alertes sont aussi parfois les plus sensibles aux tourments, et Pyrène était ainsi. Éperdue, craignant le départ définitif de son amant, elle courut longtemps par les bois, par les vallées, par les ronces et les futaies, par les rocs et les lacs à sa poursuite. Mais impossible de talonner le héros grec. La malheureuse Pyrène commençait d'y laisser sa vie, échevelée, griffée, exsangue et brûlée de l'affreux doute. Bientôt, au détour d'un chemin profond, elle disparut. Quand Héraclès revint quelque temps plus tard au rocher, il ne la trouva pas. Il chercha Pyrène de toutes parts, l'appela si fort que même parmi les plaines sa voix lui revenait, mais en vain. Rongé, ravagé. Il revint même auprès de Bébrix. Après tout, peut-être avait-elle trouvé refuge auprès de son père, mais il ne fit qu'apprendre avec douleur au roi la disparition de sa fille. Des jours, des mois passèrent où il allait comme fou, la recherchant. Quand enfin il la retrouva, Pyrène n'était plus. Fou de douleur, Héraclès, qui l'avait tant aimé, voulut lui dresser un tombeau à la mesure de son amour immuable. Le demi-dieu creusa la terre, arracha sans compter les plus énormes rocs qu'il pouvait trouver et les amassait sans relâche, jour après jour, afin que tout le monde se souvînt de Pyrène, de l'amour qu'il lui portait. On dit qu'avant de s'en aller, Hercule tint devant la sépulture ses paroles. « Pour que nul à jamais n'oublie ta mémoire, que ces montagnes habitées bientôt des hommes portent ton nom, et que, de tout le monde, elles soient connues désormais comme les Pyrénées. » On raconte qu'Héraclès mourut bien des années plus tard d'une tunique empoisonnée par le sang d'un centaure. On raconte que, pour mettre un terme à ses souffrances, il demanda à son fils de bien vouloir le placer sur un bûcher d'où, atome parmi les atomes, il rejoignit l'Olympe, les autres constellations, sous la bienveillance de Zeus et d'Athéna. Alors ce soir, depuis notre balcon des étoiles, enchanteur, regardons au loin, la vaste chaîne des Pyrénées devant nous, ce grand corps blanc que veille à jamais Hercule au-dessus de nous, dans le ciel peuplé. Peuplé de sciences, de mythes et d'inconnus. 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

0: Très heureux de vous retrouver sur Radio Galaxy 98.5 FM. Aujourd'hui, on va parler d'une aventure cycliste et solidaire qui reliera Cazères-sur-Garonne à Combourg en Bretagne, en vélo évidemment. Le projet s'appelle 1200 bornes pour l'ODP. Bonjour Catel Le Breton.
1: Bonjour Lorient.
0: Vous êtes la secrétaire de l'association Aventure sous Libraise. On va y revenir dans quelques instants. Alors expliquez-nous ce projet, de quoi il s'agit.
1: Alors 1200 bornes pour l'ODP, c'est un projet fou, né au sein de notre famille. Mon mari Fabrice est pompier volontaire à Cazères et amateur de vélo, bien sûr. Il avait ce projet de rentrer de Cazères jusqu'à Combourg avec les vélos pour le plaisir. Et au final, on s'est dit, mais pourquoi ne pas donner une autre utilité à ces kilomètres? Qu'est-ce qu'on pourrait faire? Et évidemment, l'aspect des pompiers est très vite venu. Et chez les pompiers, il y a l'œuvre des pupilles qui est donc un organisme de soutien aux orphelins des pompiers en priorité. Ça nous est venu comme ça, spontanément, et le projet s'est très vite concrétisé après.
0: Vous avez naturellement pensé à l'ODP, c'est l'œuvre des pupilles des sapeurs-pompiers de France. Est-ce que vous pouvez nous en dire plus et à quoi serviront les fonds récoltés?
1: Alors, l'œuvre des pupilles des pompiers de France et fonds de solidarité également, c'est une association 1901 qui a été créée en 1926, qui a donc 100 ans cette année, qui a été reconnue d'utilité publique en 1928, et elle permet d'épauler, de soutenir les familles des pompiers, donc malheureusement disparus, blessés ou en difficulté. En France, elle soutient 1785 pupilles, 1785 orphelins. Ce sont des aides apportées pour leur scolarité, pour le logement, pour les permis de conduire, pour les vacances. Enfin, beaucoup de sujets, ils viennent en aide aux familles sur le plan psychologique également. Régulièrement, il y a des rencontres internes aux pupilles. Il y a un festival tous les ans de musique qui se tient à Talence. Cette année, il s'est tenu le 11 juin.
0: Okay.
1: Donc pareil, tout ça en soutien. Donc, ils ont besoin de fonds régulièrement, bien sûr, parce que rien n'est possible, évidemment, sans les fonds.
0: Et vous nous le disiez il y a quelques secondes, votre histoire familiale, justement, est au cœur de cette aventure, puisque votre compagnon Fabrice est lui-même sapeur-pompier depuis 20 ans. Donc, c'est un engagement qui a inspiré ce projet.
1: Tout à fait. À l'origine, il devait arrêter au bout des 20 ans. C'était son projet. Et projet qui est tombé à l'eau, il a re-signé pour un nouveau contrat en tant que pompier volontaire.
0: Ouais.
1: Mais il n'empêche que, comme je le disais juste avant, comme c'est les 100 ans de l'ODP, ça reste un projet fort pour nous, en fait. Et l'ODP reste un sujet très sensible au cœur de tous les pompiers et toutes les familles de pompiers en France.
0: Ouais, c'est important d'en parler. Puis 20 ans d'engagement, c'est pas rien, hein, donc c'est aussi une sorte de célébration pour marquer le coup.
1: Tout à fait. À l'origine, c'était ça. On fêtait ça, la fin de ces contrats, c'était la fin des pompiers, le début d'autre chose. Eh bien, ça a été le début d'une autre aventure, toujours avec les pompiers, mais différemment.
0: Un contrat chez les sapeurs-pompiers, ça dure 20 ans ?
1: 5 ans.
0: Ah, ça dure 5 ans ?
1: Ça dure 5 okay. ans. Ouais.
0: Et alors, ce qui est marrant, c'est qu'au début, vous vouliez simplement prévoir des vacances en vélo en direction de la Bretagne pour simplement eh bien, rejoindre votre famille, puisque vous êtes originaire de cette région.
1: Tout à fait.
0: Et il faut expliquer que le projet a grandi, il a pris de l'ampleur, puisqu'en 2025, vous avez créé l'association Aventure sous Libraise. C'est ce projet qui a initié cette création ?
1: Oui, c'est ce projet des 1200 bornes qui a lancé la création d'Aventure sous Libraise, puisque... pour pouvoir avoir une bonne gestion d'un projet tel que celui-là, qui donc est quand même un aspect financier très fort, il fallait qu'on ait une clarté financière vis-à-vis des gens qui sont en face de nous. On ne pouvait pas se présenter comme ça, donnez-nous de l'argent,
0: bien sûr.
1: On en a besoin. Et on a décidé, suite à plusieurs rendez-vous avec la banque aussi, de créer cette association qui va nous permettre de porter les 1200 bornes cette année et pourquoi pas d'autres projets dans l'avenir.
0: Ouais, fallait que ça rentre dans le cadre d'une asso.
1: C'est ça.
0: Aujourd'hui, vous comptez une dizaine d'adhérents, il me semble.
1: Oui, à peu près, oui.
0: Qui sont les autres participants de ce voyage?
1: Alors, évidemment, donc mon mari, c'est le premier sur le vélo pour faire le voyage. Avec nous voyagera François, qui est un pompier retraité de Salis du Salat. Nous avons également, parmi nos soutiens actuels qui devaient faire le projet, Stéphane, qui est un pompier de Casaubon dans le Gers. Malheureusement, celui-ci a quelques petits problèmes de santé, donc... Il est très, très incertain sur le projet. Ce sont les aléas. Nous avons également Mathis, qui est le neveu de Fabrice, avec deux de ses amis, Axel et Damien, ainsi que Tanguy, qui est le fils aîné de Fabrice, qui a 23 ans, qui nous rejoint à Royan pour faire la route. Et bien sûr, les plus jeunes, donc notre fille Anouen, notre petit garçon Maélic, notre fils Gwengual, qui a 20 ans cette année, mais qui lui n'est pas certain puisqu'il a d'autres projets professionnels en attente. Moi-même, bien sûr, quand même, au volant du deuxième véhicule. J'ai oublié Gérard, qui est l'ancien chef de centre de Caser, qui conduira le deuxième véhicule technique. Et je voulais apporter une petite précision, il y a aussi Voxy qui est notre Yuski qui sera du voyage.
0: Ah, très important, bien sûr. Et oui, puisque vous serez accompagné d'un véhicule aussi pour des questions d'assistance et de logistique.
1: Voilà, donc on part avec

0: Fabrice et les personnes qui l'accompagnent sur cette aventure, est-ce qu'ils faisaient déjà du vélo avant? Parce que 1200 bornes entre Cazères et Combourg en Bretagne, c'est pas une simple promenade.
1: Et non, c'est pas une petite promenade de santé, effectivement. Mon mari, en fait, a découvert le vélo cyclotouriste, on va dire, en arrivant sur la région. On habite en Haute-Garonne depuis 8 ans. Il a adhéré à la Cazérienne, qui est le club cyclo de Cazères, et il s'est pris d'affection pour le vélo comme ça, petit à petit. Mmh. Il a fait de nombreuses sorties, il a participé à la Cazérienne cyclo, des sorties sur les cols des Pyrénées, évidemment. C'est comme ça que tout est né. Après, pour les autres participants, François et Stéphane, ils faisaient déjà du vélo, donc pour eux, ça va. Tanguy, lui, s'est mis au vélo aussi il y a quelques années, par hasard, comme ça, pour imiter son père. Et puis, du coup, ça a pris. Et alors, Mathis, lui, il fait du vélo, mais lui, il fait du BMX.
0: OK.
1: Il est vice-champion d'Ille-et-Vilaine de BMX. Et il a embarqué deux de ses potes, on va dire ça comme ça, dans l'aventure. Et là, il s'entraîne très fort, puisque le week-end dernier, il a fait 100 km dans une journée là, pour s'entraîner.
0: Ah, bravo, super. Hein.
1: Donc, ils se sont tous mis dans les conditions physiques nécessaires pour être en capacité de le faire, ce défi.
0: Alors tiens, justement, parlons préparation. Comment on s'y prépare à un tel défi?
1: Alors, je ne suis pas la mieux placée pour en parler, mais j'ai un mari qui roule. En ce moment, c'est compliqué parce qu'on a beaucoup d'administratifs, mais qui essaye de rouler tous les jours, tous les deux jours, pour vraiment que le corps soit habitué à cet effort régulier.
0: Ouais.
1: Pour ne rien vous cacher, pendant la canicule, il n'a pas tellement pu dormir là où il était le soir-là. Il est parti faire du vélo à 3h du matin.
0: Ok.
1: Voilà, il a fait 600 km entre 3h et 5h du matin.
0: D'accord, oui.
1: Voilà.
0: À la fraîche.
1: À la fraîche. Donc, c'est un peu ça, c'est du repos. Mm-hmm. On commence à anticiper tout ce qui est alimentation pour qu'effectivement, il ait tout ce qu'il faut. Et de l'entraînement, c'est un peu ça.
0: 1230 km, très exactement, et 5300 mètres de dénivelé positif.
1: Oui, voilà, on descend vers les Pyrénées. Donc, forcément, il y a un moment où ça va monter.
0: Monter.
1: Traverser le Gers, ça fait pas mal de petits coteaux
0: ouais,
1: qui donnent un peu de dénivelé quand même. On a quelques zones qui montent bien. Et paradoxalement, quand on retourne sur la Bretagne, ça remonte aussi.
0: Oui, donc en fait, vous tracez vers l'estuaire de la Gironde.
1: Tout à
0: et
1: fait.
0: Ensuite, là, vous rejoignez la Vélodyssée.
1: Oui, on va longer la Vélodyssée ou emprunter une grande partie de la Vélodyssée, qui est donc une des grandes voies cyclables de France, hein, assez connue.
0: Mmh.
1: Donc très adaptée, confortable pour les vélos. C'est ça qui était très important.
0: Alors, le voyage se déroule du 1er au 15 août.
1: Oui.
0: Est-ce qu'il y a une étape que vous attendez particulièrement ou un lieu que vous avez hâte de découvrir sur votre parcours?
1: Alors, on a pas mal de petites choses, puisque c'est vrai qu'on essaye quand même de faire un peu de tourisme en dehors du vélo. On est quand même en plein mois d'août, c'est quand même pas négligeable.
0: Mmh.
1: On est attendu notamment à Montalivet-les-Bains. On a été contacté via nos réseaux sociaux par une structure, un lieu de vie pour des jeunes, où ils nous ont offert un coin de pelouse pour poser nos tentes. Et en échange, on va rencontrer des jeunes, parler d'engagement, parler des pompiers. Ça nous a vraiment fait chaud au cœur quand ils nous ont contactés. C'était très tôt dans notre préparation. Ça nous a redonné une envie d'avancer assez forte. Après, on a hâte de découvrir effectivement toute cette Vélodyssée, toute cette côte atlantique.
0: Mmh.
1: On va passer sur l'île d'Oléron, c'est quand même sympathique.
0: Oui.
1: Et les cyclistes vont emprunter le mythique passage de Groix sur l'île de Noirmoutier. Donc, il y a un passage qui n'est praticable qu'à marée basse.
0: Ah oui, d'accord, ok.
1: Ouais.
0: Et l'arrivée qui sera un des temps forts, notamment, vous aimeriez qu'il y ait de nombreux vélos qui vous accompagnent avec la présence des pompiers de Combourg pour fêter votre arrivée. Hein.
1: C'est ça, on a pu, donc Combourg nous connaît bien, moi j'y ai toujours vécu avant d'arriver en Haute-Garonne. Mon mari a débuté en tant que pompier volontaire là-bas en 2005, donc du coup, on les connaît assez bien. Et on a pu prendre contact facilement avec eux, avec l'amicale, avec toute la section sportive de la caserne là-bas. Ils sont ravis comme tout, ils nous attendent avec vraisemblablement le repas, le midi et surtout des participants avec nous sur la dernière étape qui nous amènera jusqu'à eux.
0: Et vous m'avez fait une confidence au micro, vous m'avez dit que vous avez, vous aussi, été sapeur-pompier. Vous avez été la première femme à être sapeur-pompier à Combourg.
1: Oui, il y a longtemps, il y a très longtemps, mais oui, j'ai été la première femme à rentrer dans la caserne de Combourg.
0: Il fallait souligner.
1: Oui.
0: Et alors, à l'inverse, Katel, quel sera le plus grand défi à relever pendant ces 15 jours?
1: Sur ces 15 jours, on est quand même sur des zones très touristiques, donc on aura du monde

0: faudra qu'on gère avec la population sur place. On s'est aussi mis en tête qu'on allait forcément être très fortement soumis aux conditions météorologiques. On essaye d'y penser, d'anticiper les chaleurs, la pluie. Bon, voilà, c'est surtout prévoir le matériel. Mmh. Et aussi tout ce qui est conditions au niveau des incendies, puisqu'on est bien avec des pompiers et c'est des choses qui nous viennent très vite en tête. Mmh. Donc, on va essayer de partir avec tout ça en tête, de se dire que malheureusement, la saison des incendies ne s'annonce pas très bien. Donc, si besoin, on contournera les zones et on restera au maximum en sécurité. On se réserve le droit de dévier ou de décaler une étape si jamais il y a quoi que ce soit.
1: Vous prenez un petit extincteur hein, dans vos valises au cas
0: on
1: où.
0: On va tenter de partir quand même avec des extincteurs. Voilà. Mm-hmm. On est censé rouler en sécurité, donc on ne sait jamais si on tombe sur un départ de feu. On essaiera de faire ce qu'on pourra à notre petit niveau.
1: Et bien sûr, on pense à tous les pompiers qui sont très sollicités en ce moment. Les hébergements, comment ça se passe? Vous prévoyez d'emporter une tente? Vous allez dans les campings? Qu'est-ce que vous prévoyez?
0: On a essayé de faire le maximum pour être le plus autonome possible. Comme ça, on peut se permettre d'être hébergé facilement. On a pu solliciter les différentes casernes de pompiers des villes où nous passons, pour voir si certains d'entre eux pouvaient éventuellement nous héberger ou nous prêter un petit coin de pelouse pour poser nos tentes. Mmh. Donc, ce qui a été le cas, on est très heureux. On a plusieurs casernes qui nous ont répondu par la positive et qui nous attendent, même avec le repas du soir. Donc, c'est super sympa. Et autrement, on s'est arrangé pour trouver des campings. C'était la meilleure solution pour nous. Mmh. Plutôt un peu à l'écart de la Vélodyssée, sur des zones un peu plus vertes, un peu plus calmes. Vraiment, le but, c'est de chercher le repos des coureurs, la fraîcheur, puis des choses simples.
1: Ouais.
0: Oui,
1: se retrouver en famille.
0: C'est ça, parce que là, c'est une grande famille quand même, élargie.
1: On va rappeler, Katel, que c'est au profit de l'ODP, l'œuvre des pupilles des sapeurs-pompiers de France. Au-delà de l'exploit sportif, quel est le message que vous aimeriez transmettre à travers ce voyage?
0: Nous, ce qui nous tenait à cœur, bien sûr, c'est de soutenir l'œuvre des pupilles des pompiers de France, évidemment. Je le redis une autre fois, mais ces 1785 pupilles prises en charge par l'ODP à l'heure actuelle, c'est un nombre qui malheureusement augmente régulièrement, hein, puisque régulièrement il y a des accidents. Nous, ce qu'on souhaitait, c'était aussi faire parler de l'œuvre des pupilles. C'est une chose que tous les pompiers connaissent. C'est très important pour les pompiers. Et on s'est rendu compte très rapidement que ce n'était pas connu du grand public. Et on a vraiment, vraiment envie que les gens entendent parler de l'œuvre des pupilles des pompiers. C'est des choses qui ont vraiment à cœur, c'est un vrai soutien pour toutes les familles quand on se retrouve dans la difficulté. Donc c'est important, n'hésitez pas. L'œuvre des pupilles, vous trouverez les informations sur le site despompiers.fr et vous cliquez sur œuvre des pupilles, vous allez les trouver, vous aurez toutes les infos.
1: Est-ce qu'il y a moyen de vous aider et de soutenir votre action?
0: Vous pouvez nous aider bien sûr via nos réseaux sociaux, donc sur Facebook Aventure Solibraise et sur Instagram Aventure Solibraise 3531. Sur ces réseaux sociaux, vous trouverez toutes nos petites infos, bien évidemment, tout ce qu'on fait un peu semaine par semaine. Vous trouverez surtout un lien vers la cagnotte pour l'œuvre des pupilles, donc directement gérée par l'œuvre des pupilles. Et bien sûr, vous pouvez faire un don pour nous aider, pour aider toutes ces pupilles et les pompiers de France.
1: La cagnotte, et puis il y a des goodies et une tombola 100% gagnante, spécialement pour l'occasion.
0: Spécialement pour l'occasion, oui. On a sollicité un organisme qui crée les tombolas 100% gagnantes. Ce sont des petits tickets à gratter, une tombola toute simple comme on trouverait dans une école, où il y a des petits lots à gagner pour les enfants, mais aussi des gros lots pour les parents, puisqu'on peut gagner une télé ou un baby-foot de bar.
1: Ah,
0: c'est intéressant.
1: Génial. Ben voilà, tombola 100% gagnante avec l'association Aventure Solibraise. Et enfin, dernière question, lorsque vous arriverez à Combourg après plus de 1200 km, votre plus belle victoire, c'est laquelle? La ligne d'arrivée ou la cause que vous défendez?
0: L'arrivée, je pense que ça va faire quelque chose quand même. La cause, ça reste important. On a la chance d'avoir évidemment le soutien des pompiers à Caser. Et la compagne du chef de centre et le chef de centre de Caser sont très engagés dans l'ODP. Et donc, on risque d'avoir des rencontres de pupilles en cours de chemin qui risquent d'être assez émotives, je pense quand même. Bon, mais la cause est très importante.
1: C'est une très belle cause que vous défendez. Je vous souhaite plein de belles choses, un beau fonds récolté pour l'ODP et plein de beaux souvenirs. Pour plus de renseignements et pour suivre votre actualité, je rappelle votre site internet aventure-soulibraise.fr. Sur les réseaux également, Facebook et Instagram, vous tapez Aventure Soulibraise. Le projet s'appelle 1200 bornes pour l'ODP, de Cazères-sur-Garonne à Combourg en Bretagne. Ils le font en vélo. Merci d'avoir été avec nous.
0: Merci.
1: Et on vous souhaite une belle aventure et une bonne route.
0: Merci à vous, Lorient.

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1: Aujourd'hui, le 28 juillet, nous fêtons les 500. Bonne fête aussi au Gibrian. La citation du jour, nous la devons à Émile Auguste Allen. Le pessimisme est affaire d'humeur. L'optimisme est affaire de volonté. Et le dicton du jour pour ce 28 juillet. Si le jour de la Saint-Samson, le pinson boit au buisson, l'amour peut chanter sa chanson, le vin sera bon. Bonne journée!
2: Bonjour à tous, nous fêtons Samson ce 28 juillet. Alors les planètes vont-elles être de votre côté?
3: Eh bien les béliers, c'est Mercure qui sera un petit peu ambigu avec votre signe. Il faudra notamment vous méfier des malentendus.
2: Taureau, vous aurez connaissance de bonnes idées qui mériteraient d'être exploitées.
3: Gémeaux, faites voler en éclats les relations qui vous plombent, qui vous étouffent.
2: Cancer, et si vous réalisiez vos rêves d'enfant? Jupiter vous souffle qu'il n'est jamais trop tard.
3: Lion, vous êtes les hôtes de la Lune. Alors profitez-en, elle accentue votre intuition et votre créativité.
2: Vierge, on fait appel à votre expérience et votre sagesse pour résoudre un problème.
3: Balance, née début octobre, vous avez le feu sacré en ce moment et rien ne pourra vous arrêter.
2: Scorpion, vous avez entre les mains toutes les chances de parvenir à vos fins, alors foncez.
3: Sagittaire, vous serez à l'aise partout, en toutes circonstances, et ce sera une force, car cela donnera envie à vos interlocuteurs de vous faire confiance.
2: Capricorne, votre forme physique atteint de nouveaux sommets, cela signifie que le stress ne peut plus vous atteindre.
3: Verseau, si l'un de vos partenaires, affectif ou professionnel, vous fait enrager, ne vous inquiétez pas, vous lui rendrez la politesse d'ici quelque temps.
2: Enfin Poisson, la journée pourrait bien s'annoncer assez paisible. À demain pour un nouvel horoscope, nous fêterons Marthe.
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5: Idées reçues sur le sommeil. Et oui, certains mauvais réflexes peuvent ruiner nos efforts pour bien dormir. Passage en revue des fausses croyances les plus courantes. On dort mieux la tête au nord. Cette croyance populaire, issue d'un précepte feng shui, prétend que dormir la tête vers le nord, en alignement avec l'axe magnétique nord-sud de la Terre, favoriserait un sommeil plus profond et réparateur. Cette superstition n'a jamais été validée scientifiquement. Pour se lever tôt, il suffit de se coucher plus tôt. On ne peut perturber ce rythme de sommeil selon son bon vouloir. Ces rythmes diffèrent d'une personne à l'autre. Certains sont plus du matin et ont tendance à se lever tôt et s'endormir plus tôt que ceux qui sont du soir et peinent à sortir du lit le matin. Cette horloge interne est programmée génétiquement. Une étude de l'Université d'Édimbourg a même identifié un gène de la grasse matinée propre aux gros dormeurs. On bannit les plantes dans la chambre. On pense qu'avoir une plante verte à côté de son lit peut être toxique. Cette dernière rejetant du CO2 et pompant tout notre oxygène. Erreur, car la quantité de dioxyde de carbone rejetée la nuit par le végétal est inférieure à celui d'un chat ou d'une personne par exemple. Donc, pas de problème pour orner votre chambre d'une plante verte. Choisir un lit dur. Erreur, un lit dur appuie trop sur les épaules et les hanches et peut entraîner des douleurs au réveil. Pour trouver la densité du matelas, vérifiez que votre coude ne s'enfonce pas quand vous vous retournez. Cela signifie qu'il est trop mou. On dîne léger. Certains repas trop riches en protéines et lipides le soir compliquent la digestion et risquent de perturber le sommeil. Mais manger trop léger peut occasionner un réveil nocturne. L'alcool aide à dormir. Quelques verres d'alcool peuvent aider à s'endormir, mais ils promettent en prime un sommeil agité, surtout en deuxième partie de nuit. Réveil nocturne, cauchemar et ronflement font partie des effets indésirables provoqués par des soirées trop arrosées. Enfin, les heures avant minuit comptent double. En réalité, ce sont les premières heures de sommeil en début de nuit et jusqu'à 3 ou 4 heures du matin qui permettent le plus de récupérer. Si on aime se coucher plus tard, un peu après minuit, le sommeil récupérateur interviendra après.
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0: 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Bon appétit.
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3: Il est midi ici à Paris, midi à Madrid également. Bonjour à tous.
4: Karine Bellicha.
3: À la une, l'équipe de France, c'est la seule chose que je voulais faire. Voilà les premiers mots de Zinedine Zidane. Pardon, après l'officialisation sans surprise de sa nomination au poste de sélectionneur des Bleus. Sur le front des incendies en France comme en Espagne, les pompiers veulent marquer des points contre les brasiers. Avant le retour de la canicule, les évacués des deux côtés de la frontière tentent de s'accommoder d'un quotidien bien précaire. Et puis nous évoquerons le ballet diplomatique à la Maison-Blanche, deux rencontres d'affilée pour Donald Trump. Le président ukrainien sera dans le bureau ovale avant le Premier ministre israélien. Z comme Zidane, icône du foot français à 54 ans, Zinedine Zidane a donc été nommé sans surprise sélectionneur des Bleus avec la lourde tâche de succéder à son ancien coéquipier Didier Deschamps. Cette nomination, l'ancien capitaine de l'équipe de France, ex-entraîneur au Real Madrid, il en rêvait depuis des années.
5: Aujourd'hui pour moi c'est juste une continuité, quelque part un rêve. Ce que je peux vous dire, c'est que j'ai eu des propositions pendant ces 4-5 ans où j'ai arrêté pour reprendre un club et je les ai toutes refusées pour l'équipe de France. Parce que l'équipe de France, pour moi, c'est la seule chose que je voulais faire après ma carrière, enfin après mon expérience avec le Real Madrid. C'était la seule chose que je voulais faire, c'est entraîner cette équipe de France. Je l'ai connue gamin, j'ai commencé minime, j'ai franchi toutes les étapes. Jusqu'à arriver à la sélection A, qui est le summum. Voilà. Il n'y a pas d'autre mot. Aujourd'hui, j'ai l'opportunité d'être le sélectionneur de cette équipe. Et je vais tout donner pour que cette équipe continue à gagner. Voilà. C'est la seule chose qui m'anime. C'est de pouvoir, travailler pour cette équipe de France et pour qu'elle continue à gagner.
3: Zinedine Zidane qui a dit espérer que le journaliste sportif français Christophe Glaise, toujours détenu en Algérie, puisse rentrer chez lui. Je soutiens comme un parent, Christophe Glaise, a dit le nouveau sélectionneur des Bleus.
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3: Les pompiers français déjà épuisés n'auront aucun répit dans le sud-ouest, même si la nuit dernière a été calme. Le retour prévu de la chaleur inquiète. Il fait craindre une nouvelle aggravation des incendies autour de Bordeaux. Météo France prévoit une hausse des températures jusqu'à 35 degrés dans les terres. Aujourd'hui, les déplacés climatiques dans la région, plus de 220 000 personnes, ne peuvent toujours pas rentrer chez elles. Beaucoup ont pu être relogés en urgence chez des proches, mais plus d'un million se trouvent sans solution, réfugiés dans le parc des expositions de Bordeaux depuis la nuit de vendredi à samedi. Ils dorment sur des lits de camp. De nombreux bénévoles sont à pied d'œuvre pour rendre leur quotidien précaire supportable. Reportage de Nicolas Roca.
6: Pour tout ce qui est du prix, on ne l'accepte pas sur ce pôle.
7: On se trouve dans le grand hangar du parc des expositions où les différents dons sont recueillis, beaucoup de bouteilles d'eau notamment, de la nourriture un petit peu partout, des couettes, des sacs de couchage. Et les bénévoles essayent de s'organiser comme ils peuvent pour les répartir aussi efficacement que possible pour tous les gens qui doivent dormir ici.
8: Les camions que vous voyez qui arrivent, c'est les gens qui donnent. Les entreprises, les magasins, les particuliers, tous les donneurs.
9: Éric Audy travaille à la métropole, mais face à l'urgence, il est devenu responsable de la logistique.
8: Une fois que ça arrive ici, nous, les bénévoles, on fait décharger ici, on stocke par catégorie. Par exemple, vous avez les shampoings pour enfants, les dentifrices, tout est trié et mis par catégorie. Comme ça, on n'a pas besoin de chercher.
7: Est-ce qu'il y a encore des manques ?
8: Non. Là, avec ce qu'on a en stock, on peut alimenter 5000 personnes.
9: De quoi faire face à la crise, mais pas à une éventuelle évacuation des grandes communes, de l'agglomération ou du centre-ville, alors que le feu reste entre 15 et 20 km de Bordeaux. Alors l'aide de tous les bénévoles est la bienvenue. Audrey n'a pas hésité.
10: Il me semble que dans le monde actuel, faire preuve de solidarité, c'est le minimum que peut faire un être humain. Et donc ça me semble important de pouvoir apporter ma pierre à l'édifice.
9: Plus de 10 000 personnes ont déjà proposé leur aide. Nicolas Roca, Bordeaux, RFI.
3: En Espagne, le vent attendu dès demain dans la région de Madrid est particulièrement redouté avec le retour d'une chaleur extrême comme dans la région de Valence. Un compte à rebours est déclenché depuis hier pour tenter de maîtriser le feu autour de Madrid avec ses prévisions météo très défavorables qui pourraient rendre la situation de nouveau hors de contrôle. Ces incendies ont déjà ravagé 75 000 hectares, soit 7 fois la superficie de Paris, et 90 000 personnes au total sont confinés ou évacués. Des évacuations massives pour des raisons de sécurité. Il est important que la population y adhère, comme l'explique Mercedes Martin, porte-parole de la Guardia Civil.
11: Nous partons du principe que nous avons besoin de la collaboration des citoyens pour pouvoir faire tout ce que nous faisons. C'est très difficile, car les personnes sont très attachées à leur logement et à leurs effets personnels. Nous devons leur faire comprendre que lorsque nous les évacuons, c'est une nécessité, parce qu'il peut y avoir un danger plus grave. Ce que nous devons absolument éviter, ce sont les dommages humains. Et il est très important que les médias, qui sont nos porte-voix capables d'atteindre la population, relayent également ce message. C'est pourquoi l'information est essentielle en cas d'incendie. Il faut aussi expliquer comment évolue l'incendie pour que les gens comprennent pourquoi nous devons les faire sortir de chez eux.
3: Des propos recueillis par notre envoyée spéciale Alice Froussard. Hier, le Premier ministre espagnol a estimé que ces incendies d'une ampleur inédite sont l'expression d'une urgence climatique et qu'il ne s'agit plus d'une exception, mais de la règle dorénavant. Face à cette situation, un décret-loi va permettre d'étendre la protection des salariés et des entreprises espagnoles touchées par les incendies, une aide pour couvrir des situations qui n'étaient jusqu'à présent pas prises en compte, comme celle des évacués. En avril dernier, Donald Trump avait parlé de Benjamin Netanyahou comme d'un type très difficile. Le premier cessez-le-feu entre Washington et Téhéran avait créé un fossé.

0: tue sur la capitale russe et ses environs, causant des dégâts sur des habitations, sans faire toutefois de victimes. Kiev vise en profondeur le territoire russe, avec l'objectif affiché de réduire les capacités militaires du Kremlin, en ciblant des infrastructures logistiques notamment, pour contrer les bombardements russes quotidiens, au moment où Volodymyr Zelensky est attendu à la Maison-Blanche. Il y précédera Benjamin Netanyahou, pour tenter une nouvelle fois de convaincre Donald Trump de le soutenir face à la Russie. Le président ukrainien pourrait bénéficier d'un revirement, celui de l'influenceuse Laura Loomer, qui a l'oreille de Donald Trump. Elle a changé du tout au tout sa position sur Kiev et elle est loin d'être la seule chez les MAGA. Gwendal Lavina, la base électorale du locataire de la Maison-Blanche.
1: Pendant des années, l'Américaine de 33 ans qui se présente comme journaliste reprend les éléments de langage du Kremlin et qualifie l'armée ukrainienne de bande de nazis. Puis c'est une épiphanie. Il y a quelques jours, Laura Loomer poste des vidéos où elle se dit sous le choc de voir à quel point elle a gobé les mensonges de la propagande russe. L'influenceuse complotiste s'exprime depuis l'Ukraine et diffuse aussi une interview du président Volodymyr Zelensky. Il était important qu'elle voie les choses telles qu'elles sont et avec ses propres yeux salue l'entourage du dirigeant. Ce revirement et celui récent d'un autre podcasteur, Tim Pool, sont loin d'être anecdotiques, tant ces figures peuvent faire et défaire l'opinion de la base MAGA de Donald Trump. Le président américain a toujours été dur avec l'Ukraine et la mort du sénateur Lindsey Graham, fervent défenseur de Kiev, faisait craindre le pire à Zelensky. Mais il pourrait bien avoir trouvé un soutien de taille en Loomer qui insiste désormais pour faire voter la loi sur le renouvellement des sanctions contre Moscou. Interrogé sur l'évolution du mouvement MAGA sur l'Ukraine, Donald Trump botte en touche, je pense qu'ils soutiennent ce que je soutiens. Gwendal Lavina, New York, RFI.
0: Volodymyr Zelensky espère notamment obtenir des missiles patriotes américains avant de pouvoir les fabriquer sur son sol. Et enfin, un puissant séisme de magnitude 7,1 a secoué le sud-ouest du Japon. L'alerte au tsunami a été levée depuis. Des bâtiments se sont effondrés. Une déflagration est signalée dans un centre commercial. Sans plus de détails pour le moment, 50 personnes ont été hospitalisées.
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4: Bonjour à toutes et tous. Pour les trois journées de mardi, mercredi et jeudi, il faut s'attendre à de fortes chaleurs sur notre région, en journée comme la nuit. Aujourd'hui, mardi 28 juillet. Après une nuit agréablement fraîche, le soleil s'impose toute cette journée et les températures sont en forte hausse. On attend cet après-midi jusqu'à 36 degrés sur Muret, Rieum et Haute-Rive, 35 degrés à Rivolvestre et les Athes-sur-Lèze, 34 degrés à Saint-Gaudens. Le vent s'oriente au secteur est avec un vent d'autan modéré sur le Lauragais. L'année prochaine, le vent d'autan qui souffle modérément la plus grande partie de la nuit du Lauragais au Muretin va maintenir des températures nocturnes élevées, autour de 23 à 24 degrés, au plus bas, en fin de nuit. Plus au sud, sur le Comminges et le Couserans, le mercure descend autour de 18 à 20 degrés car le vent y est beaucoup plus faible. Mercredi 29 juillet, le ciel est bleu du matin au soir et le coup de chaleur va être intense pour cette journée dans une masse d'air exceptionnellement chaude. Le vent d'automne est modéré, les températures dépassent partout 35 degrés avec des pointes à 38 à 40 degrés en vallée de Garonne, entre Cazères et Muret. Quelques nuages orageux se forment en soirée sur les Pyrénées, mais ces orages ont du mal à s'étendre vers le nord pour donner des ondées. Situation à surveiller cependant pour la nuit de mercredi à jeudi. Bonne journée à toutes et tous.
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5: Bonjour à toutes et à tous. Dans le dernier numéro du Petit Journal d'ici Haute-Garonne, retrouvez l'actualité près de chez vous. En une, le Comminges écrit son histoire. Les amoureux des livres se sont retrouvés à Frontignan de Comminges pour un salon convivial réunissant 20 auteurs du terroir pyrénéen. L'événement a attiré près de 300 visiteurs, a permis la vente de plus de 300 ouvrages. Également une à Saint-Gaudens, les salariés de l'entreprise Fibre Excellence prennent en main leur usine pour empêcher sa disparition. À Rieuvolvestre, la bibliothèque offre à votre regard un voyage en Orient. jusqu'à la fin du mois d'août à travers l'exposition collective Le Talent du Trait.

Et pour les événements à venir à Boukst, le Mourtis fête ses 60 ans ce week-end. À Luchon, le Cosmo Jazz Festival ouvre sa programmation. Et à Saint-Élix, 4 jours de fête à ne pas rater ce week-end. Toutes les actualités sur l'ensemble du département à retrouver dans le Petit Journal, tous les jeudis dans vos points de vente habituels ou tous les jours sur le site lepetitjournal.net et les réseaux sociaux. 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Très bonne journée.

0: Sur Radio Galaxy, on vous amène à la découverte d'une jeune association qui s'appelle le Repère Gobelin. C'est à Montesquieu-Volvestre, nom intriguant mais passionnant. Et pour en parler, nous sommes avec Alexandre Fidou et Mickaël Bozon. Bonjour à vous.
1: Bonjour.
0: Alors c'est une association de wargame qu'on pourrait traduire par jeu de guerre. Dis-nous en plus pour commencer, qu'est-ce que c'est le wargame ?
1: Alors le wargame, c'est un jeu de stratégie militaire qui nous vient de l'Empire Prusse. C'était un jeu que le prince avait offert à ses enfants. Et ses enfants, en fait, ils ont tellement amélioré le jeu, ils l'ont rendu tellement précis avec des tests faits sur des cibles en bois, etc., que lors d'une démonstration à leur père, il y avait un général qui devait, je sais pas, il devait traîner par là, je sais pas. Et en fait, le général, il a dit non, mais c'est tellement précis, c'est tellement bien qu'en fait, c'est pas un jeu. Et du coup, ils l'ont imposé à leur armée, quoi. Et en fait, il faut savoir qu'aujourd'hui, l'OTAN et toutes les plus grandes armées du monde font des simulations de wargame pour pouvoir, en fait, déterminer qu'est-ce qui peut se passer. C'est vraiment quelque chose de très stratégique.
0: Et ouais, surtout aujourd'hui, sauf que là, c'est dans la vraie vie.
1: Sauf que là, c'est dans la vraie vie et c'est moins rigolo.
0: Et ce qui est fascinant, c'est vraiment ce mélange entre le jeu de société et le modélisme. Donc, vous jouez avec des figurines et les décors que vous fabriquez vous-même. Ça doit demander un travail hyper minutieux.
2: En effet, oui. C'est la peinture est une grande partie du hobby, comme on aime à se le décrire. Parce qu'on reçoit, enfin, on achète les figurines qui sont sur grappe. Donc, toute une question de montage, débarbage, de préparation de la figurine. Et ensuite, la peinture en elle-même avec des techniques de peintre de base, une sous-couche, une base, des éclaircissements, des dégradés, des lavis, de l'ancrage, voilà. Et aussi, tout le côté modélisme où ça va être de la fabrication, soit avec de l'impression 3D ou vraiment plus anciennement avec du carton, du bois, des éléments collectés dans la nature pour vraiment créer un champ de bataille, alors des maisons, des châteaux, des montagnes, des arbres aussi, on peut faire. Tout peut servir, comme je disais, par exemple, le chaton de bouleau, la petite écaille que ça fait des feuilles miniatures magnifiques.
0: Ben voilà, c'est bon à savoir. On passe combien de temps à fabriquer tout ce petit monde ? Vous m'avez apporté quelques petites figurines qui sont très jolies.
1: Alors ça peut durer des heures et des heures, ça dépend en fait du temps que vous voulez investir. En fait, ça dépend de pourquoi vous peignez. Moi, c'est vrai que comme je disais, ça me fait un genre de... C'est mon moment à moi, les enfants ils sont au lit, c'est ma méditation et c'est ce qui m'a permis de retrouver le sommeil. J'étais artisan quand j'ai commencé et en fait, bon, le sommeil il était dur à venir. Et là, je peins un petit peu puis je peux aller très vite au lit, quoi. C'est vraiment, on se recentre, on oublie les problèmes du travail, c'est tellement minutieux. Les figurines sont tellement petites. En fait, vous êtes obligé d'être vraiment très concentré et de ne pas penser à autre chose. Donc moi, je passe énormément de temps sur une figurine. Parce que moi, j'ai ce côté-là qui est très développé, le côté peinture, modélisme, comme Alex d'ailleurs. Mais il y a certains joueurs, on a des joueurs, nous, qui sont très compétitifs et qui, eux, bon, ils vont faire en une heure, moi, ce que je vais faire en des mois, quoi.
0: Ouais, chaque joueur amène sa petite touche, sa petite spécificité. Donc, en venant chez vous, on peut être à la fois général d'armée et artiste minutieux.
2: Absolument. Alors, et même architecte.
0: Et même architecte. Alors, l'association a été créée en 2025, c'est tout récent. L'objectif avec cette création, c'était de rassembler des joueurs de la région, Mickaël.
1: Tout à fait, le but c'était en fait de trouver plus de copains, quoi. Voilà, comme je disais, moi en fait je suis arrivé dans le coin et j'ai un petit peu halluciné quand j'ai réussi à trouver des gens pour m'apprendre à jouer au wargame. Parce que moi je viens en fait du Couserans, c'est pas loin, mais je trouvais personne avec qui me lancer, quoi. C'est-à-dire que moi je voyais tous ces gars qu'ils avaient des tables magnifiques, ils jouaient avec des petits personnages, des figurines incroyables. Et grâce au magasin à Caser de jeux, Ludens, qui nous a permis en fait de nous rencontrer grâce à son Discord. Et là, j'ai trouvé quelques personnes avec qui jouer, ça a grandi. Et à partir de là, on s'est dit, bon, on va monter une assoce pour pouvoir trouver d'autres.
2: Et partager aussi cette passion, ce hobby qui est complet.
0: Vous êtes combien de membres actuellement ?
2: Nous sommes actuellement une quinzaine d'adhérents. Tout âge confondu. Le plus jeune, il a 13-14 ans et le plus âgé, une cinquantaine d'années.
0: Ok. Comment vous fonctionnez ? Les joueurs se rassemblent toutes les semaines pour jouer ensemble ?
1: Donc là, actuellement, on joue tous les vendredis soirs et tous les dimanches après-midi. Or, ensuite, bon, il y en a certains, ils vont chez les uns, chez les autres. Donc ça dépend en fait des disponibilités de chacun, mais on s'arrange.
2: Et à septembre, oui, on va essayer au moins mensuellement d'avoir un atelier peinture. Les événements jeux seront là, présents toutes les semaines. Et ensuite, oui, ce serait bien de mettre en place un événement plus régulier, toutes les quinzaines à peu près, vraiment, voilà. On part sur d'abord du mensuel et puis on va essayer de partir sur une quinzaine après pour le modélisme.
0: Très bien, ça marche. Et au niveau des compétitions, on peut espérer d'ici combien de temps ?
1: Alors nous, c'est-à-dire que là, personnellement, je joue beaucoup à Age of Sigmar, un des jeux de Warhammer. Le championnat débutera, je pense, normalement en janvier, il finira en avril, donc c'est quelques week-ends sur 4 mois.
0: Ok.
1: Mais avant ça, il y a beaucoup, beaucoup de où on se pose et on va dire, bon, toi, tu as telle armée, tu arrives à être très fort au déplacement ou très fort en attaque ou très fort en défense. Donc, tu vas essayer de faire ci, de faire ça. Et par rapport à ça, on essaie d'avancer ensemble. Donc, l'année prochaine, il devrait y avoir une équipe L3, Age of Sigmar, qui se monte. Ce qui est assez quand même très, très sympa, quoi.
0: Très, très bien. Voilà, si vous nous rejoignez à l'instant, on est avec l'association Le Repère Gobelin qui se trouve à Montesquieu-Volvestre. On a dit que les décors de jeux de plateau jouent un rôle important. Mmh. Est-ce que ce sont des paysages que vous imaginez vous-même ou avec peut-être des mises en place stratégiques ou ça vous arrive de recréer de vrais décors miniatures ?
1: Alors, les deux.
2: Oui, c'est un peu des deux. On va avoir des préconisations de la part de l'éditeur du jeu pour jouer sur un mode de jeu égal ou narratif. Mmh. Et après, on peut très bien aussi se laisser aller et donner libre cours à son imagination et créer vraiment un paysage à nul autre pareil. On
0: D'accord.
2: va toujours se laisser quand même un grand champ de liberté. Parce qu'il ne faut pas oublier, le Wargame, il y a certes Warhammer, mais il y a aussi Bolt Action, il y a aussi bientôt Confrontation Ragnarok qui va ressortir mm-hmm. en France. Donc bon, il y a beaucoup, beaucoup d'univers, beaucoup, beaucoup de jeux en lui-même. On a aussi du Star Wars. Donc on peut imaginer énormément de paysages et d'histoires à raconter avec ce paysage.
0: Toujours se laisser une petite part d'imagination, c'est très
2: Toujours.
0: Important.
2: C'est un jeu.
0: Et alors, en termes de modélisme, comment on arrive à donner vie à tout ce petit monde ?
1: Et donc, du coup, bon, moi, là, en fait, en marge de l'association, je suis en train de faire un château avec mon fils de 8 ans
0: okay.
1: en mousse extrudée. Donc là, nous, on est sur le... Là, en ce moment, on est sur le château. Mais ce château, il m'a donné l'autorisation, ce qui est très sympa, de pouvoir jouer au wargame avec mes amis. Mais donc, du coup, on va se servir de mousse extrudée. On va se servir, moi, sur mes socles de figurines, d'écorce. Hein. Je me sers d'écorce d'arbre pour faire des rochers. Je vais me servir de plaques de liège pour donner du volume. Mm-hmm. Je vais me servir aussi également de sable que je vais mélanger avec de la colle à bois. Et là, sur mes derniers socles que j'ai fait en mode magma, j'ai mis de la vraie roche volcanique.
0: Ok.
1: Donc, je peux dire que j'ai de la vraie roche volcanique sur mes socles volcaniques. Voilà,
0: c'est même la classe. Alors, je sais, Mickaël, que votre fils nous écoute. On peut peut-être le saluer.
1: Oui, Alban, si tu m'écoutes. En plus, c'est un auditeur très régulier de Radio Galaxy. Comme ma fille, Olivia, et ma compagne, Coralie.
0: Très bien. Eh bien, voilà, on salue Coralie, Olivia et Alban qui nous écoutent en ce moment. En tout cas, pour parler du jeu de plateau, ce sont des parties qui sont sérieuses. Hein. On joue sérieusement, mais qui nous offrent en même temps des moments de fun et d'improvisation parce qu'il y a aussi une interaction avec son partenaire, chose que le jeu de société nous permet et qu'aujourd'hui, on perd un petit peu avec les jeux vidéo.
2: Les jeux sur écran, en règle générale. On est en face à face, on est autour d'une table, et donc il y a un échange physique qui est créé. Et à la fin, on a fait la guerre, on est content, mais on se serre la main parce que on a passé un bon moment à deux, voire même à plusieurs, hein, parce que des fois on peut faire des parties à presque une demi-douzaine de participants si on a envie. Mmh. Il suffit d'adapter un petit peu les règles du jeu, mais c'est tout à fait possible. C'est vrai que le fait de jouer sur table permet cette complicité.
1: Oui, il faut savoir que pour moi, en fait, le lien social, c'est plus important qu'en fait le jeu de stratégie. Moi, vraiment, là, comme je disais, ça m'a permis de renouer le lien social. Là, on a un gros problème avec Internet, c'est-à-dire on a tout le monde à Internet illimité, tout le monde, les gens, là, ils vous disent « Ah ouais, tu fais ça, tu fais du wargame, tu joues avec des gens, avec des figurines, là, mais c'est super bizarre. » Et moi, comme je disais, non, c'est pas moi qui suis bizarre, c'est toi qui es bizarre. Toi, tu vas être devant un écran en train de jouer pendant des heures et des heures avec des gens qui sont à l'autre bout du monde que tu connais pas et que tu connaîtras jamais. Mmh. Et je lui dis, mais moi, en fait, je fais que renouer avec ce qui s'est passé. Vous regardez tous les anciens, ils allaient chez le voisin jouer aux cartes, quoi. Jouer aux dames. Ça y est, c'est fini, ça. Et en fait, nous, grâce au Wargame, on est en train de renouer tout ça, quoi. Il faut laisser tomber un peu les écrans et venir au repère, jouer, s'amuser et boire un coup.
0: Alors, imaginons que je vienne à une de vos soirées. Qu'est-ce qui m'attend sur place ? Une initiation tranquille ou un baptême du feu immédiat ?
2: Non, on va commencer. Les règles sont généralement assez complexes. Donc, on commence par une initiation simple avec des règles un peu moins complexes qu'une partie, on va dire, moins compliquée qu'une partie compétitive. Et en 2 heures de temps à peu près, il y a déjà toutes les bases qui sont données, le mouvement, les différentes phases de jeu. C'est accessible, on va dire, à partir de 13, 14 ans. peut-être un petit peu avant, mais pas trop petit quand même, parce que c'est quand même un peu complexe.
1: Et il y a un aspect aussi financier quoi, à prendre en compte. C'est-à-dire que les figurines, elles ne sont pas données, sauf si vous avez une imprimante 3D, et il y a beaucoup de temps de peinture dessus. Enfin, suivant qui peint, c'est toujours pareil. Si vous voulez vous initier au wargame, il n'y a pas de souci. Moi, je vous accueille pour de l'Age of Sigmar. Vous avez Alex pour du 40K qui sur du Kill Team, moi sur du Fer de Lance. Vraiment, il n'y a pas de problème. On a tous été débutants. Et en plus de ça, moi, je me régale autant sur du petit format que sur du grand. Il y a moins de réflexion. Bon, les régiments, pardon, ils sont prédéfinis, c'est équilibré. En fait, vous avez deux régiments. Vous avez les règles qui sont pour tout le monde. Vous jouez, on s'amuse. Voilà. Tandis que le 2000 points, c'est vraiment beaucoup plus compliqué. C'est beaucoup plus stratégique. Mais pour s'initier, il faut commencer avec du format court. Il n'y a pas de souci, on fait ça très bien.
0: Eh bien voilà, vous l'avez entendu, l'association s'appelle le Repère Gobelin. Vous êtes basé à Montesquieu. Pour celles et ceux qui seraient tentés de rejoindre l'aventure, comment ça se passe?
1: Alors le mieux, c'est d'essayer de nous contacter. Nous, on communique en fait sur Discord. Voilà, enfin, on va dire que c'est le truc, c'est le réseau social du geek. Et du joueur. Et vous pouvez trouver notre Discord grâce à Instagram, le Repère Gobelin. Oui, on a fait également une page Facebook, le Repère Gobelin.
2: Après, on a le mail, tout simplement, lerepèregobelin@gmail.com.
0: Encore une fois, c'est à Montesquieu-Volvestre. Si vous aimez la créativité et la stratégie, vous savez où aller. On vous remercie, Michael Bozon et Alexandre Fidou.
2: Merci beaucoup.
1: Merci beaucoup.
0: Et on vous dit à très bientôt.
1: Merci.
2: Au revoir.

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0: qu'on se le dise. De Muret jusqu'au pied des Pyrénées, c'est la chronique touristique du Sud Toulousain. Une idée originale de Philippe Congar pour Radio Galaxy. Savez-vous que... C'est Marine Méné qui est avec nous. Marine Méné, bonjour.
1: Bonjour.
0: Alors vous êtes du Sicoval, mais les auditeurs de Radio Galaxy ne connaissent peut-être pas le Sicoval. Très rapidement, je vous dis que le Sicoval, c'est une communauté d'agglomération qui regroupe 36 communes, n'est-ce pas Marine ?
1: Oui, tout à fait.
0: Donc vous avez du travail. Et côté tourisme, puisque vous êtes du service tourisme, avec une bonne nouvelle, c'est que là vous venez de faire un peu de nettoyage d'été, de printemps, puis maintenant nous voilà à l'été. Vous avez un nouveau site, ce serait peut-être bien que vous nous le présentiez. Et ensuite nous entrerons dans le vif du sujet, c'est-à-dire ce qui se passe dans les 36 communes du Sicoval.
1: Oui, alors effectivement, on a créé un nouveau site internet autour du tourisme sur le territoire du Sicoval. Donc on communique sous l'identité Sud-Est Toulousain, destination Sud-Est Toulousain. Et donc effectivement, on vient de mettre en ligne au mois de juin un tout nouveau site internet dont l'URL est sud-est-toulousain.fr.
0: On va se balader. Alors, le canal du Midi, on peut peut-être en parler tout de suite. On va avoir beaucoup d'activités sur ce canal du Midi, Marine Méné.
1: Oui, effectivement. Donc, il y a notamment des balades qui sont proposées sur le canal au départ de Port-Sud, à Ramonville-Sainte-Agne. Donc là, vous retrouvez la péniche Tatefifi qui propose des croisières sur le canal, où vous pouvez également, avec à l'abordage Moussaillon, louer des bateaux électriques pour faire une balade en autonomie sur le canal du Midi.
0: Puisqu'on est sur l'eau, Marine Méné, nous allons y rester. Vous avez prévu aussi, Sicoval, pas mal d'activités autour de l'eau. Vous pouvez nous expliquer ?
1: Oui, absolument. Donc, au-delà du canal du Midi, il est aussi possible de se rendre à la base de loisirs de Granota, à Clermont-le-Fort, qui propose des sorties en canoë et kayak à la demi-journée ou à la journée. Ça, c'est aussi une activité idéale quand on cherche à se rapprocher de l'eau pour prendre le frais.
0: Il y a un petit village bien dynamique chez vous qui s'appelle Montbrun-le-Raguet. Et là, cet été, hein, que ça va être un dynamisme éclatant.
1: Oui, absolument, puisque à Montbrun-le-Raguet, tous les jeudis soirs d'été, s'organise le Live Challenge. C'est un concert en fait de groupes locaux juste après le marché bio qui se déroule à proximité. Et donc les spectateurs sont invités à voter pour leur groupe préféré chaque jeudi. Et il y aura une grande finale le 29 août avec les trois groupes retenus ayant reçu le plus de votes. C'est vraiment une sortie très sympathique pour l'été.
0: Alors, Montgiscard et puis Montlaur. On commence par Montgiscard. Là aussi, il y a le canal du Midi. Je salue également les pompiers. Il y a une grande caserne. On va saluer les pompiers de la Haute-Garonne qui, cet été, auront beaucoup de travail. Donc, nous voici à Montgiscard. Marine Méné, il va se passer beaucoup de choses encore aussi à Montgiscard, village en hauteur.
1: Oui, absolument. Alors, à Montgiscard, les mercredis soirs de juillet, vous retrouvez un marché nocturne, donc animation spéciale pour l'été. Et sur la commune, il y a également le Popcorn Labyrinthe, qui est un labyrinthe géant de maïs, qui propose des jeux en plein air, accessible dès 3 ans. Donc, c'est vraiment une activité idéale à faire en famille. Et pour chercher la fraîcheur encore une fois cet été, le Popcorn Labyrinthe organise des nocturnes tous les samedis soirs, ainsi que des corn murder parties et des nuits de l'horreur. Donc, si vous souhaitez vous divertir en extérieur avec la fraîcheur des soirs d'été.
0: Vous parliez fraîcheur, Marine Méné, du Sicoval, communauté d'agglomération, je le rappelle, du sud-est toulousain. Vous avez prévu au Sicoval pas mal de points de fraîcheur. Bonne idée, entre parenthèses. Alors, où seront installés ces points de fraîcheur cet été ?
1: Alors, vous retrouvez tous les points de fraîcheur, que ce soit en intérieur ou en extérieur, sur notre site internet, sud-est-toulousain.fr. Et on a également, concernant l'extérieur, donc les piscines.
0: Alors, le site, je le rappelle, c'est sud-est-toulousain.fr. Merci Marine Méné, et bel été à vous.
1: Merci.
0: Alors, à bientôt, et surtout, qu'on se le dise.
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0: vos offres d'emploi sur Radio Galaxie, la radio du Sud Toulousain. C'est l'épicerie associative Locomenge à Saint-Gaudens qui recherche deux jeunes volontaires en service civique à partir du 1er septembre 2026 et pour une durée de 10 mois. Vous participerez à la vie de l'épicerie et vous contribuerez également à des actions de sensibilisation et d'accès à l'alimentation de qualité pour tous, autour notamment d'ateliers pédagogiques. Vous effectuerez entre 24 et 30 heures par semaine, c'est accessible uniquement aux plus de 18 ans. Donc c'est l'épicerie Locomenge à Saint-Gaudens qui recherche deux jeunes volontaires en service civique. Pour plus de renseignements, vous allez sur le site internet locomenge.com. Si vous êtes en ce moment à la recherche d'un job saisonnier, il n'est jamais trop tard car en Occitanie, c'est l'enseigne APEF spécialisée dans les services à la personne qui prévoit près de 210 recrutements en Occitanie et tout près de chez nous puisque vous retrouverez une agence à Muret et plusieurs sur Toulouse. Le réseau recrute des profils variés avec ou sans expérience, assistants ménagers, gardes d'enfants de plus de 3 ans ou encore jardiniers bricoleurs. Des auxiliaires de vie sont également à pourvoir. C'est l'agence de services à la personne APEF qui recrute pour cette saison estivale. Vous pouvez candidater directement en ligne sur le site internet APEF Recrute. Plusieurs offres sont à pourvoir en ce moment avec l'agence d'emploi ou boulot à Caser. Tout d'abord un infirmier ou infirmière diplômée d'État au sein d'un EHPAD sur le secteur de Saint-Gaudens. Le poste est à pourvoir à partir du 1er septembre pour un temps plein avec un CDI à la clé. Sur le secteur de Saint-Ilix-le-Château, on recherche un chauffeur poids lourd manutentionnaire pour des livraisons plus des ravitaillements de chantier. Le FIMO est obligatoire. On recherche aussi un poseur de panneaux photovoltaïques sur le secteur de Saint-Ilix-le-Château également, un tourneur-fraiseur conventionnel fousseré et enfin un charpentier métallique sur le secteur de Caser. C'est avec l'agence Au Boulot à Caser. Pour plus de renseignements, vous allez sur le site internet au-boulot.com.
1: 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Merci de votre fidélité, je vous dis à très vite.
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0: 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Et RFI Midi continue avec le grand journal de la mi-journée. Bonjour Olivier Sherman.
1: Bonjour Paul, bonjour à toutes et à tous.
0: Et à la une, le front des incendies en Europe au programme de votre journal.
1: L'Espagne commence à entrevoir la lumière au bout du tunnel dans sa lutte contre les incendies les pires de son histoire. C'est le Premier ministre espagnol qui vient de le dire, mais la chaleur et le vent risquent de compliquer la situation. Et en France, de nouvelles évacuations préventives dans le sud-ouest du pays, où la situation est fragile et instable. Nous irons en Espagne, à Alacano, en Gironde, dès le début de ce journal, rejoindre nos envoyés spéciaux.
0: Netanyahou à Washington pour consolider son alliance avec Trump.
1: Le Premier ministre israélien rencontre aujourd'hui le président américain sur fond de tensions autour de l'Iran, de Gaza et du Liban. Une visite stratégique alors que Netanyahou cherche un soutien international avant les élections israéliennes.
0: En Inde, les étudiants maintiennent la pression.
1: Les manifestants dénoncent des promesses non tenues et menacent de redescendre dans la rue. Ils réclament la libération des manifestants arrêtés après le scandale de fraude à un examen national.
0: Et puis dans le journal des sports, gros plan aujourd'hui sur la nomination sans surprise et très attendue de Zinedine Zidane. Comme sélectionneur de l'équipe de France de foot, il succède à Didier Deschamps. Commençons cette page consacrée aux incendies en Europe par l'Espagne, Olivier.
1: Avec un peu d'optimisme, mais aussi de la prudence. Les pompiers espagnols sont engagés dans une véritable course contre la montre. Ils tentent de maîtriser les gigantesques incendies qui ravagent les environs de Madrid avant l'arrivée dans les prochaines heures d'un vent du sud qui pourrait relancer les flammes. En quelques jours, près de 75 000 hectares ont déjà brûlé, soit une superficie équivalente à plus de 7 fois Paris, ce qui fait de cet incendie l'un des plus importants de l'histoire récente du pays. Le Premier ministre Pedro Sanchez évoque une conséquence directe de l'urgence climatique et redoute une nouvelle aggravation de la situation dans les prochaines heures. On retrouve tout de suite Alice Froussard en direct de Myriel. Vous êtes dans un petit village dans la province de Guadalajara. On la retrouvera dans quelques instants. On va passer
0: Olivier d'ici à ce qu'on retrouve Alice Froussard en direct d'Espagne à ces feux en Gironde dans le sud-ouest de la France.
1: Oui, parce que c'est compliqué hein, les liaisons téléphoniques, elles sont assez compliquées évidemment comme vous l'imaginez dans les flammes. Donc en France, la situation reste très fragile et instable. Les incendies là ont dévasté 42 000 hectares hein, donc pour bien comprendre l'importance, c'est l'équivalent là de la superficie de la ville de Marseille. Il y a aussi déjà eu 220 000 personnes évacuées, c'est la plus grande évacuation de population en France depuis la Seconde Guerre mondiale. La situation est très évolutive, on le voit, et à Lacano par exemple en fin de matinée, la préfecture a ordonné l'évacuation préventive de 4 000 personnes. Lacano, où vous vous trouvez, Nicolas Rocca, comment est la situation à la mi-journée?
2: Eh bien, Olivier, aux alentours du lac où viennent se recharger les canadairs qui continuent d'arroser les incendies que l'on aperçoit au loin, il n'y a presque plus une trace des 100 000 touristes habituellement présents en cette saison. Beaucoup ont dû charger rapidement leur voiture pour quitter notamment les campings comme celui que co-gère Loïc Desjean.
3: Ils ont commencé à partir en amont déjà, quelques jours. Donc on a eu une dizaine de personnes, 8 à 10 personnes à évacuer. Dans le calme, tout s'est fait dans le calme, et voilà.
2: Une évacuation dans le calme avec un départ préventif. Hein. Les flammes ne menacent pas pour l'instant Lacano, mais pour Loïc Desjean, cette évacuation, c'est aussi la disparition de ses revenus.
3: C'est sûr que la saison risque d'être compliquée, voire morte pour nous, mais c'est pas ce qu'on pense maintenant à l'instant T. Là, c'est plus tout ce qui brûle, enfin tout ce qui se passe, quoi. C'est plus ça, moi, qui m'impacte que mes futures réservations, quoi, pour le moment.
2: Des touristes, mais aussi des saisonniers, comme Aurélien, il est serveur dans un restaurant.
4: Et on a reçu un message ce matin au réveil, comme quoi il fallait qu'on évacue. À la base, c'est juste les touristes, mais nos patrons, ils nous ont demandé aussi d'évacuer, donc on perd notre boulot. Malheureusement, c'est la deuxième fois pour moi, parce que je pars de Fontainebleau, incendie à Fontainebleau, je pars ici, incendie à Bordeaux. Deux fois que je perds un travail en saison.
2: Les habitants encore présents continuent de regarder les canadairs et les camions de pompiers défiler, comme les dernières informations disponibles sur leur portable à quelques kilomètres d'ici, dans la commune de Lèche-Cap-Ferret. Les autorités locales ont annoncé une importante reprise des feux.
1: Nicolas Rocca en direct de Lacanau. Et le retour de la chaleur fait craindre une nouvelle aggravation de cette situation, car la France connaît aujourd'hui, pour quelques jours, une nouvelle canicule. Les températures pourraient atteindre 40 degrés dans votre région, Nicolas.
0: Plusieurs sites industriels sensibles, classés Céveso, sont aussi menacés par les flammes depuis le début de l'été.
1: C'est un motif d'inquiétude de plus en plus grand par rapport à ces incendies en France. À Bourges, un feu de forêt s'était propagé jusqu'à atteindre un site industriel d'armement. Près de Marseille, un feu s'était déclenché dans une zone qui abritait une trentaine de sites sensibles. Et maintenant, c'est l'agglomération bordelaise donc qui est au cœur des préoccupations. La Gironde compte près de 36 sites classés Céveso, dont 18 sont en seuil haut. Jeanne Bartoli, bonjour.
5: Bonjour, bonjour à tous.
1: Alors, des sites qui sont surveillés de très près depuis ce week-end.
5: Et notamment trois sites à l'ouest de Bordeaux, autour de Saint-Médard-en-Jalles et de Mérignac, et qui concentrent toute l'attention des autorités. D'abord, deux sites d'Ariane Group, où s'effectue le chargement en produits de propulsion inflammable pour les missiles balistique qui équipe les sous-marins nucléaires français. Autre site extrêmement sensible, l'entreprise Roxel, spécialisée dans les systèmes de propulsion pour missiles tactiques. Les trois font l'objet d'un dispositif de protection renforcé mobilisant pompiers et militaires. En France, la sécurité des sites Céveso est régie par la directive européenne Céveso 3 qui acte que ce sont aux exploitants de ces sites que revient la charge de la sécurité. L'État, de son côté, définit les règles, contrôle leur application et organise la protection des populations. Si le risque d'atteinte aux populations est avéré, le préfet devient alors directeur des opérations. Une organisation qui subit aujourd'hui un test grandeur nature avec la multiplication des méga-feux dans la région, des feux qui ne menacent pas que les sites Céveso. La Gironde fait partie de ce que l'on appelle la vallée de l'aérospatiale avec Toulouse et compte au total près de 500 sites industriels à risque.
1: Jeanne Bartoli, nous retrouvons donc maintenant Alice Froussard en Espagne. Vous êtes en direct de Muriel, la liaison a été rétablie. Vous êtes donc dans un petit village dans la province de Guadalajara, là où le 16 juillet, un immense incendie avait ravagé la zone. Un village qui retrouve, Alice, aujourd'hui un semblant de normalité. Nous avons toujours pas Alice Froussard.
0: On va passer à l'actualité au Japon, Olivier. On tentera de retrouver Alice peut-être dans nos prochaines éditions en direct d'Espagne. On part au Japon où un puissant séisme a secoué ce matin le sud-ouest de l'archipel. Il y aurait un nombre considérable de victimes.
1: Le tremblement de terre est survenu en plein après-midi à 16h27, heure locale, dans le département de Kumamoto. Un tremblement de terre important de magnitude 7,1. De nombreuses personnes sont piégées actuellement à l'intérieur d'un centre commercial endommagé après l'effondrement d'un étage de ce centre commercial, donc de la ville de Kumamoto sur l'île de Kyushu. Il y aurait vraisemblablement un très grand nombre de morts ou de blessés dans les décombres de ce centre commercial. Les secours sont sur place, mais il est encore beaucoup trop tôt pour avoir un bilan plus précis.
0: Benjamin Netanyahu est arrivé aux États-Unis.
1: Le premier ministre israélien doit participer aux obsèques du sénateur républicain Lindsey

Quelques heures plus tard, de l'autre côté de l'Atlantique, le Canada. Quatre pays signataires du traité de Rome qui a créé la Cour pénale internationale, une institution qui demande depuis novembre 2024 à ses États parties d'arrêter Benjamin Netanyahou. Depuis près de deux ans, Paris défend la même position. Le statut de Rome de la Cour pénale internationale ne pose pas d'obligation s'agissant du survol de son territoire par un aéronef d'État ayant parmi ses passagers une personne visée par un mandat d'arrêt, indique à RFI une source diplomatique française. Pour la France, le mandat d'arrêt s'applique donc à une présence au sol, pas dans les airs. S'il ne vient plus guère en Europe, Benjamin Netanyahou se rend souvent aux États-Unis et ce trajet est celui régulièrement emprunté par l'avion du Premier ministre israélien. Seul en septembre dernier, son avion avait fait un détour pour éviter l'espace aérien français. Paris avait pourtant alors autorisé le survol de son territoire. Le détour semblait être une décision des autorités israéliennes pour exprimer un désaccord, voire un manque de confiance après la reconnaissance.

Nous allons maintenant faire un saut temporel. Voici un titre qui est sorti au mois de juillet. Mais c'était en 1992. Souvenez-vous.

0: qu'on se le dise. De Muret jusqu'au pied des Pyrénées, c'est la chronique touristique du Sud Toulousain. Une idée originale de Philippe Congar pour Radio Galaxy. Savez-vous que... C'est Marine Méné qui est avec nous. Marine Méné, bonjour.
1: Bonjour.
0: Alors, vous êtes du Sicoval, mais les auditeurs de Radio Galaxy ne connaissent peut-être pas le Sicoval. Très rapidement, je vous dis que le Sicoval, c'est une communauté d'agglomération qui regroupe 36 communes, n'est-ce pas, Marine ?
1: Oui, tout à fait.
0: Donc, vous avez du travail. Et côté tourisme, puisque vous êtes du service tourisme, avec une bonne nouvelle, c'est que là, vous venez de faire un peu de nettoyage d'été, de printemps, puis maintenant, nous voilà à l'été. Vous avez un nouveau site, ce serait peut-être bien que vous nous le présentiez. Et ensuite, nous entrerons dans le vif du sujet, c'est-à-dire ce qui se passe dans les 36 communes du Sicoval.
1: Oui, alors effectivement, on a créé un nouveau site internet autour du tourisme sur le territoire du Sicoval. Donc, on communique sous l'identité Sud-Est Toulousain, destination Sud-Est Toulousain. Et donc, effectivement, on vient de mettre en ligne au mois de juin un tout nouveau site internet dont l'URL est sud-est-toulousain.fr.
0: On va se balader. Alors, le canal du Midi, on peut peut-être en parler tout de suite. On va avoir beaucoup d'activités sur ce canal du Midi, Marine Méné.
1: Oui, effectivement. Donc, il y a notamment des balades qui sont proposées sur le canal au départ de Port-Sud, à Ramonville-Sainte-Agne. Donc là, vous retrouvez la péniche Catefifi qui propose des croisières sur le canal, où vous pouvez également, avec à l'abordage Moussaillon, louer des bateaux électriques pour faire une balade en autonomie sur le canal du Midi.
0: Puisqu'on est sur l'eau, Marine Méné, nous allons y rester. Vous avez prévu aussi, Sicoval, pas mal d'activités autour de l'eau. Vous pouvez nous expliquer ?
1: Oui, absolument. Donc, au-delà du canal du Midi, il est aussi possible de se rendre à la base de loisirs de Granota, à Clermont-le-Fort, qui propose des sorties en canoë et kayak à la demi-journée ou à la journée. Ça, c'est aussi une activité idéale quand on cherche à se rapprocher de l'eau pour prendre le frais.
0: Il y a un petit village bien dynamique chez vous qui s'appelle Montbrun-le-Raguet. Et là, cet été, hein, que ça va être un dynamisme éclatant.
1: Oui, absolument, puisque à Montbrun-le-Raguet, tous les jeudis soirs d'été, s'organise le Live Challenge. C'est un concert en fait de groupes locaux, juste après le marché bio qui se déroule à proximité. Et donc, les spectateurs sont invités à voter pour leur groupe préféré chaque jeudi. Et il y aura une grande finale le 29 août avec les trois groupes retenus ayant reçu le plus de votes. C'est vraiment une sortie très sympathique pour l'été.
0: Alors, Montgiscard et puis Mont-Laure. On commence par Montgiscard. Là aussi, il y a le canal du Midi. Je salue également les pompiers. Il y a une grande caserne. On va saluer les pompiers de la Haute-Garonne qui, cet été, auront beaucoup de travail. Donc, nous voici à Montgiscard. Marine Méné, il va se passer beaucoup de choses encore aussi à Montgiscard, village en hauteur.
1: Oui, absolument. Alors, à Montgiscard, les mercredis soirs de juillet, vous retrouvez un marché nocturne, donc animation spéciale pour l'été. Et sur la commune, il y a également le Popcorn Labyrinthe, qui est un labyrinthe géant de maïs, qui propose des jeux en plein air, accessible dès 3 ans. Donc, c'est vraiment une activité idéale à faire en famille. Et pour chercher la fraîcheur encore une fois cet été, le Popcorn Labyrinthe organise des nocturnes tous les samedis soirs, ainsi que des corn murder parties et des nuits de l'horreur. Donc, si vous souhaitez vous divertir en extérieur avec la fraîcheur des soirs d'été.
0: Vous parliez fraîcheur, Marine Méné du Sicoval, communauté d'agglomération, je le rappelle, du sud-est toulousain. Vous avez prévu au Sicoval pas mal de points de fraîcheur. Bonne idée, entre parenthèses. Alors, où seront installés ces points de fraîcheur cet été ?
1: Alors, vous retrouvez tous les points de fraîcheur, que ce soit en intérieur ou en extérieur, sur notre site internet, sud-est-toulousain.fr. Et on a également, concernant l'extérieur, donc les piscines.
0: Alors, le site, je le rappelle, c'est sud-est-toulousain.fr. Merci Marine Méné et bel été à vous.
1: Merci.
0: Alors, à bientôt et surtout, qu'on se le dise.
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3: J'ai pas tout compris. Est-ce qu'on pourrait répéter ce qu'on attend de moi? Non, j'ai dû être distrait, j'ai rien vu passer. J'ai pas loupé, je sais pas, un signe du ciel ou du destin? Quelque chose qui disait, c'est par là, t'inquiète, tout va bien. Enfin, vous comprenez, je dis ce qui me vient, ça peut tout aussi bien ressembler à un dictionnaire ou un panneau publicitaire. Un truc céleste qui brille, quoi. Parce que ça devient urgent, là. J'ai besoin d'air, et je trouve pas comment ouvrir les fenêtres à l'univers, putain. Me faites pas croire que je suis le seul avec ce truc mélancolique qui grogne sur le palier, qui bouffe dans mon assiette et qui pisse sur les fleurs quand j'aime promener. En plus, je crois que c'est pas le mien. On a dû me le prêter et il est pas à ma taille, j'ai l'air d'un con. Je flotte dedans comme un enfant qui porte le pull de ses darons, c'est pour ça. Je crois qu'on a dû se gourer au service des solitudes. Ils ont cru que j'étais deux, les numéros étaient collés, c'est pas grave. Mais si on pouvait m'indiquer où ça se balance, le mal d'exister qu'on a en trop. Un service client, peut-être même un numéro. Allez, passez-moi le délégué, le responsable, le manager. J'ai deux, trois trucs à lui dire. Y'a combien de cœurs sur répondeur ?

0: pluie dans ma tête.
1: Attendez, attendez, comment ça je peux pas faire demi-tour? Non, j'ai pas reçu l'info, non? Faut quoi, un visa? Un vaccin contre la nostalgie pour revenir sur ses pas? Parce que j'en reviens de là-bas, hein, en fait, c'est là où j'ai grandi. L'avenir, je connais pas, je suis venu ici en touriste pour visiter. Ah, c'est super, bravo. Un peu triste la déco, mais je vous laisse gérer. Comment ça, la sortie définitive? C'est ma vie ou un vigile de fin de soirée? Laissez-moi passer. Vous comprenez pas? J'ai plein de potes de l'autre côté. Un tas de projets que je me suis juré de retrouver quand mon sac serait moins lourd. J'ai des espoirs, même des premiers amours. Laissez-moi les prévenir. Au moins leur dire que je reviendrai pas. Je suis parti comme si j'allais fumer une clope. J'avais pas vu le panneau stop, je vous jure. J'aurais su, j'aurais ralenti l'allure.

0: Sur Radio Galaxy, je vous présente une artiste toulousaine mais originaire de l'île de la Réunion. Yuni Claeys est avec nous, bonjour.
1: Bonjour.
0: Une artiste qui déborde d'énergie, de positivité et de créativité. Je dirais qu'on est entre de l'afro et de la musique urbaine, c'est ça?
1: Exactement.
0: Ok, alors on va commencer par les présentations. Est-ce que vous pouvez vous présenter pour les personnes qui ne vous connaissent pas encore?
1: Alors moi c'est Yuni Claeys, mais on m'appelle aussi YK. Je suis originaire de la Réunion. Et depuis toute petite, j'adore la musique.
0: Eh ben voilà. Ça fait combien de temps que vous êtes arrivée sur Toulouse?
1: Ça fait 2 ans. Donc c'est tout récent. Franchement, j'apprécie bien les Toulousains.
0: Ah ben, est-ce qu'on peut dire que vous avez choisi la meilleure ville?
1: Oui.
0: Quand même.
1: Super à la ville rose.
0: Alors, comment ça a démarré la musique pour en arriver aujourd'hui à ce premier single?
1: Alors, ça a démarré à l'âge de 13 ans. J'avais une cousine qui est décédée aujourd'hui. Enfin, ça fait un bon moment. C'est elle qui m'a mis sur la voie de la musique. Le premier freestyle qu'elle a lâché et tout, ça m'a inspiré. Et c'était comme un exemple pour moi. Je me suis inspiré de ça et après son décès, ben j'ai vu que, fin de compte, il me fallait un remontant. Et comme j'ai gardé ce souvenir-là d'elle, c'est ce qui a fait que c'était l'élément déclencheur en moi d'écrire une musique.
0: Ouais.
1: Surtout, ce que je vis dans la musique... C'est profond parce que la musique, ça touche l'âme avant tout. Quand on écoute de la musique, là, on écoute les paroles. Ça a aussi un sens sur la personne qu'on est.
0: Ce décès de votre cousine, ça vous a mis sur le chemin de la musique et ça vous réussit bien.
1: Oui.
0: On va l'écouter dans quelques instants. Donc, autodidacte, hein, du coup?
1: Autodidacte.
0: Et aujourd'hui, il y a une équipe qui vous accompagne pour tout ce qui est composition, réalisation, etc.
1: J'ai mon équipe. Il y a Monsieur MLD et Monsieur Baptiste ici présent.
0: Ok. Par contre, les textes et en particulier ce texte sur Compatible à 100%, ça vient de vous et de ce que vous aviez envie de partager.
1: Exactement ça. Compatible à 100%, ça m'inspire de l'amour. J'ai toujours été dans l'amour en fait. Mes parents, ils m'ont donné de l'amour. Il y a l'amour des autres aussi. Donc moi aussi, je propage de l'amour autour de moi. L'amour, c'est vital. C'est la plus belle énergie qui existe sur Terre. Donc pour moi, la propager, c'est formidable.
0: Alors justement, on m'a dit avant que vous veniez dans nos studios, on m'a dit, tu vas voir, elle est toujours agréable, elle sourit tout le temps. Et c'est vrai, je confirme. Cette positivité, c'est quelque chose que vous aimeriez faire passer à travers vos musiques?
1: Oui, je partage beaucoup de positivité à travers la musique. Je fais des sons love, mais aussi conscients, pour impacter certaines personnes qui ont besoin de se retrouver dans cette musique-là.
0: De s'identifier à vous.
1: Oui, oui, dans ce que j'écris.
0: Bon, en même temps, quand on vient de La Réunion, on peut être que positif, hein.
1: Ah, exactement, vrai, bien sûr, les tropiques ramènent le soleil.
0: Bon, eh bien, pensons positif aujourd'hui. Mon petit doigt me dit que vous êtes très ambitieuse avec le souhait de réaliser la plus grande carrière possible. À quel moment vous vous êtes dit « j'ai envie que la musique soit plus qu'un passe-temps », entre guillemets, et d'en faire ma vie?
1: Je dirais, ouais, décembre 2021-2022, j'ai écrit un son et ça a déclenché quelque chose. Parce que le son, je l'ai écrit en français et en créole. Ce son-là, il est toujours significatif pour moi. Ça fait que j'ai pris une année sabbatique. Je travaillais, mais j'ai pris une année sabbatique pour me concentrer sur moi et sur mon développement personnel. Donc ça m'a permis de me concentrer aussi spirituellement. Au fur et à mesure, j'ai vu que mes écrits, ça s'est amélioré.
0: Oui, bien sûr.
1: Oui, ça s'est amélioré et j'étais contente. Je suis toujours contente, quoi. Mais voilà, je suis quand même fière de moi de partager la positivité autour de moi. Parce que cette vibes-là, je dois la répondre.
0: Oui, la répondre autour de vous,
1: ouais,
0: totalement.
1: Ouais. Exactement ça.
0: Et c'est vrai que vous me disiez juste avant que vous, vous écoutez d'abord la musique et ensuite vous adaptez vos textes.
1: Oui.
0: Il y en a, c'est l'inverse. Ils écrivent d'abord les textes et ensuite ils adaptent à la musique. Mais vous, c'est l'inverse.
1: Oui, c'est l'inverse, oui. J'écoute la mélodie. Ce que j'ai écrit était déjà... était déjà dans la musique.
0: Puis la mélodie, tout ça,
1: ouais,
0: ça vous
1: mélodie,
0: inspire.
1: Oui. Franchement, la mélodie, moi j'aime beaucoup les instrus guitare. Guitare surtout. J'écoute beaucoup de musique, moi, du rap, du R&B, de la drill, du reggae. Ouais, toutes sortes de musique.
0: Quels sont les artistes qui vous influencent?
1: Bon, il y a Singula, bon, niveau afro. Bon, je dirais Dadju aussi, il est bon flow, bonne rythmique. Du côté de chez moi, à La Réunion, il y a Nico Real Lion.
0: Ok.
1: Ouais, c'est un artiste de la capitale et en ce moment, il fait bien parler de lui.
0: Ok. Donc, Nico, on retient.
1: Oui, Nico Real Lion.
0: Comme je dis souvent, il y a énormément de jeunes artistes comme vous, talentueux et pleins d'ambition, qui souhaitent se faire connaître et en vivre. Vous, c'est quoi votre petit truc en plus pour se démarquer des autres?
1: Mon originalité, je suis toujours moi-même en fait. Je me fais pas passer pour quelqu'un d'autre, mais je suis moi-même. Je m'adapte à mon environnement. Si je vois que c'est pas bon, ben je m'en vais.
0: Alors aujourd'hui, vous vous démarquez très clairement avec ce premier single qui s'appelle Compatible à 100%. Vous nous l'avez dit, ça parle d'une histoire d'amour.
1: Oui.
0: Une histoire personnelle?
1: Pas personnelle, mais ça peut rentrer un peu personnellement, mais je ne rentrerai pas dans les détails.
0: Ok. Bon, alors gardez bien les petits secrets.
1: Si.
0: On va marquer une petite pause musicale avec un extrait de votre premier single Compatible à 100%. C'est l'artiste Uniclaze qui est avec nous.

0: Le premier single de l'artiste toulousaine Uniclays, compatible à 100%, qu'on peut retrouver sur toutes les plateformes musicales. Et qui dit premier single, dit premier clip également.
1: Évidemment, le clip compatible à 100% sera disponible sur les plateformes de téléchargement légal et sur YouTube.
0: Pour écrire cette chanson, est-ce qu'il faut nécessairement, d'après vous, vivre des histoires qui nous ont marquées, vivre des chagrins, des regrets, pour écrire et être inspiré, d'après vous ?
1: Pas forcément. Des fois, je m'inspire aussi des autres. Dans Compatible à 100%, je parle de femmes indépendantes. Et moi, dès que j'ai pris mon indépendance, je me suis rendu compte qu'il y a beaucoup de choses qui changent. Je me suis pris en main et j'ai fait en sorte que je tienne l'équilibre. Même si la balance, parce que moi je suis balance, donc même si des fois la balance perd son équilibre, mais je fais en sorte que ça retrouve la stabilité.
0: Donc tout se rejoint et tout s'équilibre finalement.
1: Exactement.
0: Uniclays, vous venez de l'île de la Réunion. Est-ce que ces influences musicales réunionnaises, alors je pense à la culture créole, je crois, il y a la malouya, c'est ça?
1: Le malouya.

0: Le old school, ça ne s'oublie pas.
1: Des concerts de prévus ?
0: Oui, bien évidemment, c'est en cours de préparation. Je vous communiquerai sur Insta et sur Snapchat. Vous pouvez me retrouver sur Insta, YNICKKLEYS.
1: Et en attendant, on retrouve votre premier single compatible à 100%, disponible sur toutes les plateformes musicales. On vous retrouve également, comme vous l'avez dit, sur les réseaux sociaux, notamment Instagram et Snapchat. YNICKLEYS, merci d'avoir été avec nous. Et on se quitte en musique sur votre titre compatible à 100%. Très bonne journée à vous.
0: Merci à vous aussi.

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0: 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C'est un avis de recherche qui nous a été transmis pour deux chiens qui ont disparu à Caserres. Le premier, c'est un Yorkshire mâle de couleur blond et gris. Et le second, c'est un Pinscher mâle de couleur noire et beige. Si certains d'entre vous les ont aperçus sur le secteur de Caserres ou si vous les avez déjà recueillis, vous pouvez contacter le 06 16 15 83 32. 06 16 15 83 32. Un particulier vend une armoire ancienne pour 40 euros, plus une autre armoire faite par un ébéniste à vendre pour 100 euros. Vous contactez le 06 11 07 51 70. 06 11 07 51 70. C'est un spa pour 4 personnes de marque LAZ Hollywood qui est à vendre. Il est entièrement neuf, il n'a pas été sorti de son emballage, avec un éclairage qui change de couleur, des bulles et tout ce qu'il faut pour passer un beau moment. Il y a également un tapis de sol qui est prévu avec, donc le spa est à vendre pour 350 euros. Pour plus de renseignements, vous envoyez un message au 06 18 35 33 18. La même personne vend également une motopompe en très bon état. Pour plus de renseignements, c'est le même numéro, 06 18 35 33 18. Et puis cette personne recherche aussi un bûcheron pour partager des coupes d'acacia et autres bois. Même chose, vous envoyez un message au 06 18 35 33 18. Et si vous aussi vous vendez ou que vous recherchez quelque chose, envoyez-nous vos annonces depuis notre site internet radiogalaxy31.com, rubrique annoncer. C'est avec grand plaisir que nous les diffuserons. Merci de votre fidélité et à très vite.
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0: qu'on se le dise. De Muret jusqu'au pied des Pyrénées, c'est la chronique touristique du Sud Toulousain. Une idée originale de Philippe Congar pour Radio Galaxy. Savez-vous que... C'est Marine Méné qui est avec nous. Marine Méné, bonjour.
1: Bonjour.
0: Alors vous êtes du Sicoval, mais les auditeurs de Radio Galaxy ne connaissent peut-être pas le Sicoval. Très rapidement, je vous dis que le Sicoval, c'est une communauté d'agglomération qui regroupe 36 communes, n'est-ce pas Marine ?
1: Oui, tout à fait.
0: Donc vous avez du travail. Et côté tourisme, puisque vous êtes du service tourisme, avec une bonne nouvelle, c'est que là vous venez de faire un peu de nettoyage d'été, de printemps, puis maintenant nous voilà à l'été. Vous avez un nouveau site, ce serait peut-être bien que vous nous le présentiez. Et ensuite nous entrerons dans le vif du sujet, c'est-à-dire ce qui se passe dans les 36 communes du Sicoval.
1: Oui, alors effectivement, on a créé un nouveau site internet autour du tourisme sur le territoire du Sicoval. Donc on communique sous l'identité Sud-Est Toulousain, destination Sud-Est Toulousain. Et donc effectivement, on vient de mettre en ligne au mois de juin un tout nouveau site internet dont l'URL est sud-est-toulousain.fr.
0: On va se balader. Alors, le canal du Midi, on peut peut-être en parler tout de suite. On va avoir beaucoup d'activités sur ce canal du Midi, Marine Méné.
1: Oui, effectivement. Donc, il y a notamment des balades qui sont proposées sur le canal au départ de Port-Sud, à Ramonville-Sainte-Agne. Donc là, vous retrouvez la péniche Catefifi qui propose des croisières sur le canal. Où vous pouvez également, avec à l'abordage Moussaillon, louer des bateaux électriques pour faire une balade en autonomie sur le canal du Midi.
0: Puisqu'on est sur l'eau, Marine Méné, nous allons y rester. Vous avez prévu aussi qu'on vole pas mal d'activités autour de l'eau. Vous pouvez nous expliquer ?
1: Oui, absolument. Donc, au-delà du canal du Midi, il est aussi possible de se rendre à la base de loisirs de Granota à Clermont-le-Fort, qui propose des sorties en canoë-kayak à la demi-journée ou à la journée. Ça, c'est aussi une activité idéale quand on cherche à se rapprocher de l'eau pour prendre le frais.
0: Il y a un petit village bien dynamique chez vous qui s'appelle Montbrun-le-Raguet. Et là, cet été, hein, que ça va être un dynamisme éclatant.
1: Oui, absolument, puisque à Montbrun-le-Raguet, tous les jeudis soirs d'été, s'organise le Live Challenge. C'est un concert en fait de groupes locaux juste après le marché bio qui se déroule à proximité. Et donc les spectateurs sont invités à voter pour leur groupe préféré chaque jeudi. Et il y aura une grande finale le 29 août avec les trois groupes retenus ayant reçu le plus de votes. C'est vraiment une sortie très sympathique pour l'été.
0: Alors, Montgiscard et puis Mont-Laure. On commence par Montgiscard. Là aussi, il y a le canal du Midi. Je salue également les pompiers. Il y a une grande caserne. On va saluer les pompiers de la Haute-Garonne qui, cet été, auront beaucoup de travail. Donc, nous voici à Montgiscard. Marine Méné, il va se passer beaucoup de choses encore aussi à Montgiscard, village en hauteur.
1: Oui, absolument. Alors, à Montgiscard, les mercredis soirs de juillet, vous retrouvez un marché nocturne, donc animation spéciale pour l'été. Et sur la commune, il y a également le Popcorn Labyrinthe, qui est un labyrinthe géant de maïs, qui propose des jeux en plein air, accessible dès 3 ans. Donc, c'est vraiment une activité idéale à faire en famille. Et pour chercher la fraîcheur encore une fois cet été, le Popcorn Labyrinthe organise des nocturnes tous les samedis soirs, ainsi que des corn murder parties et des nuits de l'horreur. Donc, si vous souhaitez vous divertir en extérieur avec la fraîcheur des soirs d'été.
0: Vous parliez fraîcheur, Marine Méné, du Sicoval, communauté d'agglomération, je le rappelle, du sud-est toulousain. Vous avez prévu au Sicoval pas mal de points de fraîcheur. Bonne idée, entre parenthèses. Alors, où seront installés ces points de fraîcheur cet été ?
1: Alors, vous retrouvez tous les points de fraîcheur, que ce soit en intérieur ou en extérieur, sur notre site internet, sud-est-toulousain.fr. Et on a également, concernant l'extérieur, donc les piscines,

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3: Artiste qui détourne, colore et modèle la société avec humour, Zarno, pâte à modeleur, transmet sa technique aux plus jeunes tout en laissant libre cours à leur imagination.
4: C'est un projet avec trois écoles, des villages de Roctaillat, de Beaune.

0: Briège et Fest Saint-André. Donc la première session, c'était la réalisation de personnages en pâte polymère, donc l'initiation au modelage, à la sculpture, avec chacun leur niveau, maternelle, CE1, CE2, CM1, CM2. Première étape, donc réalisation d'un personnage. Deuxième étape, réalisation d'accessoires. Et suite à leur création, chaque élève avec leurs enseignantes ont imaginé un scénario d'une histoire. Et aujourd'hui, nous sommes donc à la troisième session, donc on clôture le projet en prenant des photos qui vont servir à illustrer cette histoire.
1: On a fait des bonhommes avec Zarno. Les grands, ils devaient faire la copine de Matteo. Les petits de Briège, ils devaient faire l'animal de compagnie du personnage principal. Et c'était une luciole.
2: Une luciole. Jaune, bleu et rouge.
3: Doré. Rouge, rose et blanc.
4: J'ai pris fuchsia, bleu clair et rose.
5: C'est fuchsia, or et bleu clair.
6: Alors, je l'ai fait or, jaune avec du flashy.
7: C'est un personnage qui s'appelle Matteo. Il est normal, il aime bien les glaces. Il a des cheveux marrons et courts.
8: On a fabriqué des personnages et d'autres choses par rapport à l'histoire.
9: Avec de la pâte à modeler.
10: Bah, on a fait des bonhommes, on a fait des champignons et on a fait du raisin. On a fait des paniers de fleurs, on a fait des bonhommes.
11: Si on fait la pâte, c'est pour qu'elle soit bien molle.
12: On a fait leur tête, on a fait leur corps, on a pris un pic pour les assembler. On a fait les cheveux, les oreilles, ses pieds, le nez et la bouche. Et après, on allait regarder dans des endroits pour les placer pour faire notre BD. Et après, on a pris des photos avec les personnages dans les endroits. Et après, c'est fini.
13: J'aime beaucoup modeler.
14: J'ai adoré cet atelier.
15: C'est trop amusant.
16: Je suis fière. Qu'est-ce que j'ai fait?
17: Youpi!
0: C'était une initiation au modelage en pâte polymère. Personnellement, j'amène un genre de pas à pas que je montre à chaque fois un exemple devant les élèves. Et c'est toujours assez bluffant de voir à la fin l'élève, à partir de ce pas à pas, comment il laisse parler son imagination en agrémentant son personnage d'accessoires, de différentes couleurs, et de voir la créativité justement s'exprimer à travers un travail. Je suis partisan d'apprendre en s'amusant, donc c'était le cas encore sur cette session avec ces trois écoles, où c'est un réel plaisir d'intervenir.
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3: Il est 17h ici à Paris, 17h à Madrid également. Bonjour à tous.
4: Karine Bellicha.
3: À la une, les pompiers français sont confrontés à une nouvelle vague de chaleur et les conséquences de la dégradation des conditions météo sur les incendies dans le sud-ouest sont immédiates. Plusieurs départs de feu sont de nouveau signalés. En revanche, de l'autre côté de la frontière, dans la région de Madrid, même si de très fortes chaleurs attendues dès demain pourraient inverser la tendance, certains sinistrés sont autorisés à regagner leur domicile. Deux rencontres d'affilée à l'agenda de Donald Trump avant le Premier ministre israélien. Le président ukrainien était de nouveau dans le bureau ovale aujourd'hui et la donne a changé depuis la tentative d'humiliation du président américain en février 2025. Les temps sont bien plus favorables à Kiev face à Moscou. Certes, l'incendie en Gironde dans la région de Bordeaux, dans le sud-ouest de la France, reste stabilisé. La surface brûlée ne progresse plus autour de 420 km², mais il reste toujours dangereux. 4000 personnes ont dû être évacuées de la station balnéaire de Lacanau et de nouveaux départs de feu sont signalés cet après-midi, dont a été témoin notre envoyé spécial sur place, Nicolas Roca. Simon Rosé, bonjour.
5: Bonjour.
3: Ces nouveaux départs de feu sont un signe. Si des progrès ont été réalisés à la faveur d'une météo plus clémente ces dernières heures, la situation reste précaire car les températures remontent et le vent souffle à nouveau.
5: Oui, Nicolas, qui nous est état de nouveaux panaches de fumée qui s'élèvent dans le ciel, dans des zones déjà brûlées et le balai des bombardiers d'eau qui reprend, le vent qui souffle à nouveau, vous le disiez, c'était craint, même si c'était attendu. Tout l'enjeu est désormais d'éviter une reprise trop forte de l'incendie. Les dernières heures ont ainsi permis de se préparer. Le gros du feu a été stabilisé durant la nuit dernière. De nombreux pare-feux ont été mis en place. Il fait 36 degrés sur la région bordelaise en ce moment. Ça va continuer de monter. Demain, plus de 40 degrés annoncés par Météo France et de nouvelles rafales de vent sec qui vont encore plus compliquer la tâche des pompiers. De l'autre côté des Pyrénées, en Espagne, dans la région de Madrid, les enjeux sont similaires. Chaleur, retour du vent. Il faut conserver les gains réalisés ces derniers jours. Le Premier ministre Pedro Sanchez se félicitait ce matin du travail des pompiers qui avait permis d'inverser la tendance dans la lutte contre le plus gros incendie de l'histoire du pays. Mais il ajoutait aussitôt conserver toutes les précautions nécessaires car à Bordeaux comme à Madrid, les prochaines heures vont être déterminantes.
3: Et les forêts européennes, Simon Rosé, s'enflamment d'autant plus facilement que la végétation et les sols sont très secs depuis des mois. Phénomène accentué par les canicules de ces deux derniers mois. Des vagues de chaleur de plus en plus intenses, fréquentes, précoces et longues. Les scientifiques le répètent depuis longtemps. Il faut d'une part atténuer les émissions de gaz à effet de serre et d'autre part s'adapter à cette nouvelle donne. Le congé climatique fait partie de ces possibles adaptations. Il est déjà en place en Espagne depuis 2024. En France, il fait encore débat. Certaines entreprises, encore rares, l'ont déjà mis en place. Reportage dans le nord de Paris, dans le 20e arrondissement de Juliette Pietraszewski.
6: Je suis soulagée de me dire qu'on a des jours disponibles.
7: C'est une nouvelle canicule qui se profile, mais Johan, salarié de l'association La Compagnie du 20e, peut désormais bénéficier d'un congé climatique. Et selon elle, ça change tout.
6: Le fait de se dire qu'on a des jours qui sont à notre disposition quand on va pas bien, j'ai pas à me dire sur mes jours de congé, est-ce qu'il me reste des jours, est-ce que je peux. Enfin, il n'y a pas tout ça à calculer, donc c'est une pression en moins. En tant que salarié, moi je me dis, mais si l'entreprise prend compte mon bien-être, mais j'ai envie de donner aussi à l'entreprise.
7: À ses côtés, sa collègue Dielle Omarietou, membre du comité social et économique de l'entreprise, elle a des problèmes de santé amplifiés par la canicule.
8: J'étais en manque d'oxygène et on a aussi un collègue qui a fait des malaises, qui a fait carrément un infarctus. C'est vraiment nécessaire. Je crois que c'est un avantage déjà pour la sécurité sociale. Et qui dit sécurité sociale, dit l'État.
7: Et ce point de vue est partagé par la directrice Émilie Barraud.
9: La canicule est très difficile. On s'est rendu compte que les personnes souffraient beaucoup, que certaines ne venaient pas travailler et en prenant des congés sans solde, mais pour beaucoup, c'était pas possible de ne pas avoir de salaire. La crise climatique et les périodes de canicule, c'est une vulnérabilité de plus qui va renforcer les injustices sociales. Et donc, on n'est pas du tout tous logés à la même enseigne.
7: Et selon cette entreprise, une législation pour démocratiser ce congé climatique en France serait la bienvenue.
3: De nombreuses personnes sont toujours piégées dans un centre commercial au Japon, prises au piège des gravats après l'effondrement d'une partie du bâtiment dû à un puissant séisme de magnitude 7,1 dans le sud-ouest de l'archipel nippon. Difficile de savoir pour le moment combien de victimes sont coincées dans les décombres, mais il y a déjà des morts recensés. En revanche, l'alerte au tsunami a rapidement été levée. Après des désaccords officiellement surmontés, Donald Trump reçoit Benjamin Netanyahou à la Maison-Blanche. Le cessez-le-feu entre Washington et Téhéran avait créé un fossé entre ces deux alliés, comblé depuis, assure-t-on, aussi bien du côté du président américain que du premier ministre israélien. Le dossier iranien doit être abordé comme la mise en œuvre de l'accord cadre entre Israël et le Liban. Volodymyr Zelensky a précédé Benjamin Netanyahou dans le bureau ovale pour tenter une nouvelle fois de convaincre Donald Trump de le soutenir face à la Russie. Volodymyr Zelensky espère notamment obtenir des missiles Patriot américains, très efficaces pour intercepter les missiles russes, avant de pouvoir les fabriquer sur son sol. Les relations de Donald Trump avec l'Ukraine se réchauffent, pendant que celles avec la Russie se distendent. Il y a presque un an, le président américain déroulait le tapis rouge à Vladimir Poutine à Anchorage. Anissa El-Jabri, la lune de miel est déjà terminé.
10: Les matrioshkas à l'effigie de Trump avaient envahi les magasins de Moscou dès sa prise de fonction. Il y en avait tellement dans les rayons que certains les avaient surnommés les Trumpushkas. On trouvait aussi beaucoup de ces poupées russes à l'effigie des deux présidents. Elles sont désormais quasi introuvables. Un des signes tangibles de ce que la presse russe n'hésite plus à nommer comme un refroidissement des relations entre Moscou et Washington. On reste cependant très loin des liens considérablement dégradés avec l'administration précédente. Quand Joe Biden qualifiait Vladimir Poutine, entre autres, de boucher et que Joe Biden lui-même était constamment ciblé par les médias d'État russes. Aujourd'hui, ce sont encore et toujours les Européens qui sont désignés comme des ennemis et au premier chef les Britanniques. Pour les États-Unis, on en reste encore à des manifestations voilées de mécontentement. Il se lit par exemple dans la presse à travers des coups de griffe sur l'opération américaine en Iran. Moscou, sans le dire, suit à la loupe les développements à Washington et parle aujourd'hui d'un dualisme dans la position des États-Unis. Le pouvoir considère la donne diplomatique du moment encore incertaine. Anissa El-Jabri, Moscou, RFI.
3: Le front iranien est toujours calme, pas de frappe américaine, pas de représailles iraniennes sur les pays de la région non plus. Donald Trump estime que les discussions de paix ont de bonnes chances d'aboutir, même si les dirigeants iraniens démentent négocier avec Washington. Le Parlement birman a adopté une loi pour durcir la lutte contre les scam centers, ces usines à arnaque en ligne qui se sont développées dans le pays. Les criminels qui exploitent des personnes contraintes de travailler dans ces centres risquent désormais des peines plus lourdes, Nicolas Fellmann, des peines qui peuvent aller jusqu'à la peine de mort.
11: Concrètement, la peine de mort ne s'appliquera que dans les cas les plus graves, lorsqu'une personne est forcée de travailler dans un scam center et qu'elle meurt à cause des violences ou des tortures subies. Les responsables pourront alors être condamnés à mort. Pour les autres, la peine pourra aller jusqu'à la prison à perpétuité. Ces centres d'arnaque piègent des internautes du monde entier avec de fausses histoires d'amour ou de faux investissements en crypto-monnaie. Mais derrière ces escroqueries, il y a aussi des victimes, des personnes séquestrées et contraintes d'arnaquer à leur tour. Depuis le coup d'état militaire de 2021, la Birmanie est devenue l'un des principaux foyers de ces réseaux criminels. Avec cette loi, les autorités birmanes durcissent donc le ton, mais elles veulent aussi montrer à la communauté internationale qu'elles agissent, car la Chine, les États-Unis ou encore le Royaume-Uni réclament depuis des mois une lutte plus ferme contre ces centres d'arnaque. Selon les Nations Unies, ces escroqueries ont fait perdre dans la région jusqu'à 114 milliards de dollars à leurs victimes l'an dernier, soit trois fois plus qu'en 2023.
3: Nicolas Fellmann, le gouvernement indien a proposé un projet de loi visant à durcir les sanctions contre les auteurs de fuites de sujets d'examen. Quelques jours après une fronde étudiante déclenchée par une série de fraudes lors d'épreuves, le texte prévoit notamment de doubler la peine maximale encourue pour les personnes impliquées dans des fuites de sujets d'examen, la portant de 5 à 10 ans de prison, ainsi que des amendes pouvant dépasser 1 million de dollars. Enfin, Zinedine Zidane est officiellement désormais le nouveau sélectionneur de l'équipe de France de foot. L'ancien capitaine de l'équipe de France, ex-entraîneur au Real Madrid, en rêvait depuis des années. Zinedine Zidane qui a eu des mots pour Christophe Glaise dès sa nomination. Le nouveau sélectionneur des Bleus dit espérer que le journaliste sportif...

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0: La poésie des simples, une série inspirée par la nature, de Marilyn Guinet-Perminja. Paul va au boulot, il est à vélo, l'air frais du matin lui fait du bien, alors il prend la liberté, ce matin, de faire autrement. Il n'ira pas au rond-point là-bas, mais sur les petites routes parallèles et sinueuses qui contournent les jardins ouvriers, légumes travailleurs, légumes voyageurs. À vélo, Paul est poète, il arrange la vie dans sa tête. Légumes travailleurs, légumes voyageurs, ah, il ne croit pas si bien dire. Vite, un coup de patin dans la descente, quelqu'un traverse la route là-bas. Oh, voilà des végétaux au milieu de la route. Ils avancent et la traversent tout doucement. Hé, végétaux échappés du jardin ouvrier, vous prenez tout droit votre liberté? À qui sont ces grosses feuilles qui s'étalent le long de cette tige poilue? Ah, voilà la tête, voilà le chef. Il est rond et orange. Tranquille, personnage bonnaire, au visage tout rond, c'est le Potimarron. Paul descend de son vélo. Il va parler à la tête du convoi en cavale. « Laissez-moi passer, monsieur le Potimarron. Il faut que j'aille bosser. »« Oh, mais nous aussi on bosse, » lui répond le cucurbitacé. « Tu peux nous contourner si tu veux. » Mais si je vous contourne, je passe par le fossé. Alors lève ton vélo. Mais il est trop lourd, il a l'électricité. Alors fais-toi les muscles et reviens demain. Tout de même, vous ne pourriez pas rester dans votre jardin, vous seriez si bien. Non, on n'a pas assez de place. Nous, on s'étale. On passe par-dessus les grillages, par-dessous les fils. Et on y va, on avance. La pluie de cette année nous a encouragés. On a pris des forces pour se venger. Ah bon? Vous vengez de quoi donc? De l'autre côté, là-bas, au rond-point que tu as évité, ils ont tout arraché. Plus d'arbres, plus de haies, plus d'abeilles. Et bientôt, plus moyen de nous reproduire. Ils y ont mis un supermarché. Tu y trouveras des courges, pas chères, arrivées par camion. Puisque vous voulez que plus rien ne bourdonne, alors nous, les cucurbitacés, on va gratter votre bitume. Oui, nous voulons redevenir des nomades, comme à nos origines, quand nous étions chez les Indiens d'Amérique. Ah, si tu savais combien le voyage est dans nos gènes, combien il nous a façonnés. De potirons, nous sommes passés à Kurikabocha, au Japon, et vous nous avez appelés là Potimarron pour notre goût de marron, pas très original. Nous sommes des lianes fortes et comme des dianes, nous allons nous battre pour sauver notre peau et celle de nos amis les abeilles. Mais vous devriez vous inspirer de nous parce que finalement, sans les abeilles et tous les autres ailés, vous n'êtes pas grand-chose. Hein? Vous êtes en passe de perdre votre humanité, de vous confondre avec vos machines. Greffez-vous donc de l'électricité. Le Potimarron arrête son discours et reprend sa route. Paul n'a plus qu'à porter son vélo pour enjamber le passage du cucurbitacé. Une fois de l'autre côté, une idée mûrit dans sa tête. Va donc voir le propriétaire du jardin pour lui acheter des potimarrons et en faire des gratins. C'était le Potimarron dans la série La poésie des simples, avec un extrait de l'album Circle de Anne Passeo.
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1: Bonsoir à toutes et tous. L'année prochaine, le vent d'OTAN qui souffle modérément la plus grande partie de la nuit, du Lauragais au Muretin, va maintenir des températures nocturnes élevées, autour de 23 à 24 degrés, au plus bas, en fin de nuit. Plus au sud, sur le Comminges et le Couserans, le mercure descend autour de 18 à 20 degrés car le vent y est beaucoup plus faible. Mercredi 29 juillet, le ciel est bleu du matin au soir et le coup de chaleur va être intense pour cette journée dans une masse d'air exceptionnellement chaude. Le vent d'OTAN est modéré, les températures dépassent partout 35 degrés avec des pointes à 38 à 40 degrés en vallée de Garonne, entre Cazères et Muret. Quelques nuages orageux se forment en soirée sur les Pyrénées, mais ces orages ont du mal à s'étendre vers le nord pour donner des ondées. Situation à surveiller cependant pour la nuit de mercredi à jeudi. Bonne soirée à toutes et tous.
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3: Bonjour à toutes et à tous. Dans le dernier numéro du Petit Journal d'ici Haute-Garonne, retrouvez l'actualité près de chez vous. En une, le Comminges écrit son histoire. Les amoureux des livres se sont retrouvés à Frontignan de Comminges pour un salon convivial réunissant 20 auteurs du terroir pyrénéen. L'événement a attiré près de 300 visiteurs, a permis la vente de plus de 300 ouvrages. Également une à Saint-Gaudens, les salariés de l'entreprise Fibre Excellence prennent en main leur usine pour empêcher sa disparition. À Rieux-Volvestre, la bibliothèque offre à votre regard un voyage en Orient jusqu'à la fin du mois d'août à travers l'exposition collective « Le talent du trait ». Et pour les événements à venir, à Bouxt, le Mourtis fête ses 60 ans ce week-end. À Luchon, le Cosmo Jazz Festival ouvre sa programmation. Et à Saint-Élix, 4 jours de fête à ne pas rater ce week-end. Toutes les actualités sur l'ensemble du département à retrouver dans le Petit Journal, tous les jeudis dans vos points de vente habituels, ou tous les jours sur le site lepetitjournal.net et les réseaux sociaux. 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Très bonne journée.

0: Sur Radio Galaxy, on vous amène à la découverte d'une jeune association qui s'appelle le Repère Gobelin. C'est à Montesquieu-Volvestre, nom intrigant mais passionnant. Et pour en parler, nous sommes avec Alexandre Fédou et Mickaël Bozon. Bonjour à vous.
1: Bonjour.
0: Alors, c'est une association de wargame qu'on pourrait traduire par jeu de guerre. Dis-nous en plus, pour commencer, qu'est-ce que c'est le wargame ?
1: Alors, le wargame, c'est un jeu de stratégie militaire qui nous vient de l'Empire Prusse. C'était un jeu que le prince avait offert à ses enfants. Et ses enfants, en fait, ils ont tellement amélioré le jeu, ils l'ont rendu tellement précis avec des tests faits sur des cibles en bois, etc., que lors d'une démonstration à leur père, il y avait un général qui devait, je sais pas, il devait traîner par là, je sais pas. Et en fait, le général, il a dit non, mais c'est tellement précis, c'est tellement bien qu'en fait, c'est pas un jeu. Et du coup, ils l'ont imposé à leur armée, quoi. Et en fait, il faut savoir qu'aujourd'hui, l'OTAN et toutes les plus grandes armées du monde font des simulations de wargame pour pouvoir, en fait, déterminer qu'est-ce qui peut se passer. C'est vraiment quelque chose de très stratégique.
0: Et ouais, surtout aujourd'hui, sauf que là, c'est dans la vraie vie.
1: Sauf que là, c'est dans la vraie vie et c'est moins rigolo.
0: Et ce qui est fascinant, c'est vraiment ce mélange entre le jeu de société et le modélisme. Donc, vous jouez avec des figurines et les décors que vous fabriquez vous-même. Ça doit demander un travail hyper minutieux.
2: En effet, oui. La peinture est une grande partie du hobby, comme on aime à se le décrire. Parce qu'on reçoit, enfin, on achète les figurines qui sont sur grappe. Hein, donc, toute une question de montage, débarbage, de préparation de la figurine. Et ensuite, la peinture en elle-même avec des techniques de peintre de base. Hein, une sous-couche, une base, des éclaircissements, des dégradés, des lavis, de l'ancrage, voilà. Et aussi, tout le côté modélisme, où ça va être de la fabrication, soit avec de l'impression 3D, ou vraiment plus anciennement avec du carton, du bois, des éléments collectés dans la nature pour vraiment créer un champ de bataille. Alors, des maisons, des châteaux, des montagnes, des arbres aussi, on peut faire. Tout peut servir, comme je disais, par exemple, le chaton de bouleau, la petite écaille que ça fait des feuilles miniatures magnifiques.
0: Mais voilà, c'est bon à savoir. On passe combien de temps à fabriquer tout ce petit monde ? Vous m'avez apporté quelques petites figurines qui sont très jolies.
1: Alors, ça peut durer des heures et des heures. Ça dépend, en fait, du temps que vous voulez investir. En fait, ça dépend de pourquoi vous peignez. Moi, c'est vrai que, comme je disais, ça me fait un genre de... C'est mon moment à moi. Les enfants, ils sont au lit. C'est ma méditation et c'est ce qui m'a permis de retrouver le sommeil. J'étais artisan quand j'ai commencé et en fait, bon, le sommeil, il était dur à venir. Et là, je peins un petit peu, puis je peux aller très vite au lit, quoi. C'est vraiment, on se recentre, on oublie les problèmes du travail. C'est tellement minutieux. Ça, les figurines, elles sont tellement petites. En fait, vous êtes obligé d'être vraiment très concentré et de ne pas penser à autre chose. Donc moi, je passe énormément de temps sur une figurine. Parce que moi, j'ai ce côté-là qui est très développé, le côté peinture, modélisme, comme Alex d'ailleurs. Mais il y a certains joueurs, on a des joueurs, nous, qui sont très compétitifs et qui, eux, bon, ils vont faire ce que, en une heure, moi, ce que je vais faire en des mois, quoi.
0: Ouais, chaque joueur amène sa petite touche, sa petite spécificité. Donc, en venant chez vous, on peut être à la fois général d'armée et artiste minutieux.
2: Absolument. Alors, et même architecte.
0: Et même architecte. Alors, l'association a été créée en 2025, c'est tout récent. L'objectif avec cette création, c'était de rassembler des joueurs de la région, Mickaël.
1: Tout à fait, le but, c'était en fait de trouver plus de copains, quoi. Voilà, comme je disais, moi, en fait, je suis arrivé dans le coin et j'ai un petit peu halluciné quand j'ai réussi à trouver des gens pour m'apprendre à jouer au wargame. Parce que moi, je viens en fait du Couserans, c'est pas loin, mais je trouvais personne avec qui me lancer, quoi. C'est-à-dire que moi, je voyais tous ces gars qu'ils avaient des tables magnifiques, ils jouaient avec des petits personnages, des figurines incroyables. Et grâce au magasin à Caser de jeux, Ludens, qui nous a permis en fait de nous rencontrer grâce à son Discord. Et là, j'ai trouvé quelques personnes avec qui jouer, ça a grandi. Et à partir de là, on s'est dit, bon, on va monter une assoce pour pouvoir trouver d'autres.
2: Et partager d'autres aussi cette passion, ce hobby qui est complet.
0: Vous êtes combien de membres actuellement ?
2: Nous sommes actuellement une quinzaine d'adhérents, tout âge confondu. Le plus jeune, il a 13-14 ans, et le plus âgé, une cinquantaine d'années.
0: Ok. Comment vous fonctionnez ? Les joueurs se rassemblent toutes les semaines pour jouer ensemble ?
1: Donc là, actuellement, on joue tous les vendredis soirs et tous les dimanches après-midi. Or, ensuite, bon, il y en a certains, ils vont chez les uns, chez les autres. Donc, ça dépend en fait des disponibilités de chacun, mais on s'arrange.
2: Et à septembre, oui, on va essayer au moins mensuellement d'avoir un atelier peinture. Les événements jeux seront là, présents toutes les semaines. Et ensuite, oui, ce serait bien de mettre en place un événement plus régulier, toutes les quinzaines à peu près, vraiment... Voilà. On part sur d'abord du mensuel et puis on va essayer de partir sur une quinzaine après pour le modélisme.
0: Très bien, ça marche. Et au niveau des compétitions, on peut espérer d'ici combien de temps ?
1: Alors nous, c'est-à-dire que là, personnellement, je joue beaucoup à Age of Sigmar, un des jeux de Warhammer. Le championnat débutera, je pense, normalement en janvier, il finira en avril, donc c'est quelques week-ends sur 4 mois.
0: Ok.
1: Mais avant ça, il y a beaucoup, beaucoup de où on se pose et on va dire, bon, toi, tu as telle armée, tu arrives à être très fort au déplacement ou très fort en attaque ou très fort en défense. Donc, tu vas essayer de faire ci, de faire ça. Et par rapport à ça, on essaie d'avancer ensemble. Donc, l'année prochaine, il devrait y avoir une équipe L3 Age of Sigmar qui se monte. Ce qui est assez quand même très, très sympa, quoi.
0: Très, très bien. Voilà, si vous nous rejoignez à l'instant, on est avec l'association Le Repère Gobelin qui se trouve à Montesquieu-Volvestre. On a dit que les décors de jeux de plateau jouent un rôle important. Mmh. Est-ce que ce sont des paysages que vous imaginez vous-même ou avec peut-être des mises en place stratégiques ou ça vous arrive de recréer de vrais décors miniatures ?
1: Alors, les deux.
2: Oui, c'est un peu des deux. On va avoir des préconisations de la part de l'éditeur du jeu pour jouer sur un mode de jeu égal ou narratif. Mm-hmm. Et après, on peut très bien aussi se laisser aller et donner libre cours à son imagination et créer vraiment un paysage à nul autre pareil. On
0: D'accord.
2: va toujours se laisser quand même un grand champ de liberté. Parce qu'il ne faut pas oublier, le Wargame, il y a certes Warhammer, mais aussi Bolt Action. Il y a aussi bientôt Confrontation Ragnarok qui va ressortir en France. Donc, il y a beaucoup, beaucoup d'univers, beaucoup, beaucoup de jeux en lui-même. On a aussi du Star Wars. Donc, on peut imaginer énormément de paysages et d'histoires à raconter avec ce paysage.
0: Toujours se laisser une petite part d'imagination, c'est très important.
2: C'est un jeu.
0: Et alors, en termes de modélisme, comment on arrive à donner vie à tout ce petit monde ?
1: Et donc, du coup, bon, moi, là, en fait, en marge de l'association, je suis en train de faire un château avec mon fils de 8 ans, en mousse extrudée. Donc là, nous, on est sur le... Là, en ce moment, on est sur le château. Mais ce château, il m'a donné l'autorisation, ce qui est très sympa, de pouvoir jouer au wargame avec mes amis. Mais donc, du coup, on va se servir de mousse extrudée. On va se servir, moi, sur mes socles de figurines, d'écorce. Je me sers d'écorce d'arbres pour faire des rochers. Je vais me servir de plaques de liège pour donner du volume. Mm-hmm. Je vais me servir aussi également de sable que je vais mélanger avec de la colle à bois. Et là, sur mes derniers socles que j'ai fait en mode magma, j'ai mis de la vraie roche volcanique.
0: Ok.
1: Donc, je peux dire que j'ai de la vraie roche volcanique sur mes socles volcaniques. Voilà,
0: c'est quand même la classe. Alors, je sais, Mickaël, que votre fils nous écoute. On peut peut-être le saluer.
1: Oui, Alban, si tu m'écoutes. En plus, c'est un auditeur très régulier de Radio Galaxie. Comme ma fille, Olivia, et ma compagne, Coralie.
0: Très bien. Eh bien, voilà, on salue Coralie, Olivia et Alban qui nous écoutent en ce moment. En tout cas, pour parler du jeu de plateau, ce sont des parties qui sont sérieuses. Hein. On joue sérieusement, mais qui nous offrent en même temps des moments de fun et d'improvisation parce qu'il y a aussi une interaction avec son partenaire, chose que le jeu de société nous permet et qu'aujourd'hui, on perd un petit peu avec les jeux vidéo.
2: Les jeux sur écran, en règle générale. On est en face à face, on est autour d'une table, et donc il y a un échange physique qui est créé. Et à la fin, on a fait la guerre, on est content, mais on se serre la main parce que on a passé un bon moment à deux, voire même à plusieurs, hein, parce que des fois on peut faire des parties à presque une demi-douzaine de participants si on a envie. Il suffit d'adapter un petit peu les règles du jeu, mais c'est tout à fait possible. C'est vrai que le fait de jouer sur table permet cette complicité.
1: Oui, il faut savoir que pour moi, en fait, le lien social, c'est plus important qu'en fait le jeu de stratégie. Moi, vraiment, là, comme je disais, ça m'a permis de renouer le lien social. Là, on a un gros problème avec Internet, c'est-à-dire on a tout le monde à Internet illimité, tout le monde, les gens, là, ils vous disent « Ah ouais, tu fais ça, tu fais du wargame, tu joues avec des gens, avec des figurines, là, mais c'est super bizarre. » Et moi, comme je disais, non, c'est pas moi qui suis bizarre, c'est toi qui es bizarre. Toi, tu vas être devant un écran en train de jouer pendant des heures et des heures avec des gens qui sont à l'autre bout du monde que tu connais pas et que tu connaîtras jamais. Et je lui dis, mais moi, en fait, je fais que renouer avec ce qui s'est passé. Vous regardez tous les anciens, ils allaient chez le voisin jouer aux cartes, quoi. Jouer aux dames. Ça y est, c'est fini, ça. Et en fait, nous, grâce au Wargame, on est en train de renouer tout ça, quoi. Il faut laisser tomber un peu les écrans et venir au repère, jouer, s'amuser et boire un coup.
0: Alors, imaginons que je vienne à une de vos soirées. Qu'est-ce qui m'attend sur place ? Une initiation tranquille ou un baptême du feu immédiat ?
2: Non, on va commencer. Les règles sont généralement assez complexes. Donc, on commence par une initiation simple avec des règles un peu moins complexes qu'une partie, on va dire, moins compliquée qu'une partie compétitive. Et en 2 heures de temps à peu près, il y a déjà toutes les bases qui sont données, le mouvement, les différentes phases de jeu. C'est accessible, on va dire, à partir de 13, 14 ans. peut-être un petit peu avant, mais pas trop petit quand même, parce que c'est quand même un peu complexe.
1: Et il y a un aspect aussi financier quoi, à prendre en compte. C'est-à-dire que les figurines, elles ne sont pas données, sauf si vous avez une imprimante 3D, et il y a beaucoup de temps de peinture dessus. Enfin, suivant qui peint, c'est toujours pareil. Si vous voulez vous initier au wargame, il n'y a pas de souci. Moi, je vous accueille pour de l'Age of Sigmar. Vous avez Alex pour du 40K qui sur du Kill Team, moi sur du Fer de Lance. Vraiment, il n'y a pas de problème. On a tous été débutants. Et en plus de ça, moi, je me régale autant sur du petit format que sur du grand. Il y a moins de réflexion. Bon, les régiments, pardon, ils sont prédéfinis, c'est équilibré. Mm-hmm. En fait, vous avez deux régiments. Vous avez les règles qui sont pour tout le monde. Vous jouez, on s'amuse. Voilà. Tandis que le 2000 points, c'est vraiment beaucoup plus compliqué. C'est beaucoup plus stratégique. Mais pour s'initier, il faut commencer avec du format court. Il n'y a pas de souci. On fait ça très bien.
0: Eh bien voilà, vous l'avez entendu, l'association s'appelle le Repère Gobelin. Vous êtes basé à Montesquieu. Pour celles et ceux qui seraient tentés de rejoindre l'aventure, comment ça se passe ?
1: Alors le mieux, c'est d'essayer de nous contacter. Nous, on communique en fait sur Discord. Voilà, enfin, on va dire que c'est le truc, c'est le réseau social du geek, du joueur. Et vous pouvez trouver notre Discord grâce à Instagram, le Repère Gobelin. Oui, on a fait également une page Facebook, le Repère Gobelin.
2: Après, on a le mail, tout simplement, lerepèregobelin@gmail.com.
0: Encore une fois, c'est à Montesquieu Volvestre. Si vous aimez la créativité et la stratégie, vous savez où aller. On vous remercie, Michael Bozon et Alexandre Fédou.
2: Merci beaucoup.
1: Merci beaucoup.
0: Et on vous dit à très bientôt.
1: Merci.
2: Au revoir.

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1: C'est l'épicerie associative Locomenge à Saint-Gaudens qui recherche deux jeunes volontaires en service civique à partir du 1er septembre 2026 et pour une durée de 10 mois. Vous participerez à la vie de l'épicerie et vous contribuerez également à des actions de sensibilisation et d'accès à l'alimentation de qualité pour tous, autour notamment d'ateliers pédagogiques. Vous effectuerez entre 24 et 30 heures par semaine, c'est accessible uniquement aux plus de 18 ans. Donc c'est l'épicerie Locomenge à Saint-Gaudens qui recherche deux jeunes volontaires en service civique. Pour plus de renseignements, vous allez sur le site internet locomenge.com. Si vous êtes en ce moment à la recherche d'un job saisonnier, il n'est jamais trop tard car en Occitanie, c'est l'enseigne APEF spécialisée dans les services à la personne qui prévoit près de 210 recrutements en Occitanie et tout près de chez nous puisque vous retrouverez une agence à Muret et plusieurs sur Toulouse. Le réseau recrute des profils variés avec ou sans expérience, assistants ménagers, gardes d'enfants de plus de 3 ans ou encore jardiniers bricoleurs. Des auxiliaires de vie sont également à pourvoir. C'est l'agence de services à la personne APEF qui recrute pour cette saison estivale. Vous pouvez candidater directement en ligne sur le site internet APEF Recrute. Plusieurs offres sont à pourvoir en ce moment avec l'agence d'emploi Où Boulot à Caserres. Tout d'abord un infirmier ou infirmière diplômé d'État au sein d'un EHPAD sur le secteur de Saint-Gaudens. Le poste est à pourvoir à partir du 1er septembre pour un temps plein avec un CDI à la clé. Sur le secteur de Saint-Élix-le-Château, on recherche un chauffeur poids lourd manutentionnaire pour des livraisons plus des ravitaillements de chantier. Le FIMO est obligatoire. On recherche aussi un poseur de panneaux photovoltaïques sur le secteur de Saint-Élix-le-Château également, un tourneur-fraiseur conventionnel fousseré et enfin un charpentier métallique sur le secteur de Caserres. C'est avec l'agence Où Boulot à Caserres. Pour plus de renseignements, vous allez sur le site internet au-boulot.com.
2: 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C'est avec grand plaisir que nous les diffuserons. Merci de votre fidélité. Je vous dis à très vite.
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1: Bonsoir à toutes et tous. L'année prochaine, le vent d'automne qui souffle modérément la plus grande partie de la nuit, du Lauragais au Muretin, va maintenir des températures nocturnes élevées, autour de 23 à 24 degrés, au plus bas, en fin de nuit. Plus au sud, sur le Comminges et le Couserans, le mercure descend autour de 18 à 20 degrés car le vent y est beaucoup plus faible. Mercredi 29 juillet, le ciel est bleu du matin au soir et le coup de chaleur va être intense pour cette journée dans une masse d'air exceptionnellement chaude. Le vent d'automne est modéré, les températures dépassent partout 35 degrés avec des pointes à 38 à 40 degrés en vallée de Garonne, entre Cazères et Muret. Quelques nuages orageux se forment en soirée sur les Pyrénées, mais ces orages ont du mal à s'étendre vers le nord pour donner des ondées. Situation à surveiller cependant pour la nuit de mercredi à jeudi. Bonne soirée à toutes et tous.
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un petit peu de classique, ça vous dit ? Un auteur, une histoire, un morceau. Aujourd'hui, je vais vous parler du Requiem de Wolfgang Amadeus Mozart, mort en 1791. Le Requiem d'une vie inachevée. Comme la mort est l'ultime étape de notre vie, je me suis familiarisé depuis quelques années avec ce meilleur et véritable ami de l'homme, de sorte que son image, non seulement n'a rien pour moi d'effrayant, mais plutôt quelque chose de rassurant et de consolateur. Voilà ce qu'écrivait Mozart à son père Léopold 4 ans avant de composer son Requiem, une œuvre entourée de légendes et laissée inachevée par sa mort à 35 ans seulement, dans la pauvreté et la maladie.

le Requiem de Mozart, une messe pour les défunts, qui révèle un calme face à la mort, oscillant entre des accents terribles et des mélodies apaisantes. Mozart le compose l'année de sa mort, convaincu d'avoir été empoisonné. Certains voient dans sa composition son propre hommage, d'autres sa dernière confidence. La légende entourant les Requiem inclut des éléments romancés, tels que la participation de Salieri à son écriture. L'ennemi fictif de Mozart note en effet l'œuvre sous la dictée du compositeur mourant. Trop malade pour continuer à écrire, Mozart interrompt les répétitions et fait ensuite venir son ancien élève, Franz Süssmayer. À minuit, le divin Mozart meurt. Süssmayer terminera donc la partition en s'inspirant des fragments laissés par le compositeur. Cette œuvre ultime de Mozart, malgré son achèvement par d'autres mains, demeure un chef-d'œuvre poignant du répertoire classique. Vous ne verrez plus le film Amadeus de Milos Forman de la même manière, après avoir écouté cette œuvre interprétée maintenant par l'Orchestre Philharmonique et le Chœur de l'Opéra de Vienne, dirigé par Georges Solti.

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0: qu'on se le dise. De Muret jusqu'au pied des Pyrénées, c'est la chronique touristique du Sud Toulousain. Une idée originale de Philippe Congar pour Radio Galaxie. Savez-vous que... C'est Marine Méné qui est avec nous. Marine Méné, bonjour.
1: Bonjour.
0: Alors vous êtes du Sicoval, mais les auditeurs de Radio Galaxie ne connaissent peut-être pas le Sicoval. Très rapidement, je vais vous dire que le Sicoval, c'est une communauté d'agglomération qui regroupe 36 communes, n'est-ce pas Marine ?
1: Oui, tout à fait.
0: Donc vous avez du travail. Et côté tourisme, puisque vous êtes du service tourisme, avec une bonne nouvelle, c'est que là vous venez de faire un peu de nettoyage d'été, de printemps, puis maintenant nous voilà à l'été. Vous avez un nouveau site, ce serait peut-être bien que vous nous le présentiez. Et ensuite nous entrerons dans le vif du sujet, c'est-à-dire ce qui se passe dans les 36 communes du Sicoval.
1: Oui, alors effectivement, on a créé un nouveau site internet autour du tourisme sur le territoire d'Issicoval. Donc, on communique sous l'identité Sud-Est Toulousain, destination Sud-Est Toulousain. Et donc, effectivement, on vient de mettre en ligne au mois de juin un tout nouveau site internet dont l'URL est sud-est-toulousain.fr.
0: On va se balader. Alors, le canal du Midi, on peut peut-être en parler tout de suite. On va avoir beaucoup d'activités sur ce canal du Midi, Marine Méné.
1: Oui, effectivement. Donc, il y a notamment des balades qui sont proposées sur le canal au départ de Port-Sud, à Ramonville-Sainte-Agne. Donc là, vous retrouvez la péniche Catechifi qui propose des croisières sur le canal. Où vous pouvez également, avec à l'abordage Moussaillon, louer des bateaux électriques pour faire une balade en autonomie sur le canal du Midi.
0: Puisqu'on est sur l'eau, Marine Méné, nous allons y rester. Vous avez prévu aussi qu'on vole pas mal d'activités autour de l'eau. Vous pouvez nous expliquer ?
1: Oui, absolument. Donc, au-delà du canal du Midi, il est aussi possible de se rendre à la base de loisirs de Granota à Clermont-le-Fort, qui propose des sorties en canoë et kayak à la demi-journée ou à la journée. Ça, c'est aussi une activité idéale quand on cherche à se rapprocher de l'eau pour prendre le frais.
0: Il y a un petit village bien dynamique chez vous qui s'appelle Montbrun-le-Raguet. Et là, cet été, hein, que ça va être un dynamisme éclatant.
1: Oui, absolument, puisque à Montbrun-le-Raguet, tous les jeudis soirs d'été, organise le Live Challenge. C'est un concert en fait de groupes locaux juste après le marché bio qui se déroule à proximité. Et donc les spectateurs sont invités à voter pour leur groupe préféré chaque jeudi. Et il y aura une grande finale le 29 août avec les trois groupes retenus ayant reçu le plus de votes. C'est vraiment une sortie très sympathique pour l'été.
0: Alors, Montgiscard et puis Mont-Laure. On commence par Montgiscard. Là aussi, il y a le canal du Midi. Je salue également les pompiers. Il y a une grande caserne. On va saluer les pompiers de la Haute-Garonne qui, cet été, auront beaucoup de travail. Donc, nous voici à Montgiscard. Marine Méné, il va se passer beaucoup de choses encore aussi à Montgiscard, village en hauteur.
1: Oui, absolument. Alors, à Montgiscard, les mercredis soirs de juillet, vous retrouvez un marché nocturne, donc animation spéciale pour l'été. Et sur la commune, il y a également le Popcorn Labyrinthe, qui est un labyrinthe géant de maïs, qui propose des jeux en plein air, accessible dès 3 ans. Donc, c'est vraiment une activité idéale à faire en famille. Et pour chercher la fraîcheur encore une fois cet été, le Popcorn Labyrinthe organise des nocturnes tous les samedis soirs, ainsi que des corn murder parties et des nuits de l'horreur. Donc, si vous souhaitez vous divertir en extérieur avec la fraîcheur des soirs d'été.
0: Vous parliez fraîcheur, Marine Méné du Sicoval, communauté d'agglomération, je le rappelle, du sud-est toulousain. Vous avez prévu au Sicoval pas mal de points de fraîcheur. Bonne idée, entre parenthèses. Alors, où seront installés ces points de fraîcheur cet été ?
1: Alors, vous retrouvez tous les points de fraîcheur, que ce soit en intérieur ou en extérieur, sur notre site internet sud-est-toulousain.fr. Et on a également, concerne l'extérieur, donc les piscines.
0: Alors, le site, je le rappelle, c'est sud-est-toulousain.fr. Merci Marine Méné et bel été à vous.
1: Merci.
0: Alors, à bientôt et surtout, qu'on se le dise.

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1: 21h, c'est une bonne heure.

Bonsoir à vous, amateurs de musique enivrante. Cette musique pleine de sentiments, cette musique qui déborde d'amour tout en mêlant mélancolie, tristesse et espoir. Je veux parler du blues, évidemment. Allez, c'est reparti pour une toute nouvelle émission 100% blues sur votre radio préférée, Radio Galaxie.

Le premier artiste de cette soirée est Daniel Castro, un guitariste, auteur, compositeur, interprète, fortement ancré dans la tradition du blues. Dans Guitar Player Magazine, David Ruben disait de lui, je cite, « Daniel Castro est le dernier et l'un des plus grands guitaristes de blues à émerger de la scène très compétitive de la côte ouest des États-Unis. À la musique classique de B.B. King, Albert King et Albert Collins, il a ajouté la saveur, la tonalité et la technique. » Sa passion brute réchauffe votre âme, tandis que son groove profond vous donne le coup de pied au cul sur des originaux frais et fins et des reprises bien choisies. Daniel a grandi dans la région de Los Angeles et enfant, il traînait à l'extérieur des clubs de la côte ouest pour écouter les grands bluesmen de l'époque en espérant les apercevoir à travers les rideaux. Il a commencé sa vraie carrière en 1995 en formant le Daniel Castro Band et il est rapidement devenu une attraction très prisée sur la scène blues locale en plein essor à Los Angeles. En 1999, Daniel a enregistré son premier album No Surrender, dont voici un titre extrait, I'll Play the Blues for You. C'est Daniel Castro.

Pour ce second morceau, on reste dans les grands. Je parle ici de Mike Griffin, qu'on appelle aussi Big Mike Griffin, parce qu'il mesure plus d'un mètre 80. Big Mike est également motard depuis plus de 30 ans. Son amour de la musique et des motos a donné naissance à un nouveau type de musique qui a été accepté comme une nouvelle forme de blues rock. Né et élevé à Lawton, Oklahoma, Big Mike a été initié à la musique dès son plus jeune âge. Mon père jouait, alors il y avait toujours une guitare ou un violon à la maison. J'ai l'impression d'avoir joué aussi longtemps que j'ai été en vie, dit-il. Plus tard, il a commencé à écouter des artistes de blues comme T-Bone Walker, Paul Butterfly ou Mike Bloomfield. Son éducation en matière de blues a été renforcée par des voyages nocturnes sur les autoroutes du Texas pour voir alors les artistes légendaires. On va écouter ici Mike Griffin dans The Blues Ain't Never Gonna Die, Le Blues Ne Mourra Jamais, un titre de 2017.

Un peu d'exotisme maintenant, avec Taj Mahal et le titre Catfish Blues. Taj Mahal est un aventurier qui a du goût. Ce bluesman américain chevronné est depuis longtemps fasciné par les styles africains et il a exploré les liens avec le blues à travers ses enregistrements avec Toumani Diabaté ou ses collaborations live avec Tinari Wen. Aujourd'hui, il a quitté le Mali pour Zanzibar afin de faire équipe avec l'orchestre le plus connu de l'île et de rappeler qu'il y a aussi de la grande musique en Afrique de l'Est. Taj Mahal a été l'un des premiers bluesmen à reconnaître l'influence et la relation profonde entre les Noirs et les Blancs des Appalaches. Pendant que le racisme sévissait, les Noirs et les Blancs des Appalaches vivaient ensemble et faisaient de la musique ensemble. Peu de gens le savent. Peu de gens savent aussi que le banjo est en fait un instrument qui vient d'Afrique. Il joue ici avec le Culture Musical Club, un groupe acoustique intrigant, rythmé et majestueux. Il mélange les violons avec les tambours à main, l'oud, le luth arabe et le kanoun qui ressemble à un sitar dans des chansons influencées par des styles arabes et asiatiques. Voilà quelque chose de pas banal. C'est daté de 2018, ça s'appelle Catfish Blues par Taj Mahal.

pour rester un peu dans l'exotisme, on vient d'écouter un blues aux accents africains. Eh bien, voici maintenant un blues avec de l'accordéon. Il s'agit de Black Paris Blues, interprété par Mighty Moo Rogers, dont le nom est en fait Maurice Rogers. C'est un pianiste né en 1942 à Chicago. Il étudie d'abord le piano classique, mais écoute les musiciens de blues et de jazz qui se produisent dans le club de son père. Adolescent, il se glisse au Chicken Shack de Gary, la ville voisine, pour écouter Willie Dixon, Eddie Boyd et Jimmy Reed. Il est encore au lycée quand il monte son premier groupe de Rhythm Blues. À l'instar de Archie Shepp en jazz, il poursuit le parcours musical et pédagogique, témoignant lors de ses conférences dans les quartiers difficiles auprès des jeunes ce qu'est vraiment le blues, l'histoire du peuple noir. Ce monsieur est diplômé de philosophie, c'est un puriste, oserais-je dire, un intégriste du blues, ne cachant guère son mépris face aux déviances commerciales de la musique. Très attaché à la France, c'est à Paris, au club Lionel Hampton, qu'il a gravé ce titre en août 2003, Black Paris Blues.

Le titre suivant est de Albert Cummings et son titre Lonely Bed, qu'on pourrait traduire par « dormir seul ». Issu d'une famille de musiciens, il commence le banjo à 5 ans et s'est d'abord spécialisé dans le style bluegrass. Il s'est ensuite tourné vers la guitare et a été très très influencé par la rencontre du style de Stevie Ray Vaughan. Il a d'ailleurs travaillé ensuite avec certains des musiciens de feu Stevie dans un album enregistré en 2003 à Austin au Texas. Pas destiné à la musique au début, c'est presque par les hasards de la vie qu'il en a fait son métier. À ce jour, il a édité 9 albums, une méthode de guitare. On l'écoute donc Lonely Bed, un titre de 2004 tiré de l'album The Long Way par Albert Cummings.

Pour le dernier titre de ce soir, on va écouter Paolo Nutini, un chanteur né en 1987 d'un père italien et d'une mère écossaise. Déjà tout un programme. Il rêvait d'être footballeur, mais la musique l'a rattrapé, dit-il. Alors, à défaut d'avoir foulé les pelouses des grands stades écossais, Paolo Nutini se donne aujourd'hui sur scène, avec une voix rock digne des grands chanteurs soul américains. Très rapidement, sa voix au timbre rock chaud et chargé d'émotions se fait remarquer, rappelant au passage des chanteurs tels que Otis Redding, même Ray Charles. Une voix qui contraste de plus en plus avec sa jeunesse et son look de gamin désinvolte. Il a été connu en France grâce à l'émission Taratata sur France 2. Il a chanté avec Zazie sur son album Totem en 2007. Il n'avait que 20 ans. On va donc terminer par une pépite originale. Il s'agit d'une reprise des Beatles, Don't Let Me Down, par Paolo Nutini. Profitez-en.

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3: Bonjour, bonsoir et bienvenue sur RFI, Radio France Internationale. Il est minuit exactement ici à Paris, 22h en temps universel et c'est l'heure de l'info sur la Radio du Monde.
4: Jérôme Bastion.
3: Au sommaire de cette édition, la Maison-Blanche accueillait ce mardi deux réunions bilatérales cruciales pour deux des alliés très dépendants de Washington. Donald Trump a reçu successivement l'Ukrainien Volodymyr Zelensky, puis l'Israélien Benjamin Netanyahu. En France, l'incendie en Gironde toujours pas fixé. 14 reprises de feu ont même été enregistrées ce mardi. Alors qu'en Espagne, une accalmie s'annonce près de Madrid, au point que les premiers sinistrés sont autorisés à rentrer chez eux. Le gouvernement indien, toujours sous pression de la contestation étudiante du parti des cafards, présent, veut durcir une série de sanctions contre les auteurs de fraude aux examens après un scandale qui avait jeté les jeunes dans la rue et coûté sa place au ministre de l'Éducation. Et puis le retour annoncé de Zizou, Zinedine Zidane, à la tête de la sélection française. Son arrivée n'est pas vraiment une surprise, mais elle était très attendue. Il lui faudra maintenant assumer l'héritage de Didier Deschamps. Donald Trump a eu deux bonnes rencontres ce mardi à la Maison-Blanche avec deux dirigeants qui ne sont pas forcément ou n'ont pas forcément toujours été dans les petits papiers du président des États-Unis. Le président ukrainien, tout d'abord, Volodymyr Zelensky, avec lequel les relations sont plutôt en cours d'amélioration, en l'occurrence, et Benjamin Netanyahu, le premier ministre israélien, qui en a profité, lui, pour assister aux funérailles du sénateur républicain pro-Israël, Lindsey Graham. Deux alliés de Washington qui ont en tout cas un point commun, Julien Chavannes, ils cherchent tous deux à gagner un soutien plus solide de la part de Donald Trump.
5: C'est rare avec Donald Trump, la presse n'était pas conviée à ces rencontres, mais à en croire la Maison-Blanche et les entourages des dirigeants ukrainiens et israéliens, tout s'est très bien passé. On les voit aussi tout sourire sur les photos publiées sur leurs réseaux sociaux. Volodymyr Zelensky était venu chercher des missiles pour sa défense aérienne, les fameux Patriot, il en a besoin au plus vite, mais les stocks américains sont déjà bien entamés. La diplomatie, comprendre les négociations au point mort avec Moscou, a aussi été évoquée selon le président ukrainien. De son côté, Benjamin Netanyahu cherchait avant tout à réchauffer la température avec Donald Trump. L'Américain a fait savoir publiquement qu'il avait des désaccords avec lui depuis le début de la guerre en Iran. Mais ce mardi à Washington, Benjamin Netanyahu assure avoir eu la meilleure des conversations avec son homologue lors, dit-il, d'une excellente réunion. Les deux hommes auraient par ailleurs réaffirmé leur engagement indéfectible à empêcher Téhéran d'obtenir l'arme nucléaire. Pas de nouvelle annonce à retenir avec l'Ukraine ou Israël. L'essentiel pour les dirigeants ukrainiens et israéliens, c'est d'abord d'entretenir et de préserver leurs relations cruciales avec les États-Unis.
3: Merci Julien Chavannes pour le service international de RFI. Les Houthis du Yémen ont affirmé mardi avoir visé à l'aide de missiles balistiques un pétrolier saoudien en mer Rouge, accusant le navire d'avoir violé le blocus naval que les rebelles yéménites soutenus par l'Iran disent avoir imposé au royaume désormais dans cette portion de maritime. Le point sur les incendies dans le sud-est de l'Europe. En France, le retournement de conditions météorologiques tant redouté s'est malheureusement en partie réalisé. Les incendies dans le département de la Gironde ont à nouveau gagné en intensité. Au feu de forêt s'ajoute la canicule qui va se renforcer mercredi et le vent. Le retour des températures élevées a ravivé certains foyers à l'ouest de Bordeaux. Plusieurs reprises de feu sont observées ces dernières 24 heures. Écoutez la préfète de Gironde, Sophie Broca, qui a fait un point sur la situation en fin de journée.
6: Le feu est toujours stabilisé, n'est pas fixé, mais ça veut dire qu'il ne progresse pas. On a eu aujourd'hui 14 reprises de feu, c'est très important, sur des zones qui avaient déjà été parcourues par le feu. Et donc, par exemple, à Lacanau, en accord avec le maire de Lacanau, ce matin, nous avons procédé, vous le savez, à l'évacuation des campings qui sont des habitats plus fragiles avec 4000 personnes. Nous avons encore 2750 sapeurs-pompiers qui se relaient, qui se battent arbre à arbre. Nous avons 23 appareils aériens qui se relaient aussi pour l'eau, pour le retardant. 1192 gendarmes qui aussi avec l'appui des sentinelles aident à l'évacuation, patrouillent le soir dans les zones évacuées pour assurer la sécurité. Et puis nous avons un pompier blessé en plus aujourd'hui, ce qui porte le nombre à 110.
3: Et c'était donc la préfète de Gironde, Sophie Brocas. Et puis, sachez qu'un fort pic de chaleur est attendu en Gironde et dans les Landes, avec des températures qui pourront atteindre les 42 degrés Celsius. Une hausse des températures qui se généralisera dans une grande partie du territoire français, principalement en Rhône-Alpes. En Espagne, les feux proches de Madrid ne sont toujours pas éteints, mais ils ne progressent plus. Et signe encourageant, le ministère de l'Intérieur a levé l'ordre d'évacuation pour 13 communes de la région de Madrid et celles voisines de Castille et Léon à partir de 17h locales. On aperçoit la lumière au bout du tunnel, a estimé le Premier ministre Pedro Sanchez. 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Il est minuit 6 ici à Paris, 22h06 en temps universel. En Inde, le gouvernement cherche à rassurer la jeunesse 4 jours après la démission du ministre de l'Éducation qui a mis fin provisoirement peut-être, au mouvement de contestation des étudiants, baptisé le Parti des Cafards. Le gouvernement a présenté une nouvelle loi ce mardi qui prévoit des peines plus sévères pour les personnes qui divulguent, rendent publics les sujets d'examen avant les épreuves. Le point avec Nicolas Feldman.
7: Le texte prévoit de doubler la peine maximale pour les personnes impliquées dans des fuites de sujets d'examen. De 5 ans aujourd'hui, la peine passerait à 10 ans de prison. Autre mesure, des amendes plus lourdes pour les fraudeurs, jusqu'à 1 million de dollars. Ces amendements réaffirment l'engagement du gouvernement à protéger le bien-être des étudiants et des jeunes de notre pays, a défendu devant la Chambre basse du Parlement le ministre de la Science, pour qui ce texte témoigne aussi de la détermination du Premier ministre à ne laisser personne compromettre l'avenir de nos enfants. Car ces dernières semaines en Inde, c'est justement au nom de leur avenir que les jeunes Indiens sont descendus dans la rue. La contestation est née après la fuite des sujets du concours d'entrée en médecine, poussant plus de 2 millions d'étudiants à repasser les épreuves. Un scandale qui a aussi remis en lumière l'une des dérives du système éducatif indien avec des fraudes courantes. Les concours très sélectifs pour un nombre de places limitées favorisent en effet l'émergence d'un marché clandestin dans lequel des escrocs profite des fuites de sujets pour ensuite les revendre à prix d'or aux candidats.
3: Nicolas Feldman. 3 morts désormais, dont 2 dans l'effondrement d'un centre commercial au Japon. Les secouristes sont toujours ce mercredi matin à la recherche de personnes potentiellement piégées sous les décombres d'un centre commercial dans le sud-ouest de l'archipel, à la suite d'un fort séisme donc qui a fait également plus de 100 blessés. Nous continuerons à suivre l'évolution de la situation dans nos prochaines éditions. Du football maintenant, avec l'actualité de ce mardi, c'est bien sûr la nomination très attendue, même annoncée, de Zinedine Zidane à la tête de l'équipe de France. Zizou, nouveau sélectionneur des Bleus donc pour les 4 prochaines années, c'est désormais officiel, l'annonce en a été faite devant 120 journalistes et photographes. Zizou est ensuite allé prendre un bain de foule devant le siège de la Fédération Française de Football, où l'on l'attendait en nombre, Esteban Miranda.
8: Des dizaines de passionnés réunis, maillots des Bleus sur les épaules, fumigènes, chants, drapeaux. Ça y est, Zinedine Zidane est enfin là. Et pour les supporters, le jour de gloire est arrivé.
9: Bah, c'est l'histoire, c'est la légende, c'est le futur, le passé, présent, futur, c'est tout.
10: Je pense qu'avec l'effectif qu'on a et lui en tant qu'entraîneur, on ne peut que gagner.
11: C'est une légende, un mythe.
12: J'espère qu'il fera briller l'équipe de France autant en tant qu'entraîneur qu'en tant que joueur.
8: Deux coups de tête face au Brésil en finale du Mondial 98 et Zizou entra au panthéon du sport français. Pour continuer d'écrire sa légende, il va falloir gagner. Il pourra compter sur tout un peuple pour l'accompagner. Et en conférence de presse, Zidane a eu un mot pour tous les Français.
13: Merci, tout simplement. Et ce que je veux aujourd'hui, c'est pouvoir continuer à les faire rêver. Parce que l'équipe de France fait rêver, pas que moi. L'équipe de France fait rêver quand elle gagne, on le sait. Donc je vais Je vais essayer de tout faire pour qu'on puisse continuer à aller dans ce chemin.
8: Le chemin du succès pour Zidane sélectionneur qui s'ouvrira par 4 rencontres au mois de septembre en Ligue des Nations avec un premier déplacement en Turquie.
3: Merci Esteban.
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Hello, soyez les bienvenus, c'est l'heure du BCC Radio Show. On vient de démarrer l'émission avec Cody Johnson et un extrait de son album Ain't Nothing To It, paru en 2018 avec une reprise du classique du Charlie Daniels Band, Long Haired Country Boy, sorti initialement en 1974 et qui figurait sur l'album Fire on the Mountain du CDB. Place aux nouveautés avec la chanteuse et songwriter Margot Price qui vient de publier son quatrième album studio baptisé Strays, un nouvel album qui n'est pas vraiment country, mais plutôt Americana. En voici un extrait avec Been to the Mountain, Margot Price.

La superstar Chris Stapleton, qui a l'habitude de tourner à guichets fermés et de remplir des stadiums, va démarrer sa nouvelle tournée des stades aux USA au mois de mai en compagnie du King of Country Music, le Texan George Strait, qui se dit très heureux de pouvoir partager la scène avec un artiste tel que Chris Stapleton. Chris Stapleton, Arkansas.

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3: La chanteuse exubérante Earl King est issue de la scène punk rock alternative US. Mais musicalement parlant, elle a à peu près tout essayé en passant du punk au rockabilly, la soul et même la pop musique. Malgré ses changements d'orientation musicale, Earl King a du talent. Par exemple, son premier album, qui n'est pas du tout country, a été certifié 4 fois disque de platine aux États-Unis. Earl King a déjà raflé 4 nominations pour les Grammy Awards, mais visiblement n'a toujours pas trouvé sa voix musicale. En tout cas, quoi qu'elle fasse, le public adhère. On l'écoute avec la chanson Out Yonder tirée du nouvel album. Earl King dans les news de Nashville.

0: l'instant, c'était Elle King, extrait du nouvel album 12 titres Come Get Your Wife, apparaître le 27 janvier.
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0: En 2022, Elle King a collaboré avec des stars de la country music d'aujourd'hui, comme Dierks Bentley, Miranda Lambert ou encore Ashley McBride. Puis, elle est partie en tournée en compagnie d'un poids lourd de la country music, poids lourd en termes de vente de disques et de awards remportés, Chris Stapleton. Malgré son look surprenant et décalé, la country music semble être un pari audacieux pour Elle King. Alors, en 2023, elle a officialisé son intérêt pour la country avec la sortie de l'album Come Get Your Wife, sur lequel apparaît la chanson Try Jesus. Elle King dans les News de Nashville.

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2: La musicienne et songwriter américaine Elle King a eu plutôt de bons résultats avec ses nouvelles expériences country. Elle garde donc cette dynamique positive en réalisant l'album Come Get Your Wife. Il s'agit de son troisième album studio, mais surtout son tout premier opus country à paraître sur le label RCA Records. En voici un extrait avec le titre Tulsa, Elle King dans les news de Nashville.

L'immersion de Earl King dans le monde de la country music a réellement commencé en 2021 avec le titre Drunk and I Don't Wanna Go Home, qu'elle a enregistré en duo avec la star country Miranda Lambert. Ce titre a battu des records d'audience et a terminé sa course numéro 1 du classement du Billboard Country Airplay en avril 2022. Earl King s'est également montrée convaincante auprès des professionnels, médias et radio country, puisqu'elle a pu bénéficier de nombreux votes qui lui ont permis d'empocher plusieurs trophées lors des CMA Awards et des Academy of Country Music Awards. Earl King a fait sensation auprès du public au niveau national en interprétant son hit en compagnie de Miranda Lambert en live lors de la cérémonie des Billboard Music Awards en 2022. Et voici pour terminer le titre en question, Drunk and I Don't Wanna Go Home. Earl King et Miranda Lambert, extrait de l'album Come Get Your Wife, apparaître le 27 janvier. 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
2: Cette semaine dans The American Way of Life, on va démarrer avec un jeune artiste country dénommé Alex Miller. Il a un visage de bébé, mais un style véritablement country. Sa voix est saisissante. Alex Miller, un jeune homme de 19 ans, originaire du Kentucky, qui s'était fait connaître au niveau national, aux USA, en participant à la 19e saison d'American Idol. Alex Miller, Breaking the Bank.

À l'instant, c'était le groupe californien basé à Nashville, Chemequa Road, avec Wrong Ones Do. Cette formation, créée en 2013, a signé sur le label Warner Music Nashville sous la forme d'un trio, mais s'affiche désormais en duo. Un duo constitué par Dawson Anderson et Emma Salute. Ensemble, ils travaillent sous la tutelle d'une pointure des studios de Nashville, autrement dit l'illustre producteur Danuff. Chemequa Road, qui cède sa place au sudiste Jimmy Johnson avec l'un de ses titres signature, Between Jennings and Jones. Attention, country music.

0: On reste dans l'ambiance très country avec le titre Roll On, My Sweet Baby's Arms, qui est à la base une ancienne chanson traditionnelle américaine qui a été réadaptée et enregistrée pour la toute première fois en 1931, puis rendue célèbre 20 ans plus tard, en 1951, grâce à la version bluegrass des pointures Lester Flatt, Earl Scruggs et The Foggy Mountain Boys. En fait, ce titre a été repris par un nombre incalculable d'artistes, parmi lesquels figure le bad boy Johnny Paycheck, qui a réalisé une version country jouée à la manière d'un titre bluegrass sorti en 1979. Roll On, My Sweet Baby's Arms par Johnny Paycheck.
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Vous écoutez le BCC Radio Show, on vient de savoir ensemble un classique du duo de Redneck, célèbre dans les années 70-80, Mo Bundy et Joe Stample avec leur méga hit numéro 1 en 1979, Just the Good Old Boys, tiré de l'album du même nom, enregistré à Nashville et sur lequel on retrouve tous les maîtres de la country music, parmi lesquels figurent Charlie McCoy à l'harmonica et Buddy Emmons à la pédacée guitare. On va continuer avec Mo Bundy, Joe Stample avec Hey Joe, Hey Mo, qui est également le nom du deuxième album de cette formation sortie en 1981. Mo Bundy et Joe Stample.

À l'instant, c'était Mo Bundy et Joe Sampley qui, bien sûr, ont eu tous deux une très belle carrière solo. Mo Bundy, qui aujourd'hui a 78 ans, a enregistré 36 albums studio, 7 compilations, 3 albums live et 51 de ses chansons se sont retrouvées classées dans les charts du Billboard aux États-Unis. Pas mal. Idem pour Joe Sampley, qui était d'abord le chanteur d'un groupe de rock dans les années 60 avant de devenir un artiste country, avec à la clé pour lui 20 albums studio, 9 compilations, 2 albums live et 62 singles classés dans les charts country du Billboard. Joe Sampley, qui aujourd'hui a 79 ans. On va l'écouter avec l'un de ses titres numéro 1, Roll On Big Mama, une chanson dédiée au routier américain, sortie en 1975. Joe Sampley. Roll on.

ambiance truck driving country à l'instant avec Red Simpson et Nitro Express. Red Simpson qui fut l'un des leaders de ce mouvement d'artistes spécialisés dans les chansons country pour les routiers, parmi lesquels on retrouvait également Darryl Reeves, Dave Dudley, Red Sovine, Jerry Reed ou encore C.W. McCall. La thématique, la country music pour les routiers américains, a duré entre les années 60 et les années 80 avant de disparaître complètement. On va se quitter avec le guitariste et chanteur américain qui a grandi en écoutant ses truck driving songs et qui adore les sons des années 60. C'est bien sûr Junior Brown avec un extrait de l'album Gwit With It paru en 1993 et le titre Highway Patrol. Allez, je vous dis à très bientôt pour une nouvelle émission Big Cactus Country Radio Show. Bye bye. Bye bye. 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